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1: Il est 5h en temps universel, 7h ici à Paris.
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1: Merci à tous d'être avec nous pour le début de ces 3 heures d'information internationale. RFI en apesanteur ce jeudi à bord de la Station Spatiale Internationale, puisque l'astronaute française Sophie Adnos sera notre invitée exceptionnelle dans un peu plus d'une heure. Pour l'instant, le journal. Bonjour Arthur Ponchelet.
3: Bonjour à tous.
1: Et à la une, cette crue spectaculaire à la frontière entre le Népal et la Chine.
3: Un glacier s'est effondré, emportant sur son passage une avalanche de boue et de débris. Il y a au moins 165 morts et plus de 1300 disparus. On appelle notre correspondant régional dans un instant. Meta sort le carnet de chèques pour s'éviter un procès historique. La maison mère de Facebook et Instagram, accusée de dégrader sciemment la santé mentale des adolescents, va verser 18 milliards de dollars à de nombreux États américains pour mettre fin aux poursuites. Mais on l'entendra, c'est loin d'être la fin des démêlés judiciaires de la multinationale. La une, c'est aussi le gouvernement camerounais, pressé par la société civile d'accélérer la lutte contre les féminicides. La militarisation sans précédent de la lutte contre l'immigration clandestine à Mayotte, annoncée hier par Sébastien Lecornu et qui divise la classe politique française. Et puis Nick Cave, Lord, The Cure, défilé d'artistes tout le week-end au parc de Saint-Cloud près de Paris. Le festival Rock en Seine a ouvert ses portes hier.
1: Des rues transformées en torrents de boue et des villages entiers rayés de la carte.
3: La vallée de la rivière Trichouli, à la frontière entre le Népal et la Chine, a donc été frappée par une impressionnante inondation. Une avalanche d'eau, de glace et de débris causée par l'effondrement d'un glacier. Le bilan est à l'image des terribles images. Au moins 165 morts et plus de 1300 disparus dans cette région très touristique. Bonjour Emmanuel Derville.
4: Bonjour.
3: Vous êtes notre correspondant régional en ligne avec nous de New Delhi. Les secours à faire pour retrouver des survivants. Emmanuel, quelle est la situation ce matin ?
4: Ah oui, l'armée népalaise a mobilisé 2000 soldats et le balai des hélicoptères a repris ce matin pour atteindre les zones qui sont coupées du monde. La coulée d'hier, vous l'avez dit, a été très impressionnante, hein, balayant tout sur son passage. Des routes, des ponts, des quartiers entiers ont été noyés sous des mètres de boue, notamment donc à Trichouli dans le nord. Mais la région la plus touchée est celle de Rasuva, près de la frontière chinoise. L'Inde, les États-Unis, l'Union européenne et la Chine ont promis de l'aide humanitaire. New Delhi en a envoyé 10 tonnes hier soir.
3: Et cette catastrophe, Emmanuel, est loin d'être un cas isolé, puisque ces derniers mois, il y a eu plusieurs crues et des glissements de terrain dans des régions voisines de l'Himalaya.
4: Oui, ça a été le cas au Pakistan, dans la région du Gilgit-Baltistan, dans l'ouest de l'Himalaya. L'État indien de l'Himachal Pradesh, qui se trouve dans la même zone, a aussi été victime de ces phénomènes qui ont fait 200 morts en 2 mois. Et dans l'Assam, une région de l'Est indien, des inondations ont fait une centaine de victimes depuis 5 semaines. Alors, toutes ces zones ont un point commun. Elles sont traversées par des cours d'eau qui prennent leur source dans l'Himalaya, qu'on appelle d'ailleurs le château d'eau de l'Asie. Et le problème, c'est que le changement climatique a tendance à accélérer la fonte des glaciers. Ils ont perdu dans l'Himalaya et l'Hindou Kush voisin 12% de leur superficie entre 1990 et 2020. Combiné à la mousson, tout ça augmente l'érosion, le débit des rivières ou les lacs glaciaires. Et du coup, depuis 20 ans, les inondations semblent plus fréquentes et plus meurtrières.
3: Emmanuel Derville, correspondant régional de RFI en direct de New Delhi. Et face à l'ampleur de la catastrophe, la Fédération internationale des sociétés de la Croix-Rouge et du Croissant-Rouge annonce débloquer 1 million d'euros pour les équipes de sauvetage. Les États-Unis promettent, eux, 500 000 dollars d'aide.
1: Dans l'actualité également, c'est une procédure que beaucoup comparent au grand procès contre les cigarettiers dans les années 90.
3: Mais cette fois, c'est un géant de la tech qui est visé. Le groupe Meta a donc soldé à l'amiable son procès tentaculaire en Californie. La maison mère de Facebook et Meta, accusée d'avoir rendu les adolescents addicts aux réseaux sociaux, elle va verser près de 18 milliards de dollars à plusieurs États américains en l'échange de l'abandon des poursuites. Meta s'engage aussi à mettre en place certaines restrictions pour les jeunes américains. 2 heures de réseaux sociaux par jour pour les 13-17 ans, des vidéos bloquées la nuit et l'interdiction des filtres qui imitent la chirurgie esthétique.

0: politique. La multinationale échappe donc à une sanction colossale dans cette affaire, mais elle n'en est ni à son premier ni à son dernier procès, Antoine Camara.
1: En effet, au Nouveau-Mexique, Meta a aussi écopé d'une amende de plus de 900 millions de dollars pour avoir enfreint plusieurs milliers de fois la loi de l'État sur la protection des consommateurs. En mars, Meta et Google ont été condamnés à verser 6 millions de dollars de dommages et intérêts à une jeune femme devenue dépendante aux applications Instagram et YouTube lorsqu'elle était mineure. Et de nombreuses procédures initiées par de jeunes utilisateurs sont actuellement en cours aux États-Unis. Les plaignants reprochent à Meta d'avoir entraîné chez eux une addiction aux réseaux sociaux et d'avoir accentué des troubles psychologiques et du comportement. Mais l'entreprise de Mark Zuckerberg n'est pas la seule multinationale concernée dans ce genre d'affaires. Cette semaine, au Brésil, l'entreprise chinoise ByteDance, propriétaire du réseau social TikTok, a également été condamnée à verser près de 30 millions de dollars pour des irrégularités dans le traitement des données d'enfants et d'adolescents. Et pour les mêmes raisons, il y a 5 jours, le réseau social a aussi dû payer 400 millions de dollars dans son procès aux États-Unis.
0: Antoine Camara, un navire touché par un projectile inconnu dans le détroit d'Ormuz. C'est l'agence maritime britannique qui l'annonce, alors que le détroit est toujours en grande partie bloqué. Malgré tout, les discussions avancent entre l'Iran et Oman pour l'ouverture d'un couloir temporaire de navigation. Le Premier ministre du Qatar est lui attendu à Téhéran aujourd'hui. Abdullah Öcalan devrait jouer un rôle actif dans le désarmement des combattants du PKK. C'est en tout cas l'appel d'un député turc. Le chef du Parti des travailleurs du Kurdistan est emprisonné depuis plus de 25 ans près d'Istanbul. Le mois dernier, le Parlement turc ouvrait la voie à la réintégration des combattants kurdes. Une commission doit encore en finaliser les détails. Les forces kurdes de Syrie, elles, ont annoncé cette semaine leur dissolution. Le leader des forces démocratiques syriennes a conclu un accord avec le président Ahmed al-Shara. Accord décrit comme historique par les autorités kurdes, syriennes et l'envoyé spécial américain. Mais sur le terrain, Oriane Verdier, la population kurde, elle, est toujours dans l'incertitude.
2: Les annonces se succèdent sans que la population ne soit intégrée aux discussions, résume Alva Ali du centre AISMA pour la paix et les droits humains.
3: Les chefs kurdes discutent avec le gouvernement de Damas, mais ils ne représentent pas tous les Kurdes. Les gens n'ont pas confiance dans les autorités syriennes. Parmi elles se trouvent d'anciens groupes terroristes. Certains ont commis des violences contre les Kurdes. C'est une bonne chose que le dialogue ait remplacé la guerre, mais nous savons que les promesses ne suffisent pas. Nous l'avons expérimenté sous le régime de Bachar al-Assad.
2: L'une des promesses de Damas était de permettre le retour des dizaines de milliers de familles kurdes ayant fui leur foyer. Ces retours n'ont pas eu lieu, faute de garanties de sécurité. Peu importe la position de chacun concernant l'intégration des zones kurdes au reste de la Syrie, tout le monde partage la même peur, affirme Nishima Naji Mourad. La journaliste habite dans la ville à majorité kurde de Kobané.
4: C'est comme si vous marchiez dans le noir. Vous ne savez pas sur quoi vous pourriez marcher et vers où vous vous dirigez. Ça fait peur, surtout après les violences qu'ont subies les populations druzes et alaouites. Le futur est très incertain avec tous ces affrontements entre Syriens.
2: En attendant, les prix des biens de première nécessité ont doublé cette année suite à l'intégration des zones kurdes au reste du pays.
0: Oriane Verdier.
5: 5h08 en temps universel, c'est un fléau qui ne connaît ni frontières ni classe sociale.
0: Les féminicides font chaque jour des victimes partout dans le monde. Et si on en parle ce matin, c'est que les organisations féministes au Cameroun s'inquiètent d'une hausse des cas. 60 depuis le début de l'année selon les autorités, 80 selon la société civile, pour qui il est urgent d'agir. Le ministère de la Promotion de la Femme et de la Famille promet le dépôt d'une loi dès la prochaine session parlementaire. Richard Onanena.
6: Ces derniers jours, les réunions s'enchaînent au ministère de la Promotion de la Femme et de la Famille, confie Elibert Nangele au cadre de ce ministère. Les dénonciations s'empilent sur les bureaux. Problème, certaines victimes de violences hésitent à poursuivre leur bourreau.
7: Et il y en a même qui dénoncent ces violences à notre niveau, mais ne souhaitent pas que les auteurs, qui sont parfois des époux ou des concubins, soient informés qu'elles sont venues dans nos services. Et le plus souvent, le malheur arrive parce qu'on a dénoncé et puis on renonce à la poursuite de l'auteur des actes de violence qu'on subit.
6: Si les femmes hésitent à dénoncer leurs agresseurs, c'est peut-être parce que la loi est trop laxiste à leur égard. Yvonne Akoa préside la CAFEJ, l'association camerounaise des femmes juristes, qui plaide pour une loi spécifique sur les violences basées sur le genre.
8: Cette loi devrait définir les violences basées sur le genre, les incriminer, les sanctionner, mais également les prévenir, avec la possibilité de saisir le juge pour des ordonnances d'éloignement.
6: Le député Kabra Libi, qui dénonce un ensauvagement de la société, milite pour une loi à caractère dissuasif.
9: Ce qui est en train de se passer au Cameroun, c'est de la sauvagerie pure et simple. C'est inacceptable. Je demande qu'il y ait une aggravation du dispositif répressif qui existe pour que ce dernier devienne dissuasif dès l'énoncé.
6: De son côté, la ministre de la Femme et de la Famille, Catherine Abena-Ondoa, a exprimé l'espoir d'un examen d'une proposition de loi lors de la session de novembre. Richard Onanena, Yaoundé, RFI.
0: Le gouvernement congolais suspend les cours et les inscriptions dans 11 universités de Goma et Bukavu. Le Nord et Sud Kivu, dont de larges zones sous son contrôle de l'AFCM-23. Le ministère de l'Enseignement supérieur annonce une prise en charge des étudiants en dehors des zones de conflit. La République démocratique du Congo, mais aussi le Rwanda, les Comores et 4 autres pays africains, sommés par la France d'en faire plus dans la lutte contre les passeurs. Le Premier ministre français Sébastien Lecornu, en visite à Mayotte, a annoncé conditionner l'aide publique au développement à une collaboration accrue contre l'immigration clandestine. Une mesure qui suscite la colère de nombreuses ONG humanitaires et qui est aussi loin de faire l'unanimité dans la classe politique française, Victorien Villaume.
10: À l'approche de la présidentielle, le sujet de l'immigration clandestine à Mayotte, qui cristallise la colère des Mahorais, revient dans le débat politique. La semaine dernière, le candidat Édouard Philippe proposait de stopper net l'enregistrement des demandes d'asile. Ce mercredi, le Premier ministre propose lui de conditionner l'aide au développement à plusieurs critères. Lutte contre les passeurs, délivrance de laissez-passer consulaires et retour des étrangers en situation irrégulière. Sébastien Lecornu reprend les thématiques de l'extrême droite, dénonce chez les Insoumis le député Thomas Porte.
11: Le chantage à l'aide publique au développement est absolument inacceptable. Et encore une fois, vous pouvez faire tous les chantages du monde que vous voulez. Quand vous avez des gens qui aujourd'hui fuient parce qu'ils fuient la misère, ils fuient la faim, ils fuient les guerres, ils fuient les crises climatiques qui vont s'accélérer, tout cela ne fonctionne pas. C'est une politique d'accueil qu'il faut avoir, c'est une politique de diplomatie.
10: À l'extrême droite, on critique aussi la mesure, mais surtout pour dire qu'elle ne va pas assez loin. L'eurodéputé Reconquête, Sarah Knafo.
12: Il n'est plus l'heure de conditionner l'aide publique au développement, mais de la supprimer. C'est l'argent de notre peuple, c'est l'argent des Français et il en manque suffisamment.
10: Sébastien Lecornu, de son côté, défend son idée de conditionnement. Il est normal, explique-t-il, de donner plus à un pays qui se donne du mal pour répondre à nos attentes en matière migratoire.
0: Sébastien Lecornu qui achève cet après-midi sa visite à Mayotte. Après l'immigration, il doit aujourd'hui être plus largement question de la reconstruction un an et demi après le passage du cyclone Chido. La politique en France est à 7 mois de la présidentielle. Un premier débat pour 7 candidats organisé aujourd'hui par le MEDEF, principal représentant du patron. Ils auront 2h30 pour présenter leurs projets respectifs pour l'économie devant des centaines de chefs d'entreprise réunis porte d'Auteuil à Paris. À quelques kilomètres de là, ce sont les artistes qui s'expriment. C'est le dernier grand festival de l'été en France. Rock en Seine a ouvert ses portes dans le parc de Saint-Cloud. Des milliers de personnes ont applaudi hier soir Mickey, Tyler the Creator ou encore Somber. Et dans la foule, il y avait aussi Savannah Ruilan et son micro RFI.
13: Après une édition 2025, marqué par les polémiques autour du groupe irlandais NICAP et de ses positions pro-palestiniennes, le festival maintient sa ligne et sa programmation diverse et engagée. Mathieu Ducot, directeur de Rock en Seine.
14: Ce qu'on cherche surtout, c'est à donner aux artistes de pouvoir performer, de pouvoir s'exprimer dans leur diversité encore une fois, avec des prises de parole parfois et des prises de position qui sont plus affirmées, parfois plus radicales, entre guillemets. Il faut garantir effectivement la liberté de programmation et d'expression des artistes dans leur grande diversité.
13: Une liberté de programmer des artistes engagés comme le duo Compromat attendu ce soir ou le groupe Wet Leg prévu pour vendredi. Mais on retiendra aussi la diversité des styles et des concerts de pop, R&B, soul, électro, metal et punk qui vont s'y succéder.
14: Un peu plus de metal, de hardcore, de punk. Voilà, on va sauter beaucoup dans la foule, je crois. Du hip-hop très léché de la part de Tyler the Creator. Et ça, c'est aussi plaisant parce qu'on a envie de donner de la place à ces esthétiques sur le festival.
13: Et pour la suite, Nick Cave, The Black Keys et le concert particulièrement attendu de The Cure sont également au menu.
0: Savannah Ruilan, et c'est dommage, nous on ne pourra pas y être, Clotilde, mais le programme de ce soir est assez alléchant avec la chanteuse néo-zélandaise Lord et l'américain Joe.
5: Merci beaucoup Arthur Ponchelet.
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5: 5h14 en temps universel. Les images sont impressionnantes. Une énorme vague de boue et de débris qui déferle dans les vallées du Népal et du Tibet. Plus de 1300 personnes sont toujours portées disparues au lendemain de cette gigantesque coulée de boue. RFI a pu joindre un habitant dans l'une des régions les plus touchées.
15: Ma famille est sauve, mais ma femme a perdu sa tante et sa cousine. Certains de mes cousins ont perdu leur maison. Il faudra prendre en charge les vivants, leur donner des vivres. De nombreuses personnes ont fui vers les hauteurs et se trouvent désormais à la rue. Il faut aussi leur porter assistance. Ils sont très pauvres.
5: Témoignage à écouter dans le journal de 7h, temps universel. Dans RFI Matin, on va aussi revenir sur cette proposition de loi, sur l'organisation du référendum en RDC. L'opposition estime qu'elle pourrait, in fine, permettre au gouvernement de modifier la limitation des mandats présidentiels. Le député à l'origine de cette loi s'en défend, Paul Gaspard Ngondongkoy, qui sera notre invité dans une demi-heure. Et puis, elle observe la beauté et la fragilité de la planète Terre depuis l'espace. L'astronaute française Sophie Adnaud à bord de la Station Spatiale Internationale depuis 6 mois. Eh bien, elle sera notre invitée exceptionnelle dans un peu plus d'une heure pour faire un premier bilan de sa mission et puis pour témoigner aussi de ce qu'elle perçoit, elle, du changement climatique à 400 kilomètres au-dessus de nos têtes.
16: L'exemple le plus flagrant, c'est la mer d'Aral, où en fait on la voit mais rapetisser vraiment rapidement. J'ai vu aussi, et là je me souviens la première fois que j'ai vu ça, ça m'a étonnée, vraiment surprise. Je pensais pas pouvoir voir ça depuis là-haut, mais des îles inondées, des îles où on voyait juste qu'il y avait une petite couche d'eau au-dessus, dans des atolls, hein, et en fait on se rendait compte que ben, juste en dessous il y avait une île probablement il y a quelques années. Donc les conséquences du changement climatique, on les voit très très clairement depuis là-haut.
5: Voilà, l'astronaute Sophie Adnaud, notre invitée, donc vers 6h20 temps universel, 8h20 heure de Paris. Aussi sont passionnés par l'espace, mais ce ne sont pas des professionnels. On rencontre cette semaine des astronomes amateurs. Et on va prendre le large aujourd'hui avec ceux qui se forment à la navigation astronomique, c'est-à-dire que sans GPS, eh bien ils déterminent leur position en mer uniquement grâce aux astres. Méthode à l'ancienne, mais qui peut s'avérer très utile quand l'électronique ne répond plus. Reportage de Baptiste Coulon au large de Belle-Île-en-Mer, dans l'ouest de la France.
17: Nous embarquons à bord du Whirlwind, un voilier de 20 mètres de long. À son bord, Philippe Poste, formateur à la navigation astronomique.
18: Et tu vises l'horizon dans un endroit bien dégagé, bien clair.
17: En plein cours d'initiation au sextant.
18: C'est un instrument de mesure optique qui mesure des angles entre un astre, le soleil en l'occurrence, et l'horizon.
19: Donc pour ce faire, je dois mettre les filtres pour protéger mon œil.
17: Prise en main et démonstration assurée par Margot, navigatrice amatrice et l'une des 4 stagiaires à bord.
19: Je lève le sextant vers le soleil et je tourne ce cadran qui s'appelle un limbe en ramenant l'image du soleil sur l'horizon.
17: L'angle est ainsi déterminé à une heure exacte retenue à la seconde près.
18: Donc maintenant, on va faire les calculs.
17: Car c'est la deuxième étape, transformer les relevés en longitude et latitude. Cela passe par une série d'additions et de soustractions.
18: Voilà, donc tu effectues l'opération 28 plus 19.
17: Comme une recette de cuisine qu'il faut suivre à la lettre grâce à 2 ouvrages, explique Philippe Poste.
18: Un ouvrage qui donne la position des astres pour chaque seconde de l'année, ça s'appelle les éphémérides. Et puis il y a un deuxième livre qui va aider à résoudre les calculs de trigonométrie où avec quelques paramètres de départ, on obtient les résultats.
17: Le résultat obtenu, c'est ce qu'on appelle une droite de hauteur. Le voilier est quelque part sur ce tracé. Pour savoir où exactement, il faudrait tout recommencer depuis le début quelques heures plus tard.
18: Il faudrait faire une deuxième visée qui viendrait croiser cette première droite de hauteur et à l'intersection des deux, on pourrait avoir notre position finale.
20: Ils sont en train de mettre l'ancre, là. C'est bien, les gars.
17: L'apparition du GPS qui vous localise en quelques secondes a relégué la pratique dans les livres d'histoire. Mais cette technologie n'est pas infaillible, rappelle Margot, d'où l'utilité de se former.
19: Pour moi, c'est une notion d'être autonome en cas d'un grand problème d'électronique dans le bateau. Parce que si votre GPS tombe en panne, vos instruments gris. Si vous n'avez aucun moyen de mesurer où vous êtes à la merci de vous échouer sur un rocher que vous ne savez pas, parce que vous ne pensez pas être dans cet endroit-là.
17: Le sextant et la navigation astronomique retrouvent aussi un intérêt stratégique dans le monde version 2026. Laurent Nieuwjaer est le capitaine du voilier.
1: Dans la marine française, marine américaine, un peu toutes les marines du monde, ils avaient abandonné le positionnement au sextant. Et en fait, avec toutes les guerres informatiques, demain, on peut se faire brouiller tous les signaux GPS. Et du coup, c'est remis sur les passerelles des bateaux. Et le fait de pouvoir se repositionner de façon empirique, manuelle, bah, ça permet une sécurité dans la navigation, quoi.
17: Au-delà de l'aspect utile, ajoute Margot, il y a aussi le plaisir, celui de naviguer de façon intuitive dans les pas des grands explorateurs.
19: Les sextants, pour moi, c'est l'outil des marins du 18e siècle. Et je trouvais ça très romantique de me sentir à ma petite échelle dans la même lignée que les grands navigants qui ont traversé les océans, avec surtout le sextant comme étant la clé de la réussite de leur navigation.
21: Vous vous rendez compte, c'est extraordinaire. On arrive à une précision de l'ordre de 2 à 3 km en ayant mesuré le soleil qui est à 150 millions de kilomètres.
17: Placer sa route entre les mains du ciel, complète Philippe Post, permet aussi d'y être plus sensible.
21: On regarde le ciel avec un autre regard, en comprenant la position des astres les uns par rapport aux autres, comment la Terre tourne au milieu de tous ces astres dont certains bougent, d'autres pas. C'est l'astronomie, si vous voulez, du côté pratique.
17: En 25 ans de formation, Philippe Post a vu passer peu de jeunes marins et le regrette. Il se console en se disant que cette passion se découvre peut-être avec l'âge.
5: Et vous pouvez retrouver ce reportage de Baptiste Coulon sur notre site internet rfi.fr. Demain, dernier épisode de cette série, on sera avec un collectionneur d'art amoureux de la conquête lunaire. Et puis je vous rappelle encore une fois notre invité vers 6h20 en universel, Sophie Adnaud, l'astronaute française qui est en mission actuellement à bord de la Station Spatiale Internationale. En mer, justement, l'état préoccupant des récifs coralliens menacés par le changement climatique. 20% des coraux sont déjà morts, selon l'ONG WWF. Dans ce contexte, des assurances privées proposent désormais de couvrir les coraux. C'est la question d'environnement du jour, hein, Thaïs Moreau. En quoi ça consiste concrètement, ces assurances ?
22: Eh bien, ces assurances servent à couvrir le montant que coûtent les interventions pour réparer les coraux. On les appelle les assurances paramétriques. Le principe est simple. Lorsqu'un ouragan passe et dégrade une barrière de corail, pas besoin de constat, il suffit que la vitesse des vents atteigne un certain seuil pour débloquer immédiatement des fonds. L'argent permet alors de mobiliser des équipes de plongeurs sur place pour aller stabiliser dans l'eau les fragments de coraux abîmés.
5: Est-ce que vous avez un exemple pour mieux comprendre ?
22: Oui, Marfund, par exemple, un fonds privé qui protège des récifs du Mexique au Honduras, collabore avec l'assurance AXA Climat. En 2022, après le passage de l'ouragan Lisa au Belize, 175 000 dollars ont été débloqués. Maria José González, directrice de Marfund.
23: C'est la première fois que l'assurance a été déclenchée et ça a marché. On a reçu le paiement 2 semaines plus tard et les fonds ont été distribués pour permettre aux équipes sur place d'intervenir dans l'eau. En effet, on observe de plus en plus d'ouragans et leur intensité augmente également. Les pays ne sont pas préparés à ça. Il n'y a souvent que 4 plongeurs dans leurs équipes d'intervention. Donc en étant prêts avec plus de moyens, en fait, on déclenche ce processus de restauration des coraux plus rapidement.
22: Grâce à cette intervention, l'ONG a stabilisé 200 fragments de coraux.
5: Mais ça veut dire, Thaïs, qu'on peut restaurer un récif corallien en envoyant des équipes de plongeurs ?
22: Pas tout à fait. Pour Laetitia Edouin, directrice de recherche au CNRS et spécialiste de l'écologie des récifs coralliens, ces initiatives permettent surtout aux compagnies d'assurance d'afficher une conscience écologique.
24: On ne sait pas restaurer un récif corallien qui est décimé. Parce qu'en fait, pour recréer un récif corallien, il faut savoir qu'il lui faut quasi 5 à 7 ans, enfin minimum, pour revenir à l'état d'où il était au départ. 200 fragments, ça permet pas de recréer des processus à l'échelle vraiment d'un écosystème. C'est une goutte d'eau.
22: Pour la biologiste, le danger principal, c'est bien le réchauffement des océans dû au changement climatique et qui entraîne le blanchissement des coraux.
24: Un ouragan, il va jamais détruire toutes les côtes parce qu'il souffle dans une direction. Un réchauffement climatique, ben là, ça va tout. toucher plein d'îles. Ce qui se passe après les cyclones, la récupération du récif, elle est plus facile. Parce que comme il y a des zones où il te reste forcément des coraux vivants, bah du coup, tu as une récupération qui se fait naturellement. Après un épisode de blanchissement corallien, tu as beaucoup de colonies mortes, ça te fait un récif où en fait, l'état de santé il devient de moins en moins bon et du coup, qui est plus difficile à repartir.
2: Donc, est-ce qu'on pourrait imaginer des assurances peut-être contre le blanchissement des coraux ?
22: Difficile, estime Maria José González de Marfund. Les ouragans sont des épisodes aléatoires, contrairement au blanchissement corallien qui, lui, touche de plus en plus de récifs. Souscrire une assurance spécifiquement contre le réchauffement des eaux coûterait donc beaucoup trop cher à l'ONG. Il faut limiter le réchauffement climatique pour sauver les coraux.
2: Question d'environnement avec Thaïs Moreau. Le Premier ministre français termine ce jeudi son déplacement à Mayotte. Sébastien Lecornu qui a notamment annoncé hier vouloir conditionner l'aide publique au développement pour les Comores et pour plusieurs pays africains à une meilleure collaboration dans la lutte contre l'immigration clandestine vers Mayotte. Ça concerne notamment la Somalie, le Rwanda, la République démocratique du Congo. Puisqu'en raison des conflits sur le continent africain, et bien depuis plusieurs années, des migrants venus de la région des Grands Lacs et de Somalie, en particulier des Congolais de RDC, affluent en nombre vers le département français d'outre-mer. Ils demandent l'asile. Sauf qu'une fois arrivés sur place, les infrastructures ne sont pas adaptées. La plupart vivent dans l'extrême précarité, notamment dans ce camp établi à Tsunzu, au sud de la capitale Mamoudzou. C'est un grand reportage de Lisa Morisseau, rediffusé en intégralité tout à l'heure sur notre antenne.
3: Sur plusieurs centaines de mètres, les abris de fortune se succèdent. C'est l'océan à l'extrémité du camp qui empêche son extension. Faute de place, les derniers arrivés sont contraints de s'installer dans la mangrove. Germain, qui a fui Uvira en RDC, y construit une habitation en bambou, à même le sable.
4: Je suis en train de construire une maisonnette ici, juste pour habiter un peu.
7: Vous n'avez pas peur avec la mer juste à côté
4: Même si on a peur, qu'est-ce qu'on peut faire? Parce qu'il n'y a pas d'autre moyen à faire.
7: Chaque mètre du camp est utilisé, il n'y a pas d'espace vide.
4: Oui, il n'y a pas d'espace vide parce qu'il y a beaucoup de gens qui viennent ici. Vous voyez? Et il y en a certains qui dorment dehors parce qu'ils n'ont nulle part pour aller.
3: À quelques mètres, Regan, congolais, remblait avec du sable et du gravier l'entrée de son abri en structure en bambou, recouvert d'une bâche.
8: J'entretiens chez moi pour empêcher la boue de rentrer. Nous en avons eu beaucoup dans le camp. Et quand le niveau de l'océan monte, la boue se déverse à l'intérieur.
3: Claudine est venue de Goma, blessée à la cuisse après des tirs de balles en RDC.
25: Je dors ici par terre. Quand l'océan monte le dimanche, on a failli mourir. L'océan a monté, l'eau est traversée comme ça. Je suis enceinte de 2 mois. Je manque à manger. Je n'ai pas aucune aide. Je ne sais pas comment faire.
2: Mayotte, confetti français hostile pour exilés congolais. Rediffusion de ce grand reportage de Lisa Morisseau à écouter dès 11h10 en temps universel. En attendant, on retourne dans l'espace tiens, avec le chanteur français Le Scope et son titre Comète. C'est dans la playlist RFI en ce moment.

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1: Et puisqu'on parle de grilles.
2: Depuis septembre dernier, elle accueille notre grille, une équipe de chroniqueurs, chroniqueuses politiques, rassemblée par Elias. Salut Elias.
3: Bonjour.
2: Les deuxième et quatrième vendredis du mois à 21h, en direct une fois sur deux. Et ce matin, Elias est venu nous en parler pour enrichir notre récurrente rubrique « Un œil dans la grille ». Rubrique qui vise à mieux faire connaître les émissions bénévoles de Radio Saint-Fé. Alors dans Radio Papote, comme son nom l'indique, ça débat, ça discute. Et c'est bien la moindre des choses quand on se rassemble autour d'une table avec des micros. Mais vous parlez de quoi ? C'est-à-dire, qu'est-ce qui préside à la décision de faire cette émission ? Car si je me souviens bien du jour où tu nous as contactés pour proposer un contenu, Elias, tu étais porté par une nécessité assez impérieuse, non ?
3: Oui, il fallait qu'on occupe... je pense qu'il faut tous et toutes qu'on occupe l'espace médiatique qui nous est offert, parce qu'aujourd'hui, l'espace médiatique est beaucoup monopolisé par des milliardaires qui possèdent grande majorité des médias, et avec RSF on a la chance d'avoir une onde, et cette onde j'ai envie qu'on l'utilise, et voilà, donc on le fait ça aussi pour ça, pour se faire plaisir, pour parler des sujets qui nous font vibrer, qui nous révoltent aussi, et donc on a ces deux axes là quoi. Débattre politique, se faire plaisir sur des sujets qu'on n'aborde pas souvent, alors qu'on est submergé par pas mal de petites polémiques, de critiques de choses politiciennes. On ne parle pas vraiment de fond politique avec un grand P. Et puis voilà.
2: Donc il est grand temps de remettre la vraie politique au centre du flux médiatique, c'est
3: ouais,
2: ça.
3: Mais sans

0: prendre la tête, quoi. Ça veut dire que la vraie politique, ça fait toujours très pompeux, mais en fait, il suffit juste de se mettre autour d'une table, de gratter quelques sujets et allez, on discute, quoi.
1: Alors, vous êtes nombreux, nombreuses autour de la table pour ces Radio Papotes. Est-ce que tu nous présenterais un petit peu les membres de l'équipe et, on va dire, leur champ de réflexion favori? Vous avez des spécialités quand même, un petit peu.
0: Mon premier acolyte qui vient quasiment tout le temps, il s'appelle Antoine. Antoine, il aime bien parler beaucoup de... Il parle quand même pas mal un peu de numérique. Il parle aussi pas mal de politique dans le sens où il s'intéresse beaucoup aux services publics, aux biens communs, etc. On a aussi, qui vient souvent, Nonce. Nonce, elle vient souvent, elle aime bien parler extrême droite, lutte contre l'extrême droite, et pas mal de féminisme aussi. On a aussi Lucie qui vient de temps en temps, un peu moins souvent. Elle parle de tous les sujets. La prochaine émission qui sera le 12 juin, donc vendredi 12 juin, elle était un peu à la manœuvre, c'était un peu la rédac-chef de l'émission, Lucie, et le sujet qu'elle a voulu porter, c'est le sujet du travail, le travail au sens général, quoi. Le sens, l'exploitation, tout un tas de choses. Donc elle aime bien parler de ce genre de sujet. Je t'en passe parce qu'il y a beaucoup de gens qui sont passés par Radio Papote, puis on a eu des invités.
1: Oui, c'est ça. Ouais. Donc, si on résume les thématiques récurrentes ou récentes, en tout cas, vous avez parlé d'éducation.
0: Oui, vendredi dernier.
1: Délabrement du service, on va dire, public de l'éducation en France, peut-être ailleurs. Critique des médias, donc ça, c'est une permanente. Vous abordez des sujets internationaux, nationaux et aussi locaux. Vous avez fait un bilan des élections municipales. Enfin, voilà, il y a vraiment un grand panorama, quoi. Vous vous interdisez rien.
0: Non, en ce moment, on est en train de parler de sujets plus généraux et générique, on va dire, comme le travail, le système éducatif et tout. Mais quand on a été pendant la période des élections municipales, on s'est laissé porter et à chaque fois, on en a profité pour avoir des invités de la société civile, mais aussi des candidats, des candidates. Donc pour leur parler d'un sujet en particulier ou en général de leur mobilisation, de leur lutte. Donc l'année prochaine, ça sera pareil. On va peut-être commencer l'année tout doucement sur des sujets politiques généraux. Pour prendre un grand angle, mais après il va y avoir la campagne des présidentielles et je pense que là on va focus sur des sujets qui vont être amenés en fait, sur lesquels on va discuter et on va essayer de les développer pour encore une fois sortir des petites polémiques, sortir des petits débats à la con, etc.
1: Alors justement, si on parle des formats, enfin c'est-à-dire de la rythmique de votre émission. Comme ces thématiques sont parfois un peu, on va dire, pessimistes, voire plombantes, voire surréalistes parfois quand on écoute les médias dominants, bah, vous avez choisi de les traiter de façon vivante, donc on a compris, vous êtes nombreuses, nombreux, et il y a parfois des séquences parodiques. Tu nous donnerais quelques exemples de ces formats qui permettent d'alléger un peu l'échange.
0: Bon, alors au début, on se disait que pour faire des interludes légers, on allait faire des petits quiz pour des genres de quiz qui a dit quoi en mettant des extraits de séquences scandaleuses ou odieuses. Mais en fait, ça plombe plus l'ambiance qu'autre chose de faire une devinette sur des séquences odieuses ou.
1: Oui, c'est ça. Ça n'a pas marché pour l'allègement en tout cas.
0: Voilà. Après, on a imaginé de faire des espèces de parodies. Donc, on monte des petites séquences de 2-3 minutes avec soit une musique ridicule, soit voilà. Et on fait des parodies, donc soit des parodies de médias. L'autre jour, on a fait une parodie de France Info qui s'appelait France Bolloré. Et donc, on faisait une parodie de traitement judiciaire ou policier d'un reporter dans la rue devant un commissariat qui s'occupe de déblatérer sans fond, sans objectif, à part salir les gens sur des gardes à vue de militants politiques. Là, en l'occurrence, c'était Rima Hassan. Et donc, on fait des parodies comme ça. On a aussi... dans les cartons en préparatif, on voudrait pousser la chansonnette pour ces interludes là, pour ces moments un peu. Donc on essaye de trouver des gens qui ont envie de chanter.
1: Ça va se trouver, ça. Jean-Claude, je crois, est candidat. Gaylord aussi.
0: Voilà, des chansonnettes. Après, on sait pas encore quel format ça va prendre. On avait pensé, je sais pas si vous connaissez les goguettes. Les goguettes, c'est un principe. On fait des petites chansonnettes politiques, parodiques, on se moque des puissants, etc. Et c'est connu en ce moment parce que en ce moment il y a un groupe qui s'appelle Les Gouillettes, mais c'est un groupe de gars qui ont leur chaîne sur YouTube et qui font rigoler un peu tout le monde.
1: Tout à fait.
0: Donc peut-être qu'on reprendra ce principe ou peut-être pas. Peut-être qu'on fera pas du tout des goguettes, pas du tout des chants engagés, peut-être juste chanter, juste.
1: C'est une très bonne idée.
0: Bien avant. Ouais, c'est vieux les goguettes.
1: Voilà, Elias, est-ce qu'on peut dire le gros mot? C'est-à-dire, est-ce que Radio Papote est une émission militante?
0: Exactement. Ouais, c'est sale, c'est militant, ouais. Ouais, ouais.
1: Tu l'assumes à plein.
0: Ouais, ouais. Oui, pour le coup, la ligne éditoriale, elle est très engagée. On essaye de ne pas s'auto-censurer. En même temps, on essaye de ne pas trop dire n'importe quoi. Des fois, on se trompe, mais c'est pas grave. En gros, c'est une forme de militantisme, mais aussi c'est aussi une forme de on se lâche un peu. On essaye de pas trop avoir la boule au ventre quand on parle et quand on s'exprime. Et voilà. Et l'année prochaine, on va continuer. Je vais essayer de faire venir de plus en plus de gens au micro qui ont pas pris le micro et qui ont des engagements à droite à gauche et qui ben en fait viennent au micro pour partager ça et puis en même temps mettre le pied à l'étrier de l'expression publique de moi j'ai des opinions et je suis prêt à en débattre et je me cache pas quoi.
1: C'est ça, et à cette antenne sur Radio Saint-Ferréol sur le 94.2 finalement on est content de pouvoir dire qu'on a encore le droit de s'exprimer de façon engagée, militante. Voilà, je pense que c'est pas...
0: Ouais.
1: Des fois c'est bizarrement on a besoin de le rappeler.
0: Ouais, bah ouais, bah bon, pour le coup, merci à tout RSF de faire ça, quoi, de proposer cet espace-là. Ouais.
1: Et juste pour finir, il y avait une idée d'interactivité pendant l'émission que tu souhaitais développer au départ. Vous en êtes où, là, dans l'équipe ?
0: Il y aura une grosse réflexion cet été. Ce qu'on trouve compliqué, c'est de savoir qui nous écoute et interagir avec eux. Et c'est le gros problème de la radio, parce qu'en fait, on diffuse sur des ondes et on ne sait pas qui écoute, qui a allumé son poste, machin. Et c'est vrai qu'on a envie de trouver un moyen, peut-être en s'inspirant de ce qui se passe aujourd'hui dans les débats politiques en ligne, sur ce qu'on appelle les streamers, qui streament avec une caméra devant eux et qui commentent l'actualité. Ils ont souvent un chat à côté et ils ont des commentaires, une communauté qui grossit au fur et à mesure du temps et qui peut intervenir en fait en direct par le biais de ce chat qui est le chat, c'est la petite discussion en direct. Des fois, les gens discutent entre eux et des fois, les gens interpellent les gens qui font l'émission, les streamers, les gens qui parlent. Et donc, en posant des questions, ça fait que du coup, le cours de l'émission, il est aussi écrit par les gens qui interagissent. Alors ça, c'est mon graal, parce que j'aimerais vraiment qu'on puisse avoir un mix des deux. Être à la radio, mais aussi avoir des gens qui peuvent venir sur le sujet et dire « Eh, mais ça, vous avez oublié de parler de ça. Ah oui, mais en fait, on a oublié de parler de ça. Donc du coup, tac, tac, on réagit là-dessus et on élargit le champ. » Et on donne plus de contexte parce que la communauté des gens qui écoutent, même s'il y en a 5, c'est pas grave, bah en fait, ils ont aidé à coécrire en fait le contenu de l'émission. Ça, c'est hyper intéressant. On ne sait pas comment on va le faire encore.
1: Ouais, c'est un bel objectif. On n'y est pas encore. Avec la radio associative, c'est difficile, effectivement, de mettre ça en œuvre. Écoute, on verra. On vous suivra là-dessus.
0: Peut-être qu'il y aura un Radio Papote sur Twitch qui existera bientôt.
2: Des sous.
1: Sur Twitch ? Ok. Bon, peut-être. Écoutez... On verra. Cas, merci. Ouais. Merci beaucoup, Elias.
0: Merci à vous.
3: Merci à l'équipe de Radio Papote. C'est vrai que ça fait quand même une bimensuelle. Il n'y a pas beaucoup de bénévoles qui arrivent à tenir ce rythme. Bravo à vous.
0: Ouais,
3: et on espère que vous allez pouvoir continuer longtemps. On va écouter le Douar Trio et c'est le titre Amazonia.

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1: Il est 7h en temps universel. 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
1: Le journal international avec vous, Arthur Ponchelet.
3: Et à la une, un glacier qui s'effondre et qui charrie avec lui des tonnes de débris. Une région touristique à la frontière entre le Népal et la Chine, frappée par une crue impressionnante. Au moins 165

0: de fuir désespérément.
1: Et le bilan des impressionnantes crues à la frontière du Népal et de la Chine est à la hauteur de ces images qui circulent sur les réseaux sociaux. Au moins 165 morts et 1300 disparus des deux côtés de la frontière de cette région très touristique, Mélissa Barra.
2: Une avalanche d'eau et de glace transformée en murs de boue et de débris qui a balayé des villages entiers à vitesse éclair. Des images satellites montrent qu'un morceau de glacier s'est détaché pour s'écraser dans la vallée. La rivière de Botekoshi traverse la frontière avec le Népal. Les crues ont emporté le poste frontière de Girong, avalant habitations, ponts, routes et barrages sur des dizaines de kilomètres. 50 000 personnes vivent dans le Rasuwa, la région népalaise la plus touchée. Dawatamang y tient une auberge qui surplombe la rivière.
3: Ma famille est sauve, mais ma femme a perdu sa tante et sa cousine. Certains de mes cousins ont perdu leur maison. Il faudra prendre en charge les vivants, leur donner des vivres. De nombreuses personnes ont fui vers les hauteurs et se trouvent désormais à la rue. Il faut aussi leur porter assistance. Ils sont très pauvres et les hélicoptères du gouvernement n'évacuent pour l'instant que les blessés.
2: Les images de ce qui reste de son village témoignent de la violence de l'avalanche de roches. Au bord de la rivière, seuls 3 bâtiments subsistent. Dawatamang hébergera des sinistrés dans son auberge. C'était la saison basse, explique-t-il. Le bilan aurait pu être bien plus élevé.
1: Mélissa Barra, et face à l'ampleur de la catastrophe, l'Inde va envoyer 10 tonnes d'aide humanitaire. Les États-Unis débloquent de leur côté 500 000 dollars. Le groupe Meta sort le carnet de chèques pour s'éviter un procès historique. La maison mère de Facebook et Instagram va verser 18 milliards de dollars à plusieurs États américains pour mettre fin aux poursuites. Ensuite, en Californie, la multinationale accusée d'avoir sciemment rendu les adolescents addicts aux réseaux sociaux. Meta va aussi mettre en place un certain nombre de restrictions pour les jeunes américains sur ces plateformes. Vous en lisez plus sur RFI.fr.
0: Des maisons incendiées, des habitants pris pour cible et désormais des familles qui réclament justice. Haïti toujours en proie à la violence des gangs.
1: Avec cette dernière attaque dont on vous parlait cette semaine, dimanche à Quinscoff, à quelques kilomètres au sud de Port-au-Prince, plus d'une quarantaine de personnes tuées et une vingtaine toujours prises en otage. Le chef du gang ISO 2 menace désormais de s'en prendre aux captifs en cas d'opération des forces de l'ordre. RFI Port-au-Prince, Peterson Luxama.
4: À Quinscoff, les habitants sont toujours traumatisés par l'attaque de dimanche. Beaucoup ne savent pas si leurs proches enlevés sont toujours en vie. C'est le cas de ce jeune homme de 19 ans. Les gangs ont emporté presque toute sa famille. Lui seul a réussi à échapper aux hommes armés.
5: Dans ma famille, je suis le seul à avoir eu la chance d'être sauvé. Ma maman, mes frères, mes sœurs, tous sont entre les mains des bandits. Ils ont été enlevés. Nous étions 9 dans la maison au moment de l'attaque.
4: Depuis, ce jeune citoyen vit dans l'angoisse. Il affirme avoir tout perdu. Abandonné à son triste sort, il craint désormais pour son avenir scolaire. Voilà pourquoi il demande aux autorités de lui venir en aide et de tout faire pour obtenir la libération de ses proches.
5: Mon acte de naissance, mes fiches d'examen officielles, tout a été réduit en cendres. Je demanderai aux autorités de m'aider à prendre en charge ma scolarité et de m'aider également à obtenir la libération des membres de ma famille, au cas où les bandits ne les auraient pas tués.
4: L'histoire de ce jeune est loin d'être isolée. Autrefois réputée pour son calme, Quinscoff est depuis plus d'un an régulièrement prise pour cible par les groupes armés. Les habitants se demandent jusqu'à quand la ville devra vivre sous la menace des gangs et attendant toujours une réponse durable des autorités haïtiennes face à cette violence. Peterson Luxama, Port-au-Prince, RFI.
1: La dégradation des sols s'accélère à une vitesse alarmante. C'est la conclusion d'un rapport de l'ONU publié ce matin alors que se tient la COP17 sur la désertification jusqu'à demain en Mongolie. Les solutions existent, assure l'Agence des Nations Unies pour l'alimentation et l'agriculture. Nous pouvons inverser la tendance si des pratiques durable de gestion des sols sont mises en place. Autre rapport sur lequel on s'arrête dans ce journal, celui du Center for Climate Study. L'année n'est pas encore terminée, que ces chercheurs l'assurent. 2026 détient déjà le record des incendies de forêt dans le monde. En 4 mois, l'équivalent de la superficie de l'Alaska est parti en fumée. C'est 2 fois plus que la moyenne saisonnière. Et c'est notre dossier ce matin. Bonjour Juliette Pietraszewski.
6: Bonjour Arthur.
1: Du service environnement climat de RFI. Les chercheurs du Center for Climate Study estime, Juliette, que 2026 est un point de bascule.
6: Oui, un point de bascule avant tout climatique. C'est une nouvelle ère des incendies, déclarent les scientifiques. 3 facteurs peuvent l'expliquer. D'abord, le phénomène El Niño, probablement le plus intense depuis le début des relevés. Il aggrave la sécheresse et la chaleur extrême à certains endroits. Ensuite, il y a les basculements rapides entre les périodes.

0: période extrêmement humide et extrêmement sèche qui transforme la végétation. Et on le sait, Arthur, le phénomène va s'accentuer dans les prochaines années avec le dérèglement climatique. Enfin, les feux se déclarent désormais dans de nouveaux endroits et à de nouvelles périodes de l'année, notamment dans des zones autrefois considérées comme à l'abri des flammes, comme dans le nord de l'Europe. Résultat, la multiplication des feux simultanés dans les pays du nord et du sud met à rude épreuve la capacité des États de lutter contre les incendies.
1: Et justement, Juliette, quelles sont les conséquences de ces incendies sur la défense?
0: Alors, il y a des conséquences déjà sur la disponibilité des forces militaires. Erin Sikorski est directrice du Center for Climate Security.
2: Les forces armées sont régulièrement appelées pour répondre aux feux de forêt. Elles ont été déployées plus de 110 fois dans 49 pays de janvier à juillet 2026. Et cela les détourne d'autres tâches, comme l'entraînement et la préparation aux menaces étatiques, chose qu'ils ne peuvent pas faire lorsqu'ils sont occupés à combattre les feux de forêt.
0: Les incendies menacent aussi les infrastructures militaires, les sites de défense et aérospatiaux, les réseaux énergétiques ou d'approvisionnement en eau, dont dépendent les acteurs de la sécurité. Autre conséquence des incendies sur la défense, l'exacerbation des tensions géopolitiques. Le Center for Climate Security mentionne l'exemple de la guerre en Ukraine, où 70% des feux de forêt survenus dans la région nord du pays entre 2022 et 2023 ont été déclenchés par les combats et où la Russie a ciblé délibérément pompiers et secouristes.
1: Et face à ces difficultés, Juliette, quelles solutions peuvent être mises en place par les États?
0: Pour les chercheurs, il faut notamment repenser l'organisation des forces armées pour répondre aux incendies. Erin Sikorski, directrice du Center for Climate Security.
2: Ce qu'on a vu de la part de pays comme l'Espagne, par exemple, c'est une approche plus proactive. En France aussi, en développant des unités militaires dont la mission, c'est l'intervention en cas de catastrophe. Donc, ils sont entraînés et sont spécifiquement préparés de manière à répondre à ces désastres, à se coordonner avec les autorités civiles.
0: Et cet enjeu militaire va s'accentuer dans les années à venir, alors que le dérèglement climatique favorise le risque de feux de forêt.
1: Et on continuera évidemment à suivre tout cela sur RFI. Merci Juliette Pietraszewski du service environnement de climat de RFI. Dossier à retrouver sur RFI.fr.
3: 7h08, en temps universel, certains dénoncent un chantage à l'aide publique au développement.
1: Déluge de réactions politiques après les annonces de Sébastien Lecornu à Mayotte. Le Premier ministre français est dans l'archipel jusqu'à ce soir. Il a annoncé une militarisation de la lutte contre l'immigration clandestine. Et surtout, il promet que la France conditionnera désormais l'aide publique au développement pour plusieurs pays africains, dont les Comores et la RDC, à une meilleure collaboration dans la lutte contre les passeurs. Inadmissible pour plusieurs ONG, Sofiane Amazian.
4: C'est une annonce qui n'a pas tardé à faire réagir. Alana Nitsch est chargée de plaidoyer chez Solidarité Internationale.
5: J'ai l'impression que l'aide publique au développement ne sert plus à rien à part être instrumentalisée pour le gouvernement français.
4: Créée dans le but de promouvoir le développement économique et d'améliorer les conditions de vie dans les pays en développement, selon l'OCDE, l'APD est devenue une variable d'ajustement pour la France, selon Alana Nitsch.
5: À chaque fois qu'on a une raison d'utiliser l'aide publique au développement, on l'utilise. Il faut faire des économies pour l'État, APD. Il faut limiter l'immigration, on utilise l'APD. C'est la seule vision, j'ai l'impression, qu'a le gouvernement sur cette politique publique.
4: Si l'aide publique au développement est réduite pour les pays concernés par l'annonce du Premier ministre français Sébastien Lecornu, ce sont plusieurs domaines clés qui pourraient en pâtir pour Mathieu Paris, chargé de plaidoyer au CCFD Terre Solidaire.
6: L'aide ne va pas pouvoir financer des enjeux de santé, des enjeux de climat, des enjeux de développement. Et c'est ça qui est vraiment une aide publique au développement efficace quand on traite ces enjeux-là, mais à moyen, long terme, pas aujourd'hui, demain, dans le court terme.
4: Sébastien Lecornu a demandé au ministère des Affaires étrangères de formuler des propositions afin de mettre en œuvre cette annonce dès cette année.
1: Sébastien Lecornu qui achève cet après-midi sa visite à Mayotte. Après l'immigration, il doit aujourd'hui être plus largement question de la reconstruction un an et demi après le passage du cyclone Chido. La politique en France et 7 candidats à la présidentielle attendus aujourd'hui sur le cours central de Roland-Garros. Ils ne vont bien sûr pas jouer au tennis, mais débattre pour la première fois à l'invitation du MEDEF, le principal syndicat des patrons. 2h30 de match à 7 pour convaincre les chefs d'entreprise de leur projet pour l'économie. Justement, quelles sont leurs attentes pour 2027? Pierre-Olivier leur a posé la question dans les allées du congrès du MEDEF.
7: Les patrons l'assurent, ils écouteront les propositions de tous les candidats sans a priori, promettent-ils. Guillaume Hirondelle, PDG de la société Human Mob.
8: On a tous notre part de gauche et notre part de droite. On est là pour aider aussi nos salariés qui rencontrent des difficultés. On ne ferme pas la porte. Non, débrouille-toi, je t'ai donné un salaire, marche ou crève. C'est pas du tout ça. Dans chaque parti, il y a quelque chose de bon. Il y a toujours une idée qui traîne, qui a développé.
7: Mais quand on demande aux patrons quelles mesures leur candidat idéal devrait prendre en premier, c'est très souvent la même réponse. Johan Briand, secrétaire général de CoinHouse.
9: On a une situation en France où, en effet, le coût du travail représente un poste de coût pour les entreprises qui est prépondérant. Évidemment, on ne peut appeler que les candidats à l'élection présidentielle à se pencher sur ce sujet. Un travail est nécessaire en la matière.
7: Moins de cotisations sociales, mais aussi plus de visibilité sur l'avenir. Pierre Chavanne, directeur général de Zindoc.
10: Contrairement à l'image que tout le monde porte, un chef d'entreprise, son alpha et son oméga, c'est de pouvoir payer ses troupes. C'est pas de faire du profit à tout craint. Et c'est là-dessus que les chefs d'entreprise ont la trouille, en fait. Parce qu'à partir du moment où vous changez les règles du jeu tous les 6 mois, parce qu'il n'y a pas de majorité à l'Assemblée ou au Sénat, parce que vous avez tel lobby qui est intervenu, on marche à vue, on a besoin de visibilité.
7: Une stabilité politique intérieure face à un monde de plus en plus imprévisible, voilà ce qu'attendent surtout les patrons du prochain locataire de l'Élysée.
1: Le prochain locataire de l'Élysée attendu donc sur l'économie, attendu aussi sur la situation sociale en France. Elle se dégrade, à en croire le dernier baromètre des enfants à la rue. Cette étude annuelle de l'UNICEF et de la Fédération des acteurs de la solidarité qui recense le nombre de mineurs sans abri. Ils sont plus de 2300, c'est 42% de plus qu'il y a 4 ans, Sarah Rodriguez.
11: Hera, c'est son prénom d'emprunt. Elle est arrivée en France il y a 2 ans avec ses sœurs et ses parents. Et tous les soirs, ils dorment dans une école.
12: On n'a pas les moyens de se doucher, de cuisiner. On ne reste pas le matin. On sort le matin et on revient le soir. Je préfère pas parler de ma situation avec mes amis parce que je risque des harcèlements. Donc je préfère le garder comme un secret.
11: Comme les autres enseignants du collectif Jamais sans toi, Juliette, sa professeure, est en colère à l'approche d'une nouvelle rentrée scolaire sans solution.
13: On a un peu l'impression d'être tout seul et on sent bien que de plus en plus les institutions se reposent sur nous. Il arrive que le 115 oriente les familles vers les écoles, il arrive que les assistantes sociales nous contactent directement pour trouver des solutions. Évidemment, nous, on n'est pas du tout formés pour avoir ce rôle-là.
11: Impossible de fermer les yeux sur les enfants qui dorment à la rue, martèle Samira. Elle est administratrice à la FCPE, le principal syndicat des parents d'élèves.
14: Quand ils dorment dehors, ils arrivent à l'école, en fait, c'est le sanctuaire où ils peuvent se reposer, où ils peuvent créer du lien social. Mais on ne va pas se mentir, la majorité ne suivent pas, surtout les petits. Ils n'y arrivent pas, ils sont fatigués. Ce sont des enfants qui sont en grande difficulté scolaire.
11: Les associations redoutent déjà l'automne. Le gouvernement a annoncé des coupes budgétaires menaçant 10 000 hébergements d'urgence à Paris.
1: Reportage de Sarah Rodriguez.
3: Et puis elle file actuellement à 28 000 km/h au-dessus de l'Afrique de l'Est.
1: Et même à 400 km d'altitude. Elle a répondu aux questions de RFI et France 24. Sophie Adnaud était notre invitée ce matin. L'astronaute française de retour de sa deuxième sortie extravéhiculaire. Elle a réussi, ça y est, à remplacer une antenne de communication défectueuse sur la Station Spatiale Internationale. Baptiste Coulon et Sylvain Rousseau lui ont demandé comment elle se sentait après son séjour dans le vide intersidéral.
15: Pour l'aspect psychologique et mental, super bien. Pour l'aspect physique, c'est sûr, je suis un peu toute courbaturée là, mais bon, le lendemain d'une sortie extravéhiculaire, je pense que c'est quand même normal. Le scaphandre, c'est une bête à dompter, c'est énorme, ça pèse lourd. Et chaque mouvement est fatigant. Donc là, oui, pour tous vous avouer, je suis un petit peu courbaturée, mais c'est pas grave, ça passe, c'est ça.
1: Voilà, entretien de Sophie Adnaud à retrouver en vidéo sur le site et l'application de RFI.
3: Un entretien enregistré hier. Merci beaucoup, Arthur Ponchelet. On poursuit avec la revue de presse internationale avec vous Frédéric Couteau et à la une cette vague de boue meurtrière au Népal.
16: Les photos et les vidéos de la catastrophe sur les sites internet des journaux ce matin sont terrifiantes. On voit cette immense vague de boue, de roches et de glace tout emporté sur son passage. Immeubles, routes, ponts balayés comme des fétus de paille. Et le plus terrible, ces personnes impuissantes qui tentent un bref instant de fuir avant de disparaître dans un déluge de terre et de débris. Le drame est bien sûr à la une du Kathmandu Post. Une avalanche survenue du côté côté chinois de la frontière a déclenché un mur d'eau déferlant sur les sentiers de randonnée et les villes le long de la rivière Botekoshi, provoquant l'une des catastrophes les plus meurtrières qu'ait connu le Népal depuis des décennies.
3: Le bilan pour l'instant pointe le monde à Paris et d'au moins 165 morts, plus d'un millier de disparus, dont des centaines de touristes étrangers.
16: Un bilan qui devrait s'aggraver dans les heures qui viennent, bien sûr. Quelques 9 infrastructures hydroélectriques, 19 ponts, 40 km de routes ont été détruits, selon des estimations préliminaires publiées dans la presse locale, pointe le monde. Tandis que les secours s'organisent pour venir en aide aux survivants, les scientifiques cherchent à comprendre les causes de ce drame, relève encore le journal. Ce dernier aurait pu être déclenché par une avalanche de glace, et de roches provenant d'une zone de haute altitude du côté du Tibet. C'est ce qu'explique le Centre international pour le développement intégré des montagnes basé à Katmandou.
3: Et c'est une explication reprise d'ailleurs par le New York Times.
16: Oui, une première analyse d'images satellites suggère qu'une avalanche de glace provenant d'un glacier de haute altitude a provoqué cette gigantesque cascade dans la vallée en contrebas. En fait, précise le journal, un bloc de glace d'environ 600 mètres de large s'est détaché net du glacier, projetant un mélange de glace et d'eau dans la vallée. C'est du moins ce qu'avance Daniel Sugar, géologue à l'Université de Calgary au Canada, qui a examiné les images satellites. Selon son estimation, poursuit le New York Times, le bloc de glace est tombé d'une altitude d'environ 5200 mètres, soit une chute de près de 1200 mètres, ce qui a provoqué une véritable explosion, ainsi qu'un tremblement de terre de magnitude 4,4, selon les relevés de l'Institut d'études géologiques des États-Unis. La rupture du glacier s'est produite à environ 65 km au nord de Katmandou et le flux de glace s'est donc déplacé vers le nord-ouest, le long de la vallée, en direction de la rivière Botekoshi, à la frontière entre le Népal et le territoire chinois du Tibet.
3: Cette première avalanche pourrait cependant n'être qu'une partie de l'explication, tempère le Figaro à Paris.
16: Oui, plusieurs chercheurs étudient l'hypothèse selon laquelle la masse de glace et de débris aurait temporairement obstrué la rivière, créant un barrage naturel. L'eau se serait alors accumulée en amont avant de rompre brutalement cet obstacle et de déferler vers l'aval. Une rupture de lac glaciaire n'est par ailleurs pas exclue. La région compte plusieurs lacs d'altitude et a déjà connu un phénomène similaire. En juillet de l'année dernière, une crue soudaine dans la même zone avait été attribuée par les autorités à la rupture d'un lac glaciaire. De plus, relève encore le Figaro, de plus, les scientifiques s'interrogent sur le rôle probable mais indirect du changement climatique. Ce dernier accélère depuis plusieurs décennies la fonte des glaciers himalayens et fragilise certains versants et lacs glaciaires. Selon des statistiques de l'ONU, le Népal a perdu près d'un tiers de sa glace en un peu plus de 30 ans, tandis que la fonte des glaciers y a été 65% plus rapide au cours de la dernière décennie que pendant la précédente.
3: Et puis cette question qu'on peut aussi se poser, Frédéric, une telle catastrophe serait-elle possible dans les Alpes en Europe ?
16: Eh bien oui, répond Giovanni Crosta, professeur de géologie appliquée à l'Université de Milan, dans les colonnes de La Repubblica à Rome. Nos glaciers souffrent eux aussi énormément du réchauffement climatique. Dans les Alpes, les situations d'instabilité sont nombreuses, affirme-t-il. On se souvient tous de l'effondrement de la Marmolada en 2022. L'année dernière, en Suisse, un éboulement a provoqué le détachement d'un glacier qui s'est effondré sur le village de Blatten, toujours en Suisse. La situation était surveillée depuis un certain temps et les habitants ont été évacués rapidement. Aujourd'hui, une menace similaire plane sur le glacier suspendu du Weisshorn dans le canton du Valais, précise encore Giovanni Crosta, et dans la vallée d'Aoste, le glacier instable du Plan Pincieux dans le Val Ferret est surveillé depuis des années.
3: La revue de presse de Frédéric Couteau. 7h19 en temps universel au Liban, l'armée israélienne toujours présente dans le sud du pays, malgré le cessez-le-feu et l'accord qui prévoit son retrait progressif en même temps que le désarmement du Hezbollah. Et bien les soldats israéliens continuent donc de dynamiter certaines zones, de raser des villages et de faire régner la peur, notamment dans les régions qui vivent comme dans des zones occupées. Reportage d'Amélie David auprès des habitants de Kfar Chouba et Alta au sud-est du Liban, à quelques kilomètres de la frontière avec Israël.
17: À Kfar Chouba, les habitants disent vivre sous une occupation qui ne dit pas son nom, mais qui se traduit chaque jour par des restrictions et une peur permanente. Farial Abdel Al, 43 ans, raconte.
18: On ne sait pas à quel moment Israël peut entrer chez nous, dans nos maisons. Il n'y a aucune sécurité. Premièrement, à cause d'Israël qui peut entrer dans le village. Et deuxièmement, on ne peut pas aller sur nos terres. Ils tirent dès qu'ils voient quelqu'un. Les drones sont au-dessus de nos têtes.
17: La quadragénaire estime que le gouvernement libanais les a abandonnés.
18: Non, malheureusement, l'État ne s'occupe absolument pas de nous. Au minimum, qu'ils nous envoient une force de l'armée libanaise pour qu'elle soit stationnée à l'entrée du village. Comme ça, nous pourrions, dans une certaine mesure, nous sentir en sécurité. Si Israël venait et voulait entrer, l'armée nous préviendrait.
17: Pour le maire de Kfar Chouba, Hassem Adri, le village est dans une zone grise.
19: Avant, on a pensé que la ligne jaune, ce sera au-delà du puits d'eau, à 2 km au sud du village. Donc, il n'y a pas une région épargnée par les Israéliens.
17: Kfar Chouba a souffert de lourdes destructions les guerres précédentes. Cette année, la municipalité a dû se plier aux exigences israéliennes pour les éviter, Hassem Adri.
19: Ils ont dit comme une menace. Si vous collaborez avec la résistance islamique ou bien avec Hezbollah, votre village sera rasé et détruit complètement. Et vous serez chassé du village, de vos terrains.
17: À Halta, à quelques minutes en voiture de Kfar Chouba, Fadi Chebli, 53 ans, dit avoir toujours vécu sous occupation israélienne. L'an dernier, alors qu'il s'occupait de ses abeilles, il a lui aussi été pris pour cible.
20: J'ai pris une balle juste à côté de moi, ici, et la poussière m'est arrivée dessus. Je me suis levé complètement hors de moi. Le poste était à environ 500 mètres de moi. Je me suis mis à crier « Sur quoi tu tires, espèce d'animal ?» Ma voix a porté jusque-là. Je leur ai crié que j'avais une autorisation et que je voulais savoir sur quoi elle tirait. Je me suis mis à crier, à les insulter.
17: Dans ce sud du Liban, malgré la peur, les destructions et l'absence de garanties sur leur sécurité, les habitants restent parce que pour eux, quitter leur terre, ce serait aussi abandonner ce qui leur reste. Halta, Amélie David, RFI.
3: Et vous pouvez retrouver ce reportage sur RFI.fr. Près de 2300 Mexicains déjà expulsés vers le Guatemala cette année, des dizaines d'autres envoyés au Honduras. Et l'administration américaine veut maintenant normaliser ces expulsions vers des pays tiers. Les organisations civiles estiment que c'est une manière de faire pression sur le Mexique, alors que la présidente Claudia Sheinbaum s'oppose aux expulsions de ses compatriotes et qu'elle a aussi déposé plainte récemment aux États-Unis après la mort de 17 ressortissants mexicains pendant des opérations de la police de l'immigration. On est avec Gwendolina Duval, correspondante de RFI au Mexique. Alors d'abord, comment se déroulent ces expulsions, Gwendolina ?
21: Les Mexicains expulsés arrivent dans un pays tiers, Honduras, Guatemala ou un autre pays en Amérique centrale, en avion, et ils sont ensuite rapatriés en bus vers le Mexique à la frontière sud. Le nombre de cas a beaucoup augmenté depuis le mois d'avril, même si ça reste assez peu au regard des plus de 270 000 Mexicains qui ont été renvoyés depuis janvier 2025. Normalement, les États-Unis ne devraient pas pouvoir expulser des personnes qui ont fait une demande d'asile ou bien les renvoyer dans un pays où elles courent un risque pour leur vie. Mais on voit que cette administration américaine prend ses aises avec le droit de procéder à ces expulsions dans les pays tiers et il le fait à travers des accords.
3: Alors justement, qu'est-ce qu'on sait de ces accords et pourquoi aussi les Mexicains ne sont pas reconduits dans leur pays alors même que le gouvernement dit être prêt à les accueillir ?
21: Eh bien, ce sont des accords bilatéraux conclus entre Donald Trump depuis son retour à la Maison-Blanche et une trentaine de pays, principalement en Amérique ou en Afrique, qui acceptent de recevoir les personnes expulsées. Ces accords sont parfois assez opaques. Il s'agit d'emblée de dissuader les personnes expulsées de vouloir se rediriger vers les États-Unis en les envoyant plus loin, c'est une stratégie du découragement. Mais c'est vrai que dans le cas du Mexique, cela ne fait pas de sens et ça coûterait même moins cher aux États-Unis de les renvoyer directement au Mexique. Pour certains analystes, c'est le signal que l'administration Trump ne prend pas en considération les appels du gouvernement mexicain à respecter ses compatriotes et surtout à respecter le droit des migrants. Le Mexique est dans une position particulière vis-à-vis des États-Unis. C'est son voisin avec qui il entretient une relation économique très très privilégié, mais en même temps il est sous pression constante sur les questions de sécurité et de lutte anti-drogue, eh bien la question migratoire se rajoute à cela comme un levier de négociation.
3: Le Mexique qui d'ailleurs accueille aussi des personnes expulsées d'autres nationalités.
21: Oui, depuis longtemps en fait. C'était déjà le cas pendant le premier mandat de Donald Trump. Ça l'est encore aujourd'hui et le Mexique serait probablement le pays qui accueillerait le plus d'expulsés d'autres nationalités depuis les États-Unis. Principalement des personnes d'origine cubaine ou vénézuélienne qui ne peuvent pas rentrer dans leur pays d'origine. On parle d'environ 20 000 personnes selon l'association Third Country Deportation Watch qui observe ces déplacements. Il y a une certaine opacité concernant les chiffres. Au Mexique, ils n'ont pas été mis à jour depuis le début de l'année par les autorités et ces personnes sont renvoyées au sud du Mexique, dans les états du Chiapas ou du Tabasco, où elles se retrouvent coincées et sans perspective.
3: Les explications de Gwendolina Duval, correspondante de RFI au Mexique. L'état préoccupant des récifs coralliens menacés par le changement climatique. 20% des coraux sont déjà morts selon l'ONG WWF. Alors dans ce contexte, eh bien des assurances privées proposent désormais de couvrir les coraux. C'est la question d'environnement du jour, hein, Thaïs Moreau. En quoi consistent concrètement ces assurances ?
0: Eh bien concrètement, ces assurances servent à couvrir le montant que coûtent les interventions pour réparer les coraux. On les appelle les assurances paramétriques. Le principe est simple, lorsqu'un ouragan passe et dégrade une barrière de corail, pas besoin de constat, il suffit que la vitesse des vents atteigne un certain seuil pour débloquer immédiatement des fonds. L'argent permet alors de mobiliser des équipes de plongeurs sur place pour aller stabiliser dans l'eau les fragments de coraux abîmés.
3: Est-ce que vous avez un exemple peut-être pour mieux comprendre ?
0: Oui, Marfund par exemple, un fonds privé qui protège des récifs du Mexique au Honduras, collabore avec l'assurance AXA Climat. En 2022, après le passage de l'ouragan Lisa au Belize, 175 000 dollars ont été débloqués. Maria Rosé González est directrice de Marfund.
2: C'est la première fois que l'assurance a été déclenchée et ça a marché. On a reçu le paiement 2 semaines plus tard et les fonds ont été distribués pour permettre aux équipes sur place d'intervenir dans l'eau. En effet, on observe de plus en plus d'ouragans et leur intensité augmente également. Les pays ne sont pas préparés à ça. Il n'y a souvent que 4 plongeurs dans leurs équipes d'intervention. Donc en étant prêts avec plus de moyens, en fait, on déclenche ce processus de restauration des coraux plus rapidement.
0: Et grâce à cette intervention, l'ONG a stabilisé 200 fragments de coraux.
3: Ça veut dire qu'on peut restaurer finalement un récif corallien en envoyant des équipes de plongeurs ?
0: Pas tout à fait. Pour Laetitia Edouin, directrice de recherche au CNRS et spécialiste de l'écologie des récifs coralliens, ces initiatives permettent surtout aux compagnies d'assurance d'afficher une conscience écologique.
22: On ne sait pas restaurer un récif corallien qui est décimé. Parce qu'en fait, pour recréer un récif corallien, il faut savoir qu'il lui faut quasi 5 à 7 ans, enfin minimum, pour revenir à l'état d'où il était au départ. 200 fragments, ça permet pas de recréer des processus à l'échelle vraiment d'un écosystème. C'est une goutte d'eau.
0: Pour la biologiste, le danger principal, c'est bien le réchauffement des océans dû au changement climatique et qui entraîne le blanchissement des coraux.
22: Un ouragan, il ne va jamais détruire toutes les côtes parce qu'il souffle dans une direction. Un réchauffement climatique, ben là, ça va toucher plein d'îles. Ce qui se passe après les cyclones, la récupération du récif, elle est plus facile. Parce que comme il y a des zones où il te reste forcément des coraux vivants, ben du coup, tu as une récupération qui se fait naturellement. Après un épisode de blanchissement corallien, tu vas avoir beaucoup de colonies mortes, ça te fait un récif où en fait, l'état de santé il devient de moins en moins bon et du coup, qui est plus difficile à repartir.
3: Donc, est-ce qu'on pourrait imaginer, Thaïs, des assurances peut-être contre le blanchissement des coraux ?
0: Difficile, estime Maria José González de Marfund. Les ouragans sont des épisodes aléatoires, contrairement au blanchissement corallien qui, lui, touche de plus en plus de récifs. Souscrire une assurance spécifiquement contre le réchauffement des eaux coûterait donc beaucoup trop cher à l'ONG. Il n'y a qu'une solution, limiter le réchauffement climatique pour sauver les coraux.
3: Thaïs Moreau.
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8: Bonjour, la compagnie du Théâtre du Début vous invite pour 10 concerts en Drôme-Ardèche. Le concert s'appelle « Les chemins de Syrie ». Il s'agit d'une immersion à travers le oud, le chant et la poésie dans la musique traditionnelle d'Alep. On a notamment 3 dates vraiment près de chez vous. 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
9: C'était l'agenda de Radio Saint-Ferréol. Vous pouvez annoncer vos événements sur le répondeur du 09 522 36 117. Aujourd'hui, on est le 4 du mois. Youhou ! Et ça veut dire quoi ? Ça veut dire que mon virement mensuel de loyer est parti sur le compte de mon propriétaire et que j'ai le grand plaisir d'être déjà à découvert. Ouais !
10: Donc ce que veulent les libéraux, en fait, ce n'est pas l'efficacité. C'est accéder à la caisse, la sécu, je vous l'ai dit, 643 milliards d'euros, dont 217 pour la vieillesse, que certains rêveraient de remplacer par des fonds de pension, évidemment, et pour la maladie, confiée aux mutuelles privées.
26: Moi, je vous ai déniché une petite pépite qu'on va écouter ensemble. On va passer un extrait et vous allez deviner qui a dit ça.

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0: 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Elle a 5 doigts. En voici 2, en voici 3. Le premier, ce gros bonhomme, c'est le pouce qu'il se nomme. L'index montre le chemin. C'est le second doigt de la main. Le majeur se dresse en grand frère. L'annulaire porte l'anneau. Avec sa bague, il fait le beau. Et le minuscule auriculaire suit partout comme un petit frère.
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Geneviève Laloy, Alain Schneider, David Cyr, Steve Warren. Voilà, j'ai eu envie d'inviter tout ce monde là parce que d'abord je les aime beaucoup. Et j'ai trouvé que c'était assez rare, si vous voulez, de se retrouver comme ça tous ensemble sur un même plateau. Donc j'ai eu envie de les avoir. Et s'ils sont avec moi cet après-midi, c'est que je les aime, eux, et leurs chansons.

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4: Bonjour à tous. Nous accueillons aujourd'hui Ninsou, jeune femme médecin malgache qui travaille depuis 2 ans avec son mari, médecin aussi, à l'hôpital de Valence. Nous allons aborder ta vie à Madagascar, ton arrivée en France, ta partie et sûrement les problématiques des médecins étrangers en France. Ta participation à cette émission est prévue depuis un moment, mais l'actualité de Lille étant pratiquement une situation insurrectionnelle, nous aborderons aussi ces événements, certainement douloureux pour toi, un peu plus tard, si ça te convient.
5: D'accord.
4: Alors maintenant, je vais présenter un peu ton pays. Madagascar, situé dans l'océan Indien, entre Mayotte et La Réunion, est la 5e plus grande île du monde. Elle est un peu plus grande que la France. La population totale est estimée à presque 33 millions, avec une grande mosaïque d'ethnies, une forte natalité, l'âge médian est de 19 ans. Malgré des ressources naturelles importantes, vous êtes le premier exportateur mondial de vanille. Il y a des pierres précieuses, des minéraux stratégiques et une agriculture variée. Madagascar est confronté à des défis économiques majeurs et à une pauvreté structurelle persistante. Ces difficultés sont amplifiées par les effets du réchauffement climatique, responsable de périodes de sécheresse intenses et d'événements météorologiques très violents tels que les cyclones. L'île offre des paysages très variés, des plages idylliques, des forêts humides et luxuriantes plutôt au nord, au sud des savanes sèches, et entre les deux, il y a les hautes terres centrales, recouvertes de nombreuses rizières en terrasse, avec Tananarive comme capitale. Voilà pour une présentation rapide de ton pays, Ninsou. Bonjour.
5: Bonjour.
4: On va maintenant te donner la parole. Donc, merci d'être avec nous. Est-ce que tu veux rajouter quelque chose par rapport à cette présentation, déjà ?
5: Non, je trouve que ça me ramène vraiment au pays.
4: Oui ?
5: Oui.
4: Ça va ? Eh bien, écoute, maintenant, on va te demander de parler un peu de ta vie à Madagascar avant d'arriver en France.
5: D'accord.
4: Donc, alors, on ne connaît pas tous les villes de Madagascar, mais je pense qu'on va s'en sortir en regardant une carte. Voilà, tu nous dis un peu où tu étais et comment tu as grandi, ce genre de choses.
5: D'accord. Alors, moi, je suis née à Antananarivo, la capitale. Ensuite, j'ai grandi une partie de mon enfance dans le nord, à Diego Suarez. Et enfin, j'ai fait de la 6e à la fin de mes études de médecine à Majunga, où du coup, je décide que je viens de Majunga, du coup. Moi, ce que je préfère à Majunga, c'est qu'on retrouve pratiquement toutes les ethnies de Madagascar là-bas. Donc, on est une pseudo-métropole où tout le monde s'entend très bien, on a une bonne cohésion entre ethnies, on a appris à vivre ensemble comme un seul peuple. Et donc, j'ai fait mes études de médecine à Majunga et tous mes stages là-bas, en fait.
4: Il y a plusieurs facultés de médecine à Madagascar ?
5: Oui, alors on a une faculté de médecine dans chaque grande ville de Madagascar, donc les 6 grandes villes. Mais celle de Majunga est la 2e la plus ancienne, je crois, à part celle d'Antananarivo, du coup.
6: Et le cursus, alors, il est le même qu'en France ou il est différent ?
5: Alors, je dirais oui. Et il est le même que celui d'avant en France. C'est-à-dire, on avait, ici en France, il y avait le système de DCEM, PCEM, les premiers cycles, deuxième cycle, puis troisième cycle. Et à l'époque où j'étais en médecine, du coup, on avait encore ce système-là. Actuellement, ils sont en système LMD, licence master doctorat, mais comme on avait quitté la médecine juste avant que ça ait changé, je ne sais pas trop comment ça fonctionne en ce moment. Mais en gros, nous avons 6 années d'études théoriques avec des stages d'externat entre-temps et officiellement 3 années d'études pratiques. Mais le plus souvent, on en fait 4 à 5 en vrai parce qu'il y a les obstacles sur la route. Et

0: des grèves et tout, et on se retrouve avec plus d'années que nécessaire. Mmh. En plus, pendant mes années de médecine, on a eu le Covid, qui a du coup rallongé un peu plus notre cursus.
1: Moi, j'aimerais bien revenir en fait sur... tu parlais des différentes ethnies. Mmh. C'est quelle ethnie dont tu parles en fait? Parce que nos auditeurs, et comme moi du reste, on ne connaît pas forcément très bien Madagascar. Et ça m'intéresserait de savoir en fait.
0: D'accord. Alors Madagascar, comme c'est une île, hein, notre peuple il est formé par des peuples voyageurs nomades qui ont migré depuis plusieurs côtés du monde. Donc nous avons d'abord du côté de l'Afrique, on a des ancêtres africains de l'Afrique noire du coup. Il y a aussi eu du côté de l'Asie du Sud, Philippines, Thaïlande et tout. Et nous avons aussi une partie qui vient des pays arabes et une partie qui vient de l'Inde. Donc Madagascar, c'est une vraie salade de fruits, en fait, en vrai. Donc, on a des couleurs de peau différentes, des plus claires aux plus foncées, passant par jaune, rouge. On a des textures de cheveux très différentes. On a même des couleurs d'yeux, tous dans les tons de brun, mais très différents aussi, d'une plus noire au plus orange.
1: Et la langue?
0: Et pareil pour la langue. Officiellement, on utilise le malagasy officiel. Ça veut dire malgache officiel. Mais en vrai, on a tellement de langues différentes que parfois, entre nous, on ne se comprend pas trop. Moi, j'ai eu la chance de travailler dans le sud, dans une partie vraiment très, très, très reculée à Ndjoui. Et franchement, quand les personnes de là-bas me parlaient, j'avais vraiment du mal. Et pareil que moi, j'ai essayé de leur expliquer quelque chose, c'était compliqué. Donc, s'il fallait pratiquer la médecine, mais avec les signes des mains et les regards, quoi. Et pareil, au niveau culturel, au niveau religieux, on est vraiment un peuple très, très, très divers de ce côté-là également. On a le christianisme, on a l'islam, on a l'animisme et plein d'autres religions autour. Et on vit plutôt bien ensemble, je trouve, par rapport à d'autres.
1: Oui, les gens s'acceptent bien et acceptent bien la religion de l'autre, quoi.
0: Oui, exactement. Enfin, au bout d'un moment, on a fini par comprendre que nous sommes tous malgaches, en fait, nous sommes tous malagasy. Et donc, on essaye de vivre en harmonie dans ce sens-là. Et puis, c'est des choses qui existent depuis tellement longtemps que c'est devenu la norme, cette différence, mais c'est aussi notre force, quoi.
2: Et pourquoi tu as déménagé comme ça souvent? C'était pour suivre tes parents, enfin, je suppose. Mais...
0: Oui, exactement. Enfin, au début, c'était pour ça. Mes parents ont beaucoup déménagé dans leur vie professionnelle. Puis après, à la fin de mes études médicales, j'ai obtenu un poste à Fort Dauphin. Donc c'est vraiment à l'autre bout, littéralement à l'autre bout de l'île. Il nous a fallu 5 jours de voiture pour arriver jusqu'à Fort Dauphin. C'était épique. Et donc, après ça, on a redéménagé à Antananarivo pour préparer notre départ vers la France. Donc oui, c'était mes parents, puis le travail.
3: Et pourquoi est-ce que tu voulais partir vers la France alors?
0: Alors ça, c'est vraiment une question très intéressante. Alors, il y a déjà le côté du confort à Madagascar, même si j'avoue que c'est un des pays les plus beaux du monde et qu'on a aussi un des peuples les plus riches. On est aussi un des pays les plus pauvres. Et pour moi, le fait d'avoir fait, du coup, si je compte bien, 13 années d'études, se retrouver avec un salaire vraiment minimum d'autour de 200 à 300 euros par mois. Et ça, je vous précise, je faisais déjà partie des médecins les mieux payés de l'île, avec 200 à 300 euros par mois. Je trouvais que c'était pas suffisant pour moi pour pouvoir aider ma sœur et mes parents financièrement. Et il y avait aussi, bien sûr, les coupures d'électricité, d'eau, Internet qui coûtaient extrêmement cher. des choses qui, ici en France, on prend pour acquis, comme avoir de l'eau chaude pour se toucher ou laver la vaisselle. C'est ces petites choses qui s'accumulent, qui ont fini par me faire décider de partir et trouver d'autres moyens de vivre.
2: Et donc tu dis que tu as organisé ton départ de Tananarive, mais ça s'organise comment un départ comme ça? Parce que tu es venue avec ton mari, hein, il faut qu'on le précise. Ouais.
0: Alors, ça, c'était vraiment une longue histoire, parce que notre départ, on l'avait prévu avant même d'avoir fini nos études de médecine. Donc, vers la 5e, 6e année, on savait qu'on allait partir. On a fait toutes les recherches nécessaires pour voir où on pouvait partir, parce que la France n'était pas forcément notre premier choix. Et comment on pouvait partir? Donc, nous avons fait les cours de français, la formation pour le diplôme avancé de langue française, le DALF. Nous avons fait cela pour pouvoir partir. On a aussi postulé dans un centre qui nous a permis de travailler comme à la fois urgentiste et médecin généraliste pour renforcer notre CV. Et ensuite, on a postulé, on a eu le poste. Et donc, nous sommes partis à Tananarive pour préparer tout ce qui était paperasse, pour préparer le visa et tout. Et puis voilà. Et entre-temps, il y a eu aussi des économies, quoi.
2: Et vous avez eu votre poste. Quand vous êtes partis en France, vous aviez votre poste à Valence.
0: Oui, ouais. Exactement. On a eu la grande chance, après une centaine de mails envoyés, d'avoir eu une réponse de Valence, du coup, et dans le même hôpital, tous les deux, moi et mon mari, c'était vraiment une chance exceptionnelle, et franchement, j'en suis toujours reconnaissante jusqu'à maintenant.
2: Et tu parles du français, là, mais le français, c'est... tu l'as appris, parce que tu le parles très très bien, tu l'as appris juste à ce moment où tu as décidé ton départ, ou tu l'as eu à l'école?
0: Alors... C'était un peu particulier pour moi. J'ai étudié dans des écoles privées toute ma vie. Donc le français, c'était la première langue dans les écoles où j'ai étudié. Mais comme les études de médecine étaient moitié en français, moitié en malgache, j'ai dû renforcer un peu mes connaissances, notamment sur la grammaire et tout, en prenant un cours à l'Alliance française, du coup.
1: Je vais faire juste une petite interruption dans l'émission. Je précise que les studios de la radio sont tout près de l'église à Cray et que, ben, en France, c'est vrai que il y a peut-être beaucoup de religions représentées, mais disons que le christianisme, c'est une grande présence et que voilà, et donc en fond on a les cloches, mais ce n'est pas un choix de l'émission. Je vous laisse la parole.
2: Est-ce que tu peux maintenant nous parler de ton arrivée en France, parce que quand même c'est un... Est-ce que tu étais venue en France avant?
0: Non, pas du tout, c'est la première fois que je sors du pays.
2: Ah oui, d'accord. Oui. Donc ton arrivée en France, est-ce que tu avais déjà de la famille sur place? Est-ce que tu as été accueillie? Comment ça s'est passé?
0: Alors, on a eu de la chance d'avoir la famille de mon mari qui était déjà sur place. Et donc, c'est lui qui est venu nous récupérer à l'aéroport et qui nous a raccompagnés en train jusqu'à Valence. Mais c'est vrai que j'avais l'impression d'être un poisson balancé dans un aquarium que je connaissais pas, quoi. C'était tout différent, tout nouveau, les moyens de transport, les gens, la langue... C'était vraiment un choc pour moi. Enfin, un choc positivement, puisque j'attendais cet événement, mais du coup, ça restait un choc, quoi. Et ce qui était bien, c'est que l'hôpital nous a hébergés dès notre arrivée, donc on n'a pas eu de problème pour poser nos valises et nous installer immédiatement. Et on a commencé à travailler deux jours après.
3: Oui, Larnine Sou, tu as dit tout à l'heure que la France, ce n'était pas ton premier choix. Mm-hmm. Et alors, voilà, dans ce premier contact... Qu'est-ce que tu as ressenti?
0: Alors franchement, même si ma famille n'est pas d'accord avec moi, je trouve que c'était quand même le bon choix. Parce que déjà, je suis à l'aise avec le français, donc il y a ça de moins comme obstacle. Et j'ai été accueillie par des gens vraiment merveilleux. Je suis entourée d'une équipe super à Valence, donc, donc je pense que je suis bien tombée, quoi. Et en plus, à côté, les différences culturelles, elles sont intéressantes et comiques.
1: Vas-y, donne-nous des exemples.
0: Alors, l'exemple que je préfère donner, c'est le fait que les Français soient très, très sportifs. Alors, ça a l'air anodin, hein, mais à Madagascar, le fait d'être sportif, c'est soit on est sportif parce que ça fait partie de notre travail, soit on est sportif parce qu'on est riche. Ça arrive, mais c'est assez rare d'être sportif pour le sport. Mais du coup, ici, je vois tout le monde courir, faire du vélo, peu importe l'âge, les cheveux blancs, les cheveux gris. Donc, je trouve ça vraiment génial, surtout pour la santé. Je trouve ça vraiment trop bien pour les Français, quoi. Donc, on retrouve beaucoup de Français qui sont super en forme à 70, 80, 90 ans. Alors qu'à Madagascar, à 60 ans, tu te dis déjà super vieux. Et il y a aussi les animaux. Ah. Ça aussi, c'est un des trucs que je préfère en France. Parce qu'à Madagascar, les animaux sont soit du bétail, soit ils ont une utilité quelconque pour les chiens, par exemple, des chiens de garde, où il y a les chiens errants, bien sûr, et les chats un peu plus aimés. Mais ça reste des chats, quoi. C'est rare que ce soit des animaux qui sont considérés comme la famille. Alors qu'ici, on a la chance d'avoir des refuges, on a la chance d'avoir des associations qui aident les animaux, on a la chance d'avoir des vétérinaires qui sont présents et qui sont compétents. À Madagascar, on a beaucoup de vétérinaires, mais c'est super cher. Et c'est super difficile à obtenir en vrai. Donc, si ton chat tombe malade, tu n'as qu'à prier. Donc, ça, c'est vraiment un gros changement que j'adore en France.
3: Et au niveau de l'alimentation ?
0: Alors là, je pense que tous mes amis qui immigrent, ils diront la même chose. C'est compliqué. J'adore une partie de la nourriture française, surtout tout ce qui est autour de l'hiver et de l'automne. Les raclettes, les soupes, mais la nourriture malgache me manque terriblement.
2: Ça veut dire qu'elle est bonne, hein, oui. Franchement.
0: J'avoue que ça, c'est un des trucs que je préfère à Madagascar.
1: Et est-ce que tu trouves ici de quoi faire de la cuisine de Madagascar ?
0: Oui, si on cherche, on trouve bien. On a pas mal de commerces exotiques qui donnent des produits locaux. Locaux de Madagascar. Après, c'est un tout petit peu plus cher, bien sûr, mais on peut le trouver. Mais par contre, comme moi, je vis à l'internat, je ne peux pas forcément cuisiner là-bas, donc ça fait longtemps que je n'ai pas mangé malgache.
2: Pourquoi tu dis que ta famille n'est pas d'accord avec toi par rapport à ton choix de la France ou je sais pas ?
0: Oui, par rapport à mon choix de la France et par rapport à mon choix de partir de Madagascar tout court. Enfin, je ne parle pas de mes parents, bien sûr, mais ma famille éloignée et la plupart des Malgaches ont une vision différente de la France et de l'Europe en général, enfin de tout l'Occident en fait. On a tendance à penser les Occidentaux, disons hautains ou distants, limite racistes. On n'arrêtait pas de nous dire qu'on allait se sentir exclus, qu'on allait se sentir pas chez nous, mais une fois que je suis arrivée ici, c'était pas vrai du tout. Moi, en tout cas, j'ai eu de la chance de m'être toujours sentie acceptée, d'avoir toujours été à ma place, on va dire. Jamais on m'a mise sur une place d'étrangère. J'ai toujours fait partie de l'équipe et ça, c'est vraiment quelque chose que je trouve exceptionnel.
3: Et dans le quotidien, les relations avec les Français, tu le sens quelquefois ce racisme ou ce sentiment d'être étrangère ?
0: Alors, le sentiment d'être étrangère, oui. Le racisme, non. En fait, c'est surtout les différences culturelles que je ressens. Par exemple, je trouve que les Français sont beaucoup plus ouverts, beaucoup plus dans l'expression de soi, alors qu'à Madagascar, on garde un peu tout pour soi. Et donc, je sens cette différence, je me sens un peu... Il faut que je me force un peu plus pour aller vers les autres. Mais jamais j'ai reçu même en travaillant aux urgences pendant un an, je n'ai jamais reçu de haine ou d'injures, pour ma part en tout cas. Après, je ne peux pas dire pour tous les autres, parce que moi, j'ai quand même le privilège d'avoir le titre de médecin. Donc, je pense que ça joue quand même pas mal. Mais c'est vrai qu'à Valence, on est une ville très, très cosmopolite, à Valence, je trouve. Donc, je pense qu'il y a ça, il y a de ça aussi. On est habitué à avoir plein d'étrangers différents, de différentes origines. Donc, on se retrouve un peu plus.
2: Super. On va peut-être faire une petite interruption et puis lancer une chanson.
0: D'accord.
2: Que tu as choisie.

0: Insou, donc c'est toi qui as choisi cette chanson. Est-ce que tu peux nous dire de quoi ça parle?
1: Alors, c'est une chanson que j'ai choisie justement pour le thème. C'est une chanson d'amour pour le pays, pour Madagascar, et à la fois aussi un souhait, une prière pour que Madagascar reste unie, reste aussi forte qu'elle l'est en ce moment, enfin, face au flot, face à tout ce qui se passe en ce moment, quoi.
0: Très bien. Alors, peut-être que maintenant, on va parler de la problématique des médecins étrangers en France, hein, puisque tu es quand même pas mal confrontée. Donc, voilà, si tu veux nous dire un peu les problématiques que tu as rencontrées, et puis comment tu te sors du guépier dans lequel tu as mis Valence, maintenant, on va dire.
1: Alors, moi, déjà, je trouve la grosse différence entre la médecine à Madagascar et en France. D'abord, à Madagascar, comme j'aime bien le dire, on est très fort en clinique parce qu'on n'a pas forcément les moyens. Déjà, chez nous, on n'a pas la sécurité sociale. Tous les soins, ils doivent se payer de la poche. Et parfois, il faut vendre maison, bétail pour pouvoir se faire soigner. Donc, souvent, on va se faire soigner quand c'est grave. Donc, ça fait de nous des médecins très axés sur la clinique. On doit limiter au maximum les examens paracliniques, les analyses, le scanner, les radios, tout ça, ça coûte de l'argent. Et arrivée en France, je me suis retrouvée dans un pays où on fait beaucoup, beaucoup, beaucoup d'examens paracliniques. Devant, par exemple, une douleur thoracique, on fait toute une batterie de tests, on vérifie s'il n'y a pas d'infarctus, on vérifie s'il n'y a pas d'infection, on vérifie de tout. Et tout ça, ça m'a fait réapprendre beaucoup de choses. C'est d'ailleurs pour ça que j'ai fait ce stage de 1 an aux urgences, pour justement changer ma façon d'exercer la médecine. Parfois, je trouve que ça peut être excessif. Parfois, je trouve que dans mon pays, on ne fait pas assez. Du coup, l'idée, c'est de trouver le bon équilibre. Et je pense que mes collègues médecins de Valence, ils m'entendent souvent demander si j'en fais trop ou pas assez avec les examens paracliniques, justement. Parce que j'ai du mal, quoi. J'ai du mal de ce côté-là, j'ai du mal à savoir. Et comme ici en France, on a cette obligation, justement, avec obligation vu qu'on a les moyens de faire tous les examens nécessaires. Ça, parfois, j'ai l'impression de faire du gaspillage, un peu. Il y a aussi le côté écologique qui m'embête un peu ici. Quand je dois faire recoudre une blessure au niveau de la tête et que pour 3 agrafes, je dois jeter une poubelle entière de déchets à côté. Ça aussi, c'était compliqué au début pour moi. Mais je m'adapte, je fais comme je peux. Sinon, sur le plan patient, comme je disais tout à l'heure, les patients, ils sont très, très gentils, très acceptants. Même si parfois, ils sont frustrés et qu'ils se fâchent contre moi, c'est jamais contre moi en tant que personne, mais plus contre l'attente ou contre le système. Donc, je n'ai jamais eu de problématique de ce côté-là. Après, il y a le côté administratif. Là, c'est beaucoup plus compliqué. On doit renouveler notre titre de séjour tous les 6 mois. Parfois, le titre de séjour est expiré depuis un moment avant de pouvoir se faire renouveler. Il y a l'attente, la peur, le stress de pas se faire renouveler, le stress d'être sur un siège éjectable finalement. On est médecin diplômé dans notre pays, mais ici, on est considéré comme des internes. On est payé moins que les internes. À côté, on nous dit d'être reconnaissant d'avoir cette chance d'être là. Donc, il y a cette reconnaissance et il y a cette petite sensation d'injustice et il faut jongler entre les deux, on va dire.
0: Oui, il y a un peu d'exploitation.
1: Oui, on peut. Mmh. Et je pense qu'aucun de mes collègues médecins étrangers diront le contraire.
0: Oui, c'est vrai. Donc là, tu vas faire un changement de vie encore?
1: Oui.
0: puisque, bon, je résume un petit peu, mais tu es arrivée au bout de 2 ans. Mmh. À partir de là, le contrat doit être renouvelé par l'hôpital de Valence.
1: Oui.
0: Manifestement, ils n'ont pas voulu le faire. Donc, tu as trouvé une autre solution.
1: Oui, exactement. Avec mon mari, du coup, on a eu la chance d'être acceptée à l'hôpital de Vichy. Donc, pour un nouveau contrat beaucoup moins précaire, on va dire, parce qu'on passera de renouvellement tous les 6 mois à tous les 13 mois, ce qui est pour nous est déjà très, très important, de ne pas avoir stressé à chaque fois si on va être renouvelé ou pas. Et le statut sera beaucoup mieux également parce qu'on sera considéré comme les médecins que nous sommes. Et même si à Valence, on a toujours été considérés comme des médecins par nos collègues, c'est différent d'avoir le statut, le vrai statut de médecin, quoi. Donc, je trouve que c'est une bonne évolution pour nous. Et même si je suis vraiment triste de quitter mon service actuel, je pense que c'est un pas vers l'avenir. Donc, je reste optimiste.
2: Donc, le fait d'avoir un statut de médecin, ça veut dire que tu ne seras pas dans l'obligation de recommencer des études ou de refaire un cursus pour avoir cette confirmation?
1: Non, pas du tout. En fait, au contraire, ce statut de médecin, en fait, c'est un statut qui est récent, qui a été créé en 2025. C'est praticien associé contractuel temporaire. Donc le nom, c'est dans le mot, c'est le temporaire. Donc on est considéré comme médecin mais il faut, à condition de passer le concours qui vérifie nos connaissances, donc les EVC, ça s'appelle. Donc, chaque année, on a un concours une fois par an, qu'on peut passer 4 fois, pour décider si oui ou non, on mérite de rester dans le pays. Et enfin, les postes sont très, très rares, donc le concours, il est quand même assez sélectif. Après le concours, on doit faire 2 années de stage en tant qu'assistant. Et après ça, on nous donne une autorisation d'exercice. Définitive, cette fois.
0: Oui, c'est quand même un parcours du combattant. Hein.
1: Oui, j'avoue.
0: Oui, alors que les hôpitaux ont absolument besoin des médecins étrangers, parce que la plupart des hôpitaux ne tourneraient pas sans médecins étrangers.
1: Oui, c'est vrai que même sur Valence, on est vraiment assez nombreux comme médecins étrangers. Et après, nous sommes pas chers, on va dire.
0: Oui, c'est ça surtout, oui. Voilà. C'est une exploitation, hein. Oui, on est clair là-dessus.
3: Oui, je vais peut-être ajouter un exemple. Enfin, j'habite à Crème et j'ai travaillé longtemps à Lyon. Et les hôpitaux de Lyon, c'est la même chose. Ils tournent avec des médecins étrangers. Et pour mon expérience, j'étais infirmière en bloc de traumatologie dans un grand hôpital lyonnais. Et le service a tenu pendant plus de 10 ans avec un médecin étranger et qui n'avait jamais le temps de préparer l'examen ou le concours dont tu parles, et qui est resté sous-payé. Et le service tenait grâce à lui. Et j'ai pas mal d'autres exemples. J'ai travaillé aussi à un moment avec un collègue infirmier, c'est un médecin congolais, qui n'avait pas pu obtenir, qui n'avait que le statut d'infirmier. Quoi.
1: D'accord.
3: Donc c'est effectivement une exploitation...
0: récurrente.
3: Ouais.
1: Oui, ils ne sont pas des cas isolés, malheureusement.
0: Oui, c'est ça. Donc j'espère que tu seras bien accueillie à Vichy et que
1: vous
0: y retrouverez tous les deux. Quoi. On va passer un petit compte.
3: Oui, on a trouvé, Claire, qui fait partie de notre équipe d'ici d'ailleurs, a trouvé un compte qui parle un petit peu, de manière un peu éloignée, de médecine. Donc je vous propose de l'écouter.
4: J'ai choisi un conte qui s'appelle « L'intelligence de Trimob » parce que son auteur, Rabé Harrison, mentionne dans une note « Ce conte doit intéresser les étudiants en médecine et les criminalistes. » Ça m'a intriguée. L'intelligence de Trimob. Qui eût cru que Trimob eût tant d'intelligence? Disons la vérité, l'habit ne fait pas le moine. Vous aurez beau avancer vos thèses, je soutiens que les lignes du visage, la conformité du corps n'ont rien à voir avec l'esprit d'un individu. Témoin, Ésope, qu'on disait si difforme. Témoin, ce Trimob, l'être le plus grotesque que Dieu ait jamais mis sur notre globe. Trimob était plus difforme que le caméléon, plus incomplet que les crocodiles. Le Seigneur devait être bien fatigué quand il a façonné ce dernier des êtres de sa création. Il le fit malgré tout, et il envoya son souffle. Trimob fut. Du temps des premiers seigneurs des hauts plateaux, Trimob était, dit-on, fort réputé pour avoir procuré des enfants aux ménages stériles. Or, après 10 années de mariage, un roi n'avait pas encore pu faire d'enfants. Il consulta donc Trimob, qui lui fit administrer les talismans appropriés. Mais à une condition, que le premier-né lui serait remis pour qu'il le mangeât. 9 mois ont passé, un garçon est né. « Oh !» se dit le roi, « je mettrai bien à la place de mon fils un petit esclave qui devait avoir le même portrait que moi. Je le ferai porter à Trimob. » Un enfant fut donc emmené au lieu du rendez-vous. Mais Trimob déclara qu'il voulait voir, plutôt, tous les nouveau-nés du royaume. Cette nouvelle décision, bien qu'elle éveillât beaucoup de soupçons, fut exécutée immédiatement. 200 enfants furent présentés, y compris le fils du roi, qu'on habilla pauvrement et qu'on fit porter par une esclave dont l'enfant venait à peine de mourir. Chaque bébé fut examiné par Trimob. Et il reconnut aussitôt le fils du roi, par son regard, sa respiration, le battement de son cœur. Puis il s'expliqua. Il y a une grande différence entre le comportement d'un enfant dont les parents ont tout ce qu'il faut et celui dont les pères et mères ont toujours des soucis d'argent. Après ces révélations, Trimob dit « Ramène cet enfant à son père. Dis au roi de ne plus me tromper. S'il veut que son fils vive heureux, qu'il s'intéresse aussi aux autres enfants, aux autres mères. » Depuis ce temps, dit-on, datent les premières crèches de Madagascar.
0: Linsou, tu connaissais ?
1: Je connaissais le monstre en question, mais je ne connaissais pas cette version de l'histoire. Du coup, Trimob, en vrai, en malgache, ça se lit Trimbe. Et il s'agit d'un personnage assimilé, je dirais, à un ogre qui peuplait du coup nos contes d'enfance pour nous faire manger ou dormir.
0: Oui, c'était le grand méchant loup.
1: Oui, exactement. Mais oui, ça me ramène vraiment à Madagascar parce que on a beaucoup beaucoup de contes comme ça qui du coup finissent justement sur une leçon. C'est une façon pour les parents de nous inciter à être plus sages, plus humains, plus gentils. Et donc oui, ça me ramène vraiment en arrière.
0: Très bien. On va passer maintenant la parole à Thierry qui va nous faire l'histoire de Madagascar.
2: Oui, oui, alors l'histoire de la Grande Île est tumultueuse. Au XVIIIe siècle, Madagascar est constitué de plusieurs royaumes et de chefferies distinctes. Le royaume de Mérina, au début du XIXe siècle, parvient à unifier la majeure partie de l'île et amorce une modernisation. C'est l'époque où on abolit en partie l'esclavage, on s'ouvre à d'autres pays, notamment la France et l'Angleterre, on crée les premières écoles publiques. Ce royaume devient, le royaume de Mérina, devient le centre de la vie politique et diplomatique malgache. Et puis, l'intérêt des puissances occidentales s'intensifie au XIXe siècle, et après la conférence de Berlin en 1885, la France impose petit à petit sa domination. Un protectorat est même officiellement instauré. Le royaume de Mérina résiste avant d'être vaincu en 1895. La pacification coloniale dure une quinzaine d'années, marquée par des insurrections, une répression très violente, avec des dizaines de milliers de victimes malgaches. L'administration coloniale a institutionnalisé le travail forcé. Les terres ont été confisquées, redistribuées à des colons, à des chefs locaux proches de l'administration française. bouleversant les structures traditionnelles, et c'est ça qui est le plus important, poussant de nombreux paysans à l'exil rural et au salariat pour survivre. Donc les villes grandissent, deviennent de plus en plus importantes. Alors l'action simultanée des missions protestantes britanniques et catholiques françaises a eu aussi un effet direct sur la scolarisation et la conversion religieuse. À partir de 1946, après la Seconde Guerre mondiale, et sous le choc du retour des tirailleurs malgaches, les mouvements indépendantistes se développent. La Grande Révolte de 1947 éclate et est réprimée brutalement par l'armée française. Face à la pression populaire et internationale, Madagascar devient un territoire d'outre-mer en 1946. Puis, après une négociation avec la France, accède à l'indépendance le 26 juin 1960. Le président Tirana est le premier président de la République. Il maintient un lien fort avec la France. En 1972, des troubles violents forcent Tirana à céder le pouvoir à une direction militaire. Didier Ratsiraka installe ensuite une république socialiste en 1975. Le début du XXIe siècle est marqué par une ouverture démocratique progressive. Mais le pays reste confronté aux défis de la pauvreté, du développement, et puis malheureusement aussi de la corruption, et avec un pays qui est très riche en gestion naturelle et qui donc est convoité par beaucoup. Le problème est de trouver sa voie entre héritage colonial et affirmation identitaire propre. La division sociale et linguistique instaurée à l'époque coloniale entre couches populaires et les élites urbaines perdure et on constate un écart très très important entre ces deux types de populations. Ça, c'était jusqu'il y a quelques semaines. Et puis, puisque nous sommes complètement dans l'actualité et je parle là du dimanche 5 octobre, alors quand l'émission sera diffusée le 8 octobre, les choses auront peut-être aussi changé et évolué. Mais pour en revenir à la dernière élection présidentielle qui s'est tenue en 2023, on a constaté que cette réélection du président Andry Rajoelina avait été faite avec probablement de nombreuses irrégularités. Le 25 septembre dernier, des manifestations ont éclaté. À Tananarive d'abord et ensuite dans les autres grandes villes du pays. Ces manifestations, comme d'autres pays d'ailleurs, ont au départ été déclenchées par des jeunes qui se revendiquent du mouvement Gen Z. Il faut dire que là, les médias ont été très importants, les réseaux ont été très importants pour amplifier ces contestations. Il faut dire aussi, et tu l'as dit Ninsou tout à l'heure, qu'il y a eu de très très fréquentes, pendant des années, coupures d'électricité, d'eau, de problèmes d'approvisionnement, n'est-ce pas ?
1: Oui, exactement.
2: Alors, ces manifestations, elles sont contre le gouvernement, et surtout à cause de la corruption, de la pauvreté et pour un retour à la démocratie. La répression a été très violente et a entraîné de nombreux morts. On parle de 22 morts jusqu'ici. Et un couvre-feu a été mis en place. Selon les manifestants, des casseurs et des gangs ont agi et pillé pour décrédibiliser le mouvement et parce que le président parlait de coup d'État. Alors, l'actualité immédiate, c'est hier samedi, des manifestants et des contre-manifestants étaient dans la rue. Le président de la République a renvoyé le gouvernement, donc Madagascar se retrouve sans gouvernement. Et tout cela a généré une très grave crise politique. Alors la suite, eh bien, on ne la connaît pas, mais on est, je ne sais pas si tu dirais la même chose, quasiment dans une situation de guerre civile.
1: Oui, Moi, de ce que j'ai vécu à Madagascar, sur une grosse partie de ma vie d'adolescente et d'adulte, les coupures d'électricité ont toujours fait partie de notre vie. C'était vraiment... parfois, on se retrouvait avec 2 heures d'électricité en 24 heures. Parfois, quand je travaillais à l'hôpital, l'électricité coupée pendant qu'on était, on était en train de travailler. Lors du Covid, il y avait des coupures qui se passaient dans les centres de soins et du coup, les respirateurs, ils s'arrêtaient, les patients, ils décédaient. Pareil pour l'eau, je me rappelle précisément d'un jour de vacances où on accueillait une grosse partie de notre famille chez nous. Et malheureusement, c'est ce jour-là que l'eau a décidé de couper. Et donc, on était obligés de rassembler des bouteilles d'eau, de se cuisiner ou de se brosser les dents avec de l'eau en bouteille. Là encore, on peut s'en procurer, mais que se passe-t-il pour les familles qui n'ont pas les moyens, quoi? Et donc, oui, depuis le 25 novembre, du coup, la génération Z, c'est-à-dire mes cadets, ils ont décidé de se battre contre ça parce que eux, plus que ma génération, ils ont vécu que ça. En fait, ils n'ont jamais vécu le luxe d'avoir l'eau, l'électricité et une vie sans corruption, en fait. Ils ont rencontré une résistance excessive, je trouve, par rapport aux gendarmes surtout, qui les attaquent à coups de gaz lacrymogène, des balles en caoutchouc. Parfois, certains disent avoir vu des balles réelles. Hier encore, une de mes amies, qui est médecin, a reçu une de ces balles qui lui a blessé l'arrière de la tête, du coup. Heureusement, j'ai vérifié avec elle. Elle va bien en ce moment, mais c'était choquant. Déjà, ça allait pour moi, donc probablement pour eux également, ça allait plus. Et c'est super stressant de se réveiller tous les matins et à scroller frénétiquement sur Facebook pour voir qu'est-ce qui s'est passé, qui est mort, qui est vivant, qui est blessé ou pas. Surtout que j'ai beaucoup d'amis médecins qui se portent volontaires, qui ont reçu des dons pour acheter des médicaments et des soins de premier secours pour les prodiguer aux manifestants, en fait, qui se font attaquer alors qu'ils viennent les mains vides avec des cartons. Donc voilà, c'est une situation qui me touche beaucoup et qui m'attriste et qui, je pense, stresse beaucoup de gens, même de la diaspora. Et je suis déjà reconnaissante que ma famille soit en sécurité, mais je ne peux pas en dire autant pour toutes les autres familles, malheureusement.
2: Et qu'est-ce qui explique cette différence? Parce que Madagascar, c'est une île riche, riche en ressources naturelles, et cette situation de grande pauvreté, ces coupures d'électricité et d'eau depuis des années, pourquoi est-ce qu'il y a ce fossé entre la richesse de l'île et puis la situation des habitants?
1: Alors, déjà, pour ceux qui disent que ce n'est pas vrai, il suffit d'aller voir Antananarivo, la capitale. On peut voir les bidonvilles où les gens vivent pratiquement dans des sacs en plastique. Et juste à côté, il y a les grandes villas, des châteaux, limite, des gens qui sont sur le pouvoir, en fait. À Madagascar, il n'y a que 2, 3, 4 personnes qui profitent de toutes les richesses et le reste, ils sont considérés comme du bétail. Il y a dans le sud des gens qui vivent, qui ont du mal à trouver de l'eau à boire tous les jours. Il y a des phénomènes de famine tout le temps, en permanence, jusqu'à maintenant, 2025. Mais à côté, il y a des gens qui se permettent de porter du Dior ou... conduire des voitures qui ne sont même pas adaptées aux rues totalement abîmées d'Antananarivo. Donc oui, c'est juste parce qu'il n'y en a qu'une poignée qui en profite, en fait. Et le reste, il récupère les restes, quoi.
2: Et comme tu le dis très bien, la jeune génération, elle en a ras-le-bol et exactement. Elle dit maintenant ça suffit.
1: Oui, exactement. Malheureusement, en ce moment, on essaie de les censurer et on dit que que c'est les autres pays qui essaient d'inciter les jeunes à manifester pour renverser le pays. Mais moi, je les crois et je suis avec eux.
3: Je propose de terminer peut-être sur ces paroles qui sont très fortes. Et je rappelle que l'émission est enregistrée le dimanche 5 octobre. Donc, quand vous serez en train d'écouter cette émission, je vous invite à aller suivre l'actualité de ce qui se passe à Madagascar. Tu pourrais nous parler de la musique par laquelle on va terminer, mais je ne vais pas du tout le prononcer correctement, j'ai peur, de Aina Kouach et Eric Manana.
1: Oui, ça c'est bien prononcé.
3: Je me suis abstenue de prononcer le nom de la chanson.
1: Oui, bonne idée. Alors, c'est une chanson qui s'intitule « Vunkaz Wadaladal », qui signifie « fleur folle ». En fait, ça parle d'un amour fou qui, du coup, qui continue à fleurir, tandis que tout ce qui se passe autour est en train de dépérir et mourir. Donc, ça parle d'un espoir qui, du coup, reste fort malgré les intempéries autour.
0: Ninsu, on va terminer cette émission. Est-ce que tu veux dire quelque chose de plus? Est-ce que ça n'a pas été trop difficile?
1: Franchement, vers la fin, je sens l'émotion monter.
0: Ouais, c'est pour ça qu'on va peut-être s'arrêter
1: oui.
0: là. D'accord. Eh ben, écoute, on te remercie vraiment pour ta venue, pour tout ce que tu nous as expliqué, parce que je pense que c'est quand même un pays qui n'est pas très connu, malgré tout, en France. Je remercie Sarah à la technique, Thierry pour toute l'historique de la Madagascar, et je vous dis au revoir et à la prochaine.
3: Au revoir, merci beaucoup pour ta présence et tout ce que tu as pu nous dire.
1: Merci, au revoir.

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1: Salut à tous et à toutes. Bienvenue dans Midi à sa porte, l'émission d'actualité locale de Radio Saint-Fé. Aujourd'hui, en ce jeudi 27 août 2026, on lance un appel aux populations curieuses de la vallée. Depuis le troisième bec de la forêt de Soux, le signal à 1559 mètres d'altitude exactement, je crois qu'on devrait pouvoir arroser pas mal de monde. Auditeurs, auditrices, sachez que les 28 et 29 août, à Gigor, va se déployer un festival étrange, le Signal. Des rencontres musicales, sonores, pas que sonores, d'ailleurs une scène artistique qui part dans toutes les directions. On en parle aujourd'hui ensemble en studio, puisque j'ai devant moi Louis Laurin et Thomas Payaret. Vous êtes tous les deux musiciens et organisateurs du Signal. Vous êtes drômois. Pour toi Louis et Ardéchois, pour toi Thomas, salut à vous deux.
4: Bonjour.
5: Salut.
1: Merci d'être venu dans le studio B de Radio Saint-Fé. On va se mettre tout de suite dans l'ambiance du Signal en écoutant un morceau d'un groupe qui s'appelle Géométrie.

0: Voilà donc un extrait de Géométrie. Thomas, tu voulais en parler un petit peu?
1: Oui, alors Géométrie, c'est un duo qui est à la croisée de l'électroacoustique, en gros, et ils font aussi du collage sur bande magnétique. Et voilà, donc ils font, c'est beaucoup des objets aussi, des instruments acoustiques, et ils ont la particularité de spatialiser en quadriphonie. C'est eux qui ramènent leurs enceintes, en fait. Ils ont des grosses enceintes de salon. Et donc ils font une quadriphonie, ils en mettent quatre, ils disposent leurs enceintes et ils jouent au milieu de cet espace. Donc c'est, moi je trouve ça super. C'est super bien maîtrisé. Il y a un mélange de sons amplifiés et de sons acoustiques qui est assez chouette.
0: Alors, ils vont jouer samedi soir à Gigor Electric, mais on va revenir après en précision sur tout le programme du festival. Donc, c'est un dispositif très, très spécial que tu décris, et en fait, c'est le cas de pas mal des artistes qui sont programmés. Moi, j'avais envie qu'on commence par échanger sur. Parce qu'on peut être désarçonné à regarder votre programme, sur c'est quoi ce qu'ils ont en commun, les artistes qui sont programmés. Qu'est-ce que c'est que ce. Que ce méli-mélo d'approche, parce qu'effectivement, on peut se demander.
2: Donc, on va vous expliquer.
0: Vas-y.
2: On est déjà venu à la radio l'année dernière
0: Tout à fait.
2: pour en parler. Et c'est vrai que c'est une vraie question de devoir expliquer un petit peu la démarche qui nous intéresse dans toutes ces musiques. Pourquoi est-ce qu'on ne parle pas de styles musicaux, par exemple? Pourquoi on ne dit pas que c'est un festival de métal ou de rock ou de dub ou... C'est parce que ce qui nous intéresse avant tout, ce n'est pas forcément le style musical, mais c'est la façon dont la musique est faite dans les musiques qui nous intéressent, enfin, dans toutes les musiques. Je crois que ce qui est pour moi le dénominateur commun dans tous les artistes qu'on programme au Signal, c'est que c'est des gens qui cherchent, avec plus ou moins de réussite et plus ou moins de succès, mais ça, l'avenir nous le dira, à essayer d'inventer un système musical inventer leur propre système musical, justement, de pas recopier les autres. C'est ça, en fait, la démarche des artistes du Signal.
0: Des nouvelles formes.
2: Ben, après, est-ce qu'on peut pas être sûr que ce soit des nouvelles formes? Je sais pas si l'humain est capable de se renouveler comme ça, de manière permanente. Je pense que c'est même un peu un piège, mais en tout cas, ce qui anime ces gens, et c'est pour ça qu'on les programme, c'est parce que ils essaient pas de reproduire des sons, des styles, des esthétiques, des tendances qui sont à la mode. Ils essayent, la plupart d'artistes, ou alors c'est des terrains dans lesquels ils investissent depuis des années. Certains artistes ont une pratique comme ça depuis très longtemps. Il y a Frédéric Legenter qui va venir, qui est un artiste historique là-dedans. Puis il y en a, c'est des nouveaux, des plus jeunes, et je pense que c'est important que des festivals existent comme ça parce que la musique, le son, on verra, il n'y a pas que du son, mais c'est une façon de voir le son, d'envisager le son comme quelque chose qui est en permanente évolution, quoi. C'est un objet qui se déplace dans le temps, les gens l'affinent, ils le changent. Ah, ma pratique, elle est comme ça, elle change. Peut-être je vais faire de la guitare, puis en fait, j'aime bien jouer du piano, puis en fait, j'aime bien jouer des percussions, puis en fait, au début, je faisais du rock, mais en fait, maintenant, dans le rock, c'est plus trop mon truc, donc je vais faire de la noise, et puis la noise, c'est plus trop mon truc, donc je vais peut-être faire de la techno, mais en fait, la techno, ça répond pas vraiment à l'esthétique qui me parle. Vous voyez, c'est ça, en fait. Donc, c'est
0: Un
2: pour ça que.
0: organisme
2: Ouais, un
0: qui se
2: organe.
0: nourrit et qui
2: Voilà.
0: régurgite.
2: Et à chaque fois, en gros, on peut dire que c'est des musiques certes étranges, mais certaines vont pas paraître du tout étranges, elles sont très simples. Souvent, c'est des musiques qui se regardent. C'est-à-dire que c'est des musiques,
0: Visuel.
2: voilà, c'est-à-dire qu'on appelle ça expérimental parfois, mais c'est pareil, c'est un fourre-tout un petit peu. Parce que on va regarder des gens qui, par exemple, souvent fabriquent leurs propres instruments, ou alors qui jouent des instruments traditionnels, mais d'une manière qui leur sont très personnels. Comme on verra par exemple la première artiste du festival qui s'appelle Marija Kovacevic, elle va jouer un solo de violon en ouverture du festival le vendredi et elle vient. Donc elle

0: Elle arrive de Serbie, elle est basée entre New York et Belgrade en Serbie. Et elle se déplace avec 5 violons qui sont tous cassés. Les 5, mais qui sont cassés différemment. Et du coup, elle fait 5 morceaux. Elle fait 5 morceaux avec 5 violons cassés. Et comme ça, on peut voir, le public en direct peut voir tel type de problème sur le violon. Par exemple, voici ce qu'on peut faire avec un archet qui est cassé. Voici ce qu'on peut faire avec un manche qui est cassé. Tout en essayant de faire de la musique. L'idée, c'est pas de se foutre de la gueule des gens et de proposer une performance de clown raté. Non, justement, je pense que c'est très sérieux. En tout cas, la démarche est...
1: Sincère.
0: Et après, je trouve ça intéressant du point de vue du spectateur de pouvoir regarder comment cette personne va se dépatouiller avec son choix d'aller sur scène et de présenter son travail avec 5 instruments cassés plutôt qu'un instrument fonctionnel.
1: Oui, donc c'est tout l'intérêt du live par rapport à ce qu'on va vous faire entendre dans cette émission. Il faut vraiment venir voir.
0: C'est de la musique qui se regarde, je pense, pour la plupart.
1: Voilà. Mais qui ne se regarde pas le nombril, on espère.
0: Non, ce n'est pas l'idée de se regarder le nombril, après, non. Vous pouvez venir, vous verrez, ce n'est pas le cas.
1: Et moi, j'avais envie aussi qu'on échange, avant de rentrer dans la précision de votre programme, sur... La semaine dernière, on recevait à ce micro Vincent Lobeuf, qui fait partie de l'équipe du festival Futura, qui a installé un acousmonium à l'espace Soubéran. C'est en ce moment à Cré. C'est un orchestre de 80 haut-parleurs, l'acousmonium de Futura. C'est pour spatialiser un petit peu des propositions sonores très variées. Donc c'est une scène vraiment très spécifique, la musique acousmatique, on disait avant musique concrète. Et puis par ailleurs, on a répercuté souvent sur cette radio les expérimentations sonores du collectif Micro Contact, qui officie dans la lutherie sauvage, donc la fabrication d'objets au croisé de la geekerie et du bricolage et de l'interactivité des arts plastiques et du son. Il y a évidemment des interconnexions entre vos collectifs. Et puis depuis plusieurs décennies déjà, j'avais envie de citer aussi le Grand Chahut Collectif qui fomente ici une scène pour la musique improvisée. Donc on dirait qu'il y a dans la vallée une convergence des musiques expérimentales et puis un public pour ça. Est-ce que c'est le cas ?
0: Il me semble que oui, clairement. Enfin, c'est rare quand même de trouver... en milieu rural, on va dire, une telle effervescence dans un périmètre si réduit. Enfin, il y a d'autres choses que tu n'as pas citées aussi. Il y a des grosses soirées aussi organisées.
1: Isola Records, ça notamment, organisé pas mal de choses.
0: C'est à l'image. En fait, je pense que nous, le signal, ce qu'on propose, c'est vraiment à l'image de l'effervescence de cette scène qui est dans le Val-de-Drôme. D'ailleurs, il y a vraiment des. On va dire du.
1: Du
0: beau linge, et puis une grande porosité entre toutes ces scènes, c'est-à-dire que le Grand Chahut, on a eu des artistes du Grand Chahut qui sont venus jouer au Signal, il y a eu un solo de Amanda Gardon il y a 2 ans, pour le Signal il y a Sam Tellier et Rebecca Zidane qui viennent jouer Parasite Park, qui est un groupe qui est né lors d'un festival... Non, non pas un festival micro-contact, mais une soirée
1: ni fait ni à faire,
0: voilà.
1: À Lydre récemment.
0: En gros, tout ça, et on est ensemble, et c'est assez chouette, en fait. Je crois que c'est une période assez intéressante, il me semble, dans la vallée, pour tout ça. Et puis, je trouve que, petit à petit, à force d'ouvrir les frontières, alors tu as dit qu'il y a des collectifs qui n'ont plus de la musique improvisée, d'autres de la geekerie, la lutherie sauvage, le Signal... on l'appelle comme on veut, Futura avec la... Pour moi, en fait, du coup, on s'en fiche de toutes ces barrières, en fait. Je pense que c'est juste... plus il y en a, mieux c'est. Voilà.
2: Oui, on vient d'endroits différents, mais on converge grâce à, je sais pas, c'est ce truc de vouloir déconstruire un peu la musique, je pense, ça nous rassemble.
1: Puis vous avez grandi en Dromardèche, si je comprends, et peut-être ça vous a... Non, pas du tout.
2: Pas du tout.
1: Ok. Non, je me dis, vous êtes peut-être venu ici pour ça.
0: Moi, je me souviens, je suis venu quand j'avais 20 ans. J'ai grandi en Haute-Savoie et j'ai habité à Paris pendant très longtemps, mais je suis venu quand j'avais 20 ans dans la Drôme parce que j'ai remplacé dans un orchestre du Grand Chahut, Mazette. Et c'est comme ça que j'ai découvert le coin. On avait joué à la fête du Picodon. Après, j'ai eu un groupe avec des musiciens drômois et des musiciens maliens avec lesquels on a fait des tournées.
1: D'accord, donc il y a bien des liens,
0: il y a bien des raisons depuis des années.
1: Moi, historiques.
0: Je me souviens que j'avais trouvé que la scène pour la campagne, parce que moi je venais d'une campagne en Haute-Savoie où vraiment c'était inimaginable dans une campagne de pouvoir proposer déjà des musiques qui sortaient un tout petit peu du style baloche, nostalgie, années 80, quoi. Sans vouloir dire du mal de nostalgie et des années 80, mais c'est bien qu'il y ait quand même une représentation un petit peu élargie de ce que peut être les perspectives musicales. Et c'est vrai que ça m'avait marqué. Quand, c'est ça, c'était il y a 20 ans. Et du coup, c'est...
2: Et nous, on essaye de tirer un peu tout ça en Ardèche. voilà, pour qu'il se passe un peu des choses là-bas aussi. Justement, avec une asso qu'on a montée qui s'appelle Terminé Bonjour. Et qui est mêlée au Signal aussi. Donc voilà. Parce qu'en Ardèche, bon, ça commence. On peut commencer à avoir un petit public. Mais c'est pas la Drôme non plus à ce niveau-là. Quand même, ça reste des trucs un peu plus classiques, rock. On n'a pas encore trop de musique bizarre.
1: Voilà. Mais ça commence. Commence. Le réseau s'étoffe et a passé le Rhône.
2: On y travaille.
0: Mais je pense aussi qu'il faut aussi faire attention avec l'appellation musique bizarre, parce que c'est, le problème, c'est qu'on ne va pas utiliser un style musical pour la décrire. Donc du coup, on va dire musique bizarre, mais quand on voit la musique qui est faite, si vous venez au Signal, y a plein de trucs que vous allez voir et qui sont absolument pas bizarres quand on le voit faire. Quand on l'écoute et qu'on a des idées, des représentations, on se dit « Ah tiens, c'est étrange, c'est quoi ce son ?» Mais une fois qu'on voit la musique comme elle est fabriquée, c'est pas plus bizarre que d'écouter Debussy, Ravel ou de la musique du rock des années 70, un peu psychédélique. Pour moi, c'est pas si bizarre que ça.
2: On pourrait dire musique hors norme, alors.
0: Ouais, musique hors norme, un peu entre les mailles, avec une volonté clairement de aussi de pas proposer ce que le mainstream s'écoute dans les radios, dans les ascenseurs, dans les magasins, et qui sont maintenant en plus de la musique qui est fabriquée par des robots. Voilà. Donc c'est très important. On est dans une bonne époque, je pense, pour le live, parce que l'intelligence artificielle n'est pas capable de proposer des performances live. Sauf avec des hologrammes bien pourris, genre ambiance fin des années 90. Donc c'est une belle époque pour aller voir les concerts, parce que si vous voulez être sûr que la musique que vous écoutez est fabriquée par des humains, il faut aller en concert. Voilà. Et là, vous êtes sûr. Donc c'est une vraie démarche militante. Je pense qu'on a tous besoin de serrer les coudes là-dedans.
2: Donc venez au Signal.

0: C'est fou tout ce qu'on peut faire avec un violon cassé.
1: Ouais, ouais.
0: À l'instant, c'était donc Maria, j'espère que je le prononce bien. Kovacevic. Non.
2: Kovacevic, moi je dirais que c'est. Faudra lui demander. Mais je crois que je dirais Kovacevic.
0: Voilà, donc c'est la première artiste. C'est à Gigor Electric, la première soirée, vendredi 28. Ça commence à 18h. Enfin, non, ça, le
3: ouverture des portes. Le site ouvre à partir de 18h. Vous pouvez venir boire un coup et manger une pizza à partir de 18h. Et puis ensuite, les concerts, c'est 20h30.
0: Donc, on a parlé un petit peu du travail de Maria, de la proposition de Maria. Et puis, après, il y aura donc une performance de Vega 72, c'est de la Video Noise Opera. Je ne sais pas si ça. On va énumérer. Est-ce que vous voulez peut-être... Je vous laisse la main sur le programme.
2: Vite fait, Vega 72, c'est du live vidéo et sonore. Donc, en fait, elle fait un live. Et je crois qu'elle a des cassettes aussi. Mais en gros, elle projette des images, elle joue avec le son de ces images, et elle rajoute aussi des sons. Enfin, c'est visuel et sonore.
3: Immersif.
2: Immersif, comme on dit. Et c'est beaucoup axé. Je crois qu'elle a une petite fascination pour l'univers industriel, les machines, les engrenages. Elle traîne beaucoup dans les zones désaffectées. Et elle aime bien
0: avec
2: filmer
0: des
2: avec des micros.
0: Et sa caméra.
2: Ouais. C'est encore un autre domaine des musiques hors normes, c'est musique industrielle.
0: Ensuite, il y aura deux autres propositions, deux autres groupes d'orchestre. Alors, Parasite Park, tu veux en parler, Louis ?
3: Bah, Parasite Park, c'est donc la sorte d'invitation, une main tendue à nos copains du collectif Microcontact. D'ailleurs, on en fait partie aussi avec Thomas. Donc voilà, c'est tout ça, on marche main dans la main. C'est un orchestre de dinosaures. C'est des dinosaures qui font de la musique. Voilà. Donc, qui sont animés par des humains, en la personne de Sam et Rebecca, qui vont animer des dinosaures souvent en plastique, qui bougent, qui se déplacent. Les gens peuvent voir et puis ça fait de la musique. Est-ce que ça fait des bruits de dinosaures ? Ça, je ne sais pas. Ça peut faire des bruits de dinosaures, ouais. Il y a quand même une dimension, vu que souvent le reproche qu'on fait aux musiques expérimentales, et comme j'ai dit, les musiques à regarder, et tu disais peut-être qu'on espère qu'elles ne se regardent pas trop le nombril, la dimension humoristique est très importante justement pour briser ce code-là. Et je crois que c'est quelque chose qui est très appréciable dans cette scène de musique très vaste dont on peine à trouver des dénominations, c'est qu'il y a aussi cette dimension de l'humour qui permet aussi d'avoir un recul sur les pratiques qu'on fait, qui sont quand même souvent un peu bizarres et des fois qui tournent un peu même à l'obsession, comme souvent de nombreux artistes. Très intéressant d'ailleurs, le caractère obsessif dans l'art est quelque chose qui nous intéresse tous, je crois.
2: Ouais, y a un côté un peu fou, quoi.
3: Voilà.
2: Et si on n'a pas d'humour, ce sera vraiment fou.
3: Bah, sinon, c'est à l'asile voilà. Direct, en fait.
0: Et la soirée du vendredi 28 août à Gigor Electric donc, se finira avec Subtabula.
2: Ouais, Subtabula. Alors Subtabula, comment on pourrait décrire ça ? Bah, c'est du noise, quoi. C'est
3: mais qui se danse, hein ?
2: Qui se danse, ouais. Rythmé. C'est voilà, c'est une espèce de techno lente, abrasive, qui nettoie bien le cerveau. Je trouve ça décape, quoi.
3: Ça purifie un peu, ouais. C'est une sorte de rituel un peu.
0: Et tu parlais de la danse, moi je pense que c'était une des questions que je voulais vous poser très clairement. Est-ce que ça se danse le signal ?
3: Ben, y a beaucoup de choses sur ce qu'on fait, c'est qu'on essaie de capter l'attention des gens en début de soirée pour que vraiment il y ait cette attention qui soit portée vraiment sur l'écoute et sur le visuel. Mais on ne propose pas une infinisation de cet état. Et on relâche la pression en fin de soirée. Parasite danse, ça commence à se danser un peu, de manière un peu comme des gros dinosaures qui bougeraient. Et puis Subtabula, c'est carrément la danse. Ouais, ça se danse. Tous les soirs, en gros, le samedi, il y aura des DJs. À partir de 10h30, ça commence à danser. Bien sûr, c'est quand même la Drôme et la fête et l'été, donc on essaie d'en donner pour tout le monde. Ouais.
0: Et le lendemain, donc le samedi 29, vous investissez un autre lieu.
3: Donc le samedi 29, ouais, c'est toute la journée. On commence depuis quelques années, on a toujours été en partenariat avec un endroit qui s'appelle Rivière Art, qui est quand vous êtes à Gigor Electric, vous continuez la route direction le village de Gigor. C'est juste sur la côte, sur la gauche, avant la montée.
0: Au hameau de la rivière.
3: Au hameau de la rivière, et eux, c'est un endroit qui propose une programmation super à l'année. Il y a des ateliers, il y a des concerts, et c'est dans cet endroit qu'on loge les artistes du festival et on propose également quelques activités. Donc le samedi, il y aura à 11h du matin un spectacle de magie. Ça, c'est sur réservation, un spectacle qui s'appelle Double Valet. Ensuite, à 13h, il y a deux ateliers qui sont proposés. Un atelier de musique pour Game Boy, qui est animé par une personne qui est également dans le collectif Microcontact, Jean-Cun, oui. Qui propose en gros, c'est une heure et demie de comment faire de la musique sur Game Boy. Jean-Cun apporte des Game Boy, et puis après, il vous explique comment est-ce qu'on peut traficoter tout ça pour faire la musique qu'on veut.
0: Pour en faire un instrument de musique.
3: Exactement. Et il y aura aussi Rebecca qui joue dans Parasite Park, qui propose un atelier qui s'appelle Paper Synth, c'est synthétiseur de papier. Comment fabriquer un synthétiseur avec du papier? Voilà.
2: Et un crayon de papier.
3: Et un crayon.
0: Alors, c'est fou d'ailleurs, voilà. Elle parle de peinture conductrice.
3: Exactement, ouais. Parce que la graphite qu'il y a dans le crayon, c'est conducteur. Donc en faisant des dessins sur une feuille avec un crayon de papier, ça fait du son.
2: Ouais.
3: Et donc tout ça, c'est sur réservation, c'est important de le dire. Alors, ça peut, les
0: et
3: réservations...
0: c'est à partir de 10 ans?
3: Alors, le spectacle de magie à partir de 10 ans. Parce que c'est pas juste de la magie, il y a aussi un poil d'humour là-dedans. C'est des musiciens à la base qui viennent aussi de la scène qu'on connaît et qui nous racontent un peu leur comment ils en sont arrivés à se retrouver à faire de la magie. Et je crois que c'est très marrant.
0: Donc ça, c'est 11h et aussi 14h30, il y a deux sessions.
3: Ouais, deuxième session à 14h parce que c'est jauge limitée à 30 personnes. Donc les réservations se font sur festivalsignal@gmail.com ou le festival signal, le signal festival tout attaché @gmail.com.
2: Le Hello Asso sinon.
3: Et le Hello Asso.
0: C'est sur l'association Terminé Bonjour.
2: C'est ça.
0: Ça se trouve facilement, je pense, en faisant une recherche.
2: Festival Signal. Hello Asso, Festival de Signal et on tombe dessus. Là.
0: Toute la programmation est sur un Wix site. Donc
3: ouais,
0: voilà,
3: parce qu'on
0: on entendra
3: pas.
0: Tout ça.
3: C'est un site gratos. Désolé, on va changer, on sait que Wix, c'est pas super recommandable.
0: Ah bon?
3: Oui, politiquement, je crois que c'est pas top, mais vu que c'est gratos, pour l'instant, on est encore hébergé par ce Wix. Mais...
0: Donc des ateliers aussi sur réservation, ateliers et spectacles de magie donc à Rivière Art, au Hameau de la Rivière, ça c'est l'après-midi du samedi 29 août. Et puis le soir, vous allez dans une autre acoustique, là, investir une autre acoustique.
3: Eh bien, on bouge à l'église Saint-Pierre-de-Gigord, qui est un petit peu plus haut que Rivière-Arte. Ça, c'est à partir de
2: 15h30.
3: 15h30. C'est un endroit qu'on a déjà investi par le passé, qui est un endroit vraiment magnifique. Elle était en rénovation l'année dernière, donc on n'y a pas eu accès, mais là, elle est complètement rénovée, le toit. Et donc, merci la mairie de Gigord et Lozeron de nous prêter cet endroit qui est vraiment un endroit somptueux pour faire de la musique acoustique. Et c'est souvent un petit peu le focus qu'on utilise dans cet endroit. On essaye, vu qu'il y a beaucoup d'amplification dans le festival Le Signal, on essaye de privilégier des groupes qui sont sans amplification dans cette église. Donc, 15h30. Tom, je te laisse parler des deux groupes.
2: Ah, ok.
0: Petit Vacarme.
2: 15h30, c'est Petit Vacarme. Alors lui, c'est Vincent Roussel. À la base, il est batteur. Et là, il va faire une impro à la batterie. Donc tout ce qu'on peut faire avec une batterie. Donc c'est pas forcément que des percussions. Il y a des frottements. C'est raclé, frotté, frappé. Il a aussi des objets sonores. Donc voilà, c'est improvisé et entièrement acoustique. Et ensuite, on aura Astral Ardéchix. Alors, Astral Ardéchix, c'est... comment on peut décrire Astral Ardéchix? C'est un trio de moniteurs de kayak chaman qui a décidé de faire de la musique, de l'appropriation culturelle. On va dire ça comme ça.
0: Il me semble avoir vu les prémices de ce groupe dans une soirée Ni Fait Ni à Faire.
3: Exactement, c'est à l'occasion d'une soirée Ni Fait Ni à Faire que le groupe Astral Ardéchix est né, dans lequel on peut trouver Thomas Paillet qui est juste en face de moi.
0: Ah, c'est donc toi.
3: Voilà.
2: Eh oui.
3: Et on peut également trouver...
0: À toi donc.
2: Louis Laurent.
0: En fait, c'est vous, plus voilà. Un troisième larron,
3: plus,
0: un troisième larron.
3: Tom et Ni, et en gros... Alors on a mis comme style de musique, on a mis qu'on faisait de l'appropriation culturelle parce que vu qu'on joue sur plein d'instruments différents, dont certains qui viennent d'autres cultures, on s'est dit on va directement se mettre à l'abri des potentielles critiques en définissant notre style comme de l'appropriation culturelle. Et c'est également un groupe dans lequel on célèbre toutes les formes de neurodiversité, tous les courants, par exemple, un peu autistiques qui nous traversent en tant que musiciens, ou un peu hyperactifs qui nous traversent. Voilà, c'est des questions. En gros, voilà, on est trois. Thomas, il est là. Il fabrique des automates qui bougent et des flûtes.
0: Ça va être très visuel aussi,
3: ouais,
0: tout
3: visuel.
0: Ça, cette proposition.
3: On étale tout sur le sol devant nous, et puis advienne que pourra, mais il y a aussi beaucoup de choses visuelles, il y a de la fumée, il y a un petit peu de pyrotechnie.
2: Il y a de l'humour aussi, c'est un peu clown quand même. C'est très libre, hein. Mais c'est acoustique par contre, une des règles qu'on se fixe, c'est entièrement acoustique.
3: C'est entièrement acoustique, et ça convient parfaitement à absolument tout public. C'est tout public, on chante, on parle aussi des fois, c'est un grand espace de liberté, et... c'est vraiment là, je pense, c'est presque plastique en fait, comme façon d'envisager la musique. C'est presque un peu comme du dessin ou de la construction, de la sculpture, on ne sait pas trop. On met les trucs les uns sur les autres et puis on voit comment ça marche. Donc je recommande de venir.
0: Après, tout le monde retourne à Gigor Electric, dans l'ancien poulailler du hameau des Michauds.
3: C'est ça.
0: À chaque fois d'ailleurs, petit point pratique, tout ça est assez facile à rallier d'un lieu à l'autre.
3: Oui,
0: on trouve facilement
3: il y a de la place dans des voitures, toujours. Voilà. Si vous n'avez pas de voiture, il y a toujours des gens qui vous montent. Et puis, puis on peut y aller à pied, hein, voilà. Si vous voulez. De revenir de l'église à Gigor Electric, il y en a pour une montée en plein cagnard, c'est un peu dur. Mais en descendre, c'est sympa, ouais, à 18h.
0: D'accord, et vous pourrez rallier donc Gigor Electric pour... la performance de Samia Eladj à 18h30.
2: Ouais, Samia, alors elle fait beaucoup d'art radiophonique.
0: Tout à fait, d'ailleurs, on l'a diffusé dans nos ondes buissonnaires récemment, sa performance de 2019, la cellule d'assistance psychologique.
2: Oui, qui est super. Et donc du coup, l'art sonore, comment on appelle ça, la radiophonique, l'art sonore radiophonique. Ça a la particularité quand même de... comment dire on ne voit pas la source sonore. C'est ça. C'est ça qu'on appelle l'acousmatique. Enfin, elle joue un peu là-dessus, mais...
0: C'est des enregistrements divers, variés, qui sont spatialisés.
3: Ouais, c'est ça.
2: Et là, elle va le faire en direct. Donc avec... on va plonger... En fait, elle va nous mettre dans la peau de Louis XIV. Du coucher de Louis XIV. Donc on va être immergé dans Louis XIV, en fait. C'est très drôle. Et vous allez découvrir ça.
0: Intriguant.
2: Elle aime beaucoup, Samia, j'aime bien parce qu'elle a un humour noir. Elle aime bien un peu bousculer. Elle aime bien parler de la mort, quoi. Elle aime bien rire avec ça. Et un humour noir que je trouve super. Vous allez voir.
0: Ensuite, ce sera Frédéric Leginter, dont tu parlais tout à l'heure, Louis, qui est un artiste historique de la scène.
3: Ouais, je suis très très content qu'on arrive à inviter Fred Leginter, parce que dans le monde musical dans lequel on évolue avec Thomas, tous les copains de Microcontact, toute cette scène dont tu as parlé au début d'émission, qui est une scène internationale, mondiale même, mais qui... en ce moment, qui bénéficie d'un fort élan dans le Val-de-Drôme. Un artiste comme Frédéric Leginter, c'est vraiment un peu l'histoire de cette musique. C'est une personne qui doit avoir 70 ans par là, et qui est vraiment à l'origine un petit peu de ces pratiques de fabriquer de la musique avec des instruments qu'il invente. Là, j'aime beaucoup, on lui a demandé de... Parce qu'il fait plein de choses, lui, il fait aussi des installations où il fabrique des automates qui jouent, des choses qu'on peut regarder, de la musique vraiment qui se regarde, où il n'est pas présent. Et quand on lui a demandé de venir, il a dit « Ah, j'ai plusieurs possibilités, je peux venir avec plusieurs valises, deux valises, une valise, tout dépend du volume. »
0: Je suis allé voir sa vidéo, d'ailleurs, il a devant lui un grand plateau avec plein de choses qui sont installées, il porte un casque, il a plein de choses sur son corps.
3: Ouais. Et puis il fait des chansons, en fait, avec ça.
0: C'est de la chanson.
3: Ouais, en fait, c'est de la chanson. Alors là, pour le coup, c'est vraiment une très bonne manière de faire la synthèse entre ce dont on parlait avant. Eh bien, c'est de la chanson, avec tout ce qu'il y a de plus. Chanson, des textes, une signification, des
0: chansons
3: mélodies.
0: Chansons impopulaires quand même, dit-il.
3: Chansons impopulaires, voilà. Et il dit littéralement dans son texte, j'aime bien, c'est très très simple, c'est le plus simple de tous les textes de présentation. Il dit « Je suis à table, à moins que ce soit mon établi. Ça frétille, parfois je rectifie. Je prends ce qu'il faut, pas plus, pas moins. Des choses sont laissées au hasard. » Voilà.
0: Ah ouais, ça a l'air très très beau.
3: Ouais, je pense qu'il faut vraiment pas rater ça parce que c'est un artiste qu'on voit, je trouve malheureusement très peu sur la scène internationale, pas assez en tout cas. Et c'est un grand honneur pour nous de l'inviter ici. Je crois que pas mal de copains dans le coin sont tous à fond là-dessus. Donc on a bien hâte de sa performance. Ensuite, on a
0: C'est Géométrie qui enchaîne derrière, le samedi 29.
3: Qu'on a déjà présenté, qu'on a écouté en début d'émission.
0: Tout à fait. Ululement nocturne, ils se définissent eux-mêmes comme ça. Et après, c'est Wrong Chicken, la noise aviaire de Wrong Chicken.
3: Ouais, c'est Wrong Chicken, Thomas.
0: On va vous faire écouter un extrait en fin d'émission. Il gratte un peu les oreilles, je ne le mets pas tout de suite. Tu veux nous en parler, Thomas?
2: Wrong Chicken, comment on pourrait... C'est une espèce de... Pour ceux qui connaissent les termes, je dirais que c'est du speedcore hurlé. En fait, c'est un duo.
3: Une déflagration.
0: Restez jusqu'à la fin de l'émission.
3: C'est une déflagration. Alors, de son.
2: Pour le coup, ils sont vraiment bien dans la neurodiversité.
3: Ouais, clairement. Ouais.
2: Et donc, du coup, c'est un peu. C'est un couple. Donc, il y en a un qui est à la boîte à rythme et elle est au micro avec plein de distorsions, plein d'effets et ils font une espèce de. Voilà, de noise indus techno un peu énervé mais très drôle.
0: Et après on danse.
3: Et après DJ Nee et après on danse, ouais. Mais Wrong Chicken, je pense qu'on peut vraiment danser.
2: Ah oui.
3: C'est vraiment, alors il y a des gens ce que Thomas décrit comme indus, noise, tous ces mots peut-être qu'ils parlent pas à tous. C'est comme vous imaginez des gens qui font du métal très fort, OK? Mais sauf que vous leur enlevez leur le truc tout régulier là où ils font le rythme ensemble,
0: le
3: clic, hein, voilà. Et puis vous leur dites, bah maintenant vous faites n'importe quoi. Mais sauf que ils vont pas faire n'importe quoi parce que quand même c'est quand même des artistes qui font ça depuis 20 ans, donc ils font pas du tout n'importe quoi. Bien au contraire. Et en fait, ce qu'ils font souvent quand on écoute les performances de Wrong Chicken, ils jouent masqués.
2: Ouais,
3: déjà,
2: c'est ça.
3: Il y a tout un truc.
2: Il y a un truc visuel aussi. Ouais, Anatole, il est déguisé en gros poulet.
3: Voilà. Sur sa batterie, ce qui fait batterie et boîte à rythme.
2: C'est une batterie, c'est des palmes électroniques, ouais. Et elle est enveloppée dans une couverture de survie. Enfin, en fait, c'est très drôle. C'est un peu. C'est tellement extrême que, enfin, moi, ça me fait beaucoup rire parce que c'est à fond, quoi. C'est tout à fond.
3: Ouais, et c'est pas forcément très long, tu vois. Vous voyez, c'est pas une heure de déflagration sonore. Des fois, les sets, dans cette musique, quand même, ils savent que le niveau d'attention des gens, il est moindre qu'une musique un peu détente, comme ça.
0: Bien sûr, ouais.
3: Donc, c'est vraiment de la performance, en fait. C'est de la performance musicale. Ça vaut le coup de voir ça. Moi, je pense que...
2: C'est que c'est improvisé aussi. Donc, forcément, comme c'est improvisé, l'improvisation, ça permet de réagir avec le public. Donc, il y a un vrai échange, quoi. C'est pas on enchaîne nos morceaux, écrit un par un, là, non. Il y a... D'ailleurs, c'est la particularité d'Anatole, c'est que pour l'avoir eu plusieurs fois, il aime bien jouer avec le public. Si ça danse trop, il va s'amuser à faire un truc pas dansant. Si ça se met à pas danser, il va refaire un truc dansant. Il est taquin, quoi. C'est, okay. C'est du clown aussi, lui. Donc, ouais.
0: Et après, le dance floor donc débridé de DJ Nee.
3: Ouais, DJ Nee, ouais.
0: Et est-ce que vous voulez peut-être rappeler les détails techniques, donc Il y a un pass pour les deux jours qui coûte 30 euros ou une seule soirée, c'est 20.
3: Alors du coup, c'est toujours un tout petit peu compliqué parce que le pass du festival, c'est 30 euros qui vous donne accès à absolument tous les concerts, sauf pour les ateliers. Les ateliers, vu qu'il y a des consommables, notamment, c'est d'ailleurs des pièces, pour certains trucs, il y a une participation en général qui est aux alentours de 10 euros par personne. Sinon, avec le pass, vous pouvez aller voir tous les concerts. C'est 30 euros. On peut s'arranger pour des tarifs réduits s'il y en a qui n'ont pas d'argent. C'est justement basé... On est une petite structure et il n'y a pas une file d'attente de tonnes de gens. Donc ça, toutes ces choses-là peuvent être discutées, bien entendu. Pareil pour les enfants, s'il y a des enfants qui veulent venir. On n'a pas mis de tarifs enfants, mais on a eu quelques remarques, tout ça, ça se discute, il n'y a pas de problème, on n'est pas là pour se faire de l'argent sur le dos des gens. La soirée du vendredi est à 10 euros la soirée, la journée entière du samedi est à 20 euros, la soirée du samedi est à 15 euros, on l'a fait un peu plus parce qu'il y a 5 concerts. Voilà, je crois qu'on a tout dit. Si vous voulez juste venir pour le spectacle de magie, c'est 5 euros. Si vous voulez juste venir pour les concerts à l'église, je crois que c'est 10 euros. Voilà, tout ça
0: reste.
3: Il
0: y a un Hello Asso, donc voilà. Sur Association Terminé Bonjour, vous voyez l'événement, le Signal Festival, vous allez trouver sur...
3: Mais on ne vous laissera pas en plan si vous arrivez à la billetterie et vous voulez rentrer.
2: Voilà. C'est qu'on essaye de rendre le festival abordable, mais aussi l'idée c'est de payer les musiciens bien, donc on essaie de trouver un équilibre entre les deux. Et évidemment, le but c'est pas de faire un truc élitiste, voilà, si vous n'avez vraiment pas d'argent, on peut négocier.
3: Voilà, et il y a un truc qui est propre au Signal aussi, c'est que tous les artistes et tous les participants qui sont rémunérés dans le Signal sont tous payés exactement pareil. Voilà, on fait pas, c'est aussi une vision qu'on défend dans l'art, c'est qu'on ne fait pas des têtes d'affiche qui sont payées 6 fois plus que des artistes locaux, par exemple. C'est ça le délire aussi. Je crois qu'on est tous un peu investis dans cette... à notre niveau, dans une démarche politique, nous, on n'est pas militants dans les rues à faire des actions, mais je crois que c'est quelque chose qu'on défend. Voilà. On n'a pas fait de prix libre pour les raisons que Thomas mentionne, justement, parce qu'on veut pouvoir être sûr de rémunérer les artistes.
0: Voilà. Fin des infos pratiques, on peut donc manger des pizzas sur place, on peut camper sur place.
3: Bien sûr. On peut boire du vin.
0: Peut-être une buvette. Et peut-être un petit mot sur la vigilance feu de forêt qui est quand même à son maximum.
3: Eh bien, je crois qu'on est plus. En termes de temps, de météo, je crois qu'on est pas mal parce qu'il va y avoir une petite pluie la vendredi dans la journée, mais ça va s'arrêter le soir, donc on est nickel.
0: Parfait. C'est bien organisé.
3: Ouais, c'est toujours la météo, c'est toujours très bien organisé pour le Signal. C'est souvent il pleut le vendredi dans la journée et ça s'arrête quand ça commence. Et puis le samedi il fait beau. De toute façon, oui, bah de toute façon, on est tous un peu traumatisés par ce qui s'est passé cet été dans notre coin. Mais là, je crois que vu ce qu'il a plu et ce qui va pleuvoir et tout ça, à mon avis, pour ceux qui veulent mettre le feu, c'est...
2: D'ailleurs, prenez des vêtements chauds parce que on va se faire un petit 12 degrés, je pense, la nuit, quoi.
0: Ouais. Donc, souvent on se fait avoir à Gigor.
3: Ouais, Gigor, faut se couvrir. Mais franchement, pour ceux qui ont passé l'été ici, pas mécontent de mettre un petit sweat et un petit jean là. Mmh.
0: Exactement.
3: Ouais. Donc.
0: Vous avez donc tout le programme sur le site du festival, piercewixit.com, le Signal. Je vous mets tout ça en détail sur la page de réécoute de l'émission sur le site de Radio Saint-Fé, bien sûr. Peut-être pour finir, j'avais envie de vous demander qu'est-ce que vous avez envie de dire aux personnes qui seraient hésitantes, parce qu'on a quand même écouté des extraits qui sont de la musique pas commune, mais des gens qui peut-être auraient peur d'une certaine opacité ou, je ne sais pas, d'un snobisme, peur de s'ennuyer aussi. Qu'est-ce que vous avez envie de dire pour leur... Enfin voilà, entre l'underground et le populaire, vous vous situez où ?
3: Pour moi, je pense que il faut déjà se dire que moi c'est comme ça que je pense l'idée de programmer de la musique. C'est parce que moi je suis musicien, Thomas aussi il est musicien, mais moi je pars du principe quand je programme de la musique que les gens sont pas idiots et que tout le monde peut apprécier quel que soit le style de musique, tout le monde peut l'apprécier dans la mesure où cette musique, elle est bien faite, elle est bien préparée. Je crois que tous les artistes qui viennent chaque année au Signal depuis 6 ans maintenant sont des artistes qui passent leur vie à réfléchir à ça, qui ont tous, en parallèle de leur activité, certains de musique, on va dire, underground, mais d'autres, une vraie culture de la musique populaire. Et qui font cette musique justement parce qu'ils connaissent la musique populaire et elle résonne, la musique populaire, dans toutes ces musiques. Il y a plein de musiques, pour la musique électronique par exemple, qu'il va y avoir en fin de soirée, les trucs qui se dansent un petit peu, c'est des gens qui sont très proches de la scène techno, de la scène vraiment des clubs et tout ça, ils connaissent cette scène. Et c'est juste un petit éclairage différent de certaines pratiques musicales que certaines personnes, des styles que vous connaissez, je ne sais pas si je vous dis techno, dub, c'est des choses qui vous parlent, par exemple, c'est juste un petit éclairage de travers. Et je pense que la curiosité, on ne regrette jamais d'être allé... La curiosité, c'est jamais quelque chose qu'on regrette. Au pire, ça arrive chaque année, il y a des gens, ils disent « Ah bah pendant ce concert, je me suis ennuyé. » Et puis le deuxième concert, c'était trop bien, j'ai découvert un truc, ouais, je ne pensais pas que c'était comme ça, je ne pensais pas qu'on pouvait voir des trucs comme ça, je ne pensais pas que ça existait. Certes, vous payez 10 euros, peut-être il y a des concerts que vous n'avez pas aimés, mais je pense que c'est un risque à prendre. Voilà.
2: C'est vrai que ça a l'avantage d'être varié. Donc s'il y a un concert que vous n'aimez pas, peut-être que celui d'après, vous allez aimer.
3: Voilà.
2: Et je pense que si vous avez écouté encore jusque-là, c'est que ça vous intéresse. Donc,
3: Et puis vous pouvez venir nous parler aussi. Enfin, je pense que nous, on est aussi là pour faire le lien avec ça, pour essayer d'expliquer ce qui nous intéresse dans ces musiques. Mais je crois que c'est, une fois que vous venez, c'est assez clair que toute cette musique-là que vous allez voir, elle, elle, est, elle est facile. C'est facile de la comprendre. Le mieux, c'est souvent les enfants. Les enfants, ils la comprennent hyper bien, cette musique. Parce qu'en fait, ils se posent pas la question des styles. Ah, bah moi, un enfant, il va me dire, moi, j'aime pas le reggae, moi, j'aime pas la trap. Non.
0: Ils sont pas encore cloisonnés.
3: Ben, en fait, juste essayer de regarder. Je pense que on en a tous besoin de cette démarche, un petit peu, d'arrêter de mettre les choses dans des cases et de voir du monde, de sortir. Je pense que c'est ça, le
0: de
3: lien.
0: De toute façon, ça, voilà. Ça fait du bien.
3: Je pense que voilà.
2: C'est même un jeu avec les cases, moi, je dirais.
3: Ouais. Ouais.
2: Parce qu'il y a même dans la musique expé, on retombe des fois dans des trucs académiques. Il y a un style qui naît, une façon d'arrêter le concert, une façon de le commencer. Donc, il faut toujours le remettre en question tout le temps. C'est un jeu avec ça, en fait.
3: En tout cas, si vous n'aimez pas trop les règles, moi, c'est un truc... voilà.
0: Tous les anti-autoritaires qui nous écoutent.
3: En fait, moi, ça a toujours été ça. Je me suis retrouvé à faire de la musique comme ça parce que j'aime pas trop les règles. Enfin, je suis pas bien quand il y a des règles. Et dès que je vois des règles, j'ai envie de les casser. Donc, pour ceux qui aiment pas trop les règles et qui aiment bien les gens qui les transgressent, je crois que c'est vraiment ça, quel que soit le...
0: Donc n'hésitez pas, auditeurs, auditrices, voilà. N'hésitez pas à monter à Gigor pour le signal qui aura lieu donc les 28 et 29 août. C'est cette fin de semaine. Et merci beaucoup à vous deux, Thomas et Louis,
2: merci,
0: d'être venus.
2: Merci à toi.
0: On se quitte avec Wrong Chicken, Cut, Cut, Cut. Une proposition que vous pourrez entendre le samedi.
2: On reconnaît le poulet d'ailleurs dans le Cut, Cut, Cut. Voilà.

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0: Bonjour à tous et à toutes, et bienvenue dans les ondes buissonnières. Aujourd'hui, en cette fin de mois d'août ardent, on vous propose d'écouter un nouvel épisode du podcast de Blast qui s'appelle Manuel Déter. 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L'épisode du jour s'intitule « Quand l'eau vient à manquer » et il se propose d'écouter Camille et Lucie, deux vigneronnes installées dans le Fenouillède entre l'Aude et les Pyrénées-Orientales et qui questionnent chacune à leur manière la façon de travailler la vigne à l'heure du changement climatique. Plein de solutions, pas que de la dépression. Ne vous inquiétez pas, restez à l'écoute.
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1: Je pense que

0: non, en fait.
1: On est ici dans un territoire qui est aride, visuellement. Il est très minéral. Et on est quand même environné de garrigues assez basses, assez noueuses, assez denses. Les chênes d'ici, c'est des chênes qui sont d'une densité improbable. C'est déjà très aride, sans parler de sécheresse. Mais alors quand on rajoute la sécheresse et cette attente un peu suspendue à la météo qui dure... Il faut imaginer qu'ici, non seulement il pleut pas, mais la tramontane souffle quand même un certain nombre de jours par an, et avec une certaine force, le ciel est nettoyé, balayé, parce qu'il souffle de la tramontane qui est elle-même encore asséchante. Cette attente suspendue de la sécheresse, elle a un effet sur le corps, il y a une tension qui s'installe. Et même au bout d'un moment, une forme de peur qui s'exprime un peu physiquement, avec une forme de fébrilité où on finit par rigoler d'en être là.
2: En cet été 2026, la plupart d'entre nous auront expérimenté le poids de la chaleur. L'écrasement des canicules qui se succèdent et qu'on ne peut que subir. Les coups de chaud, parfois mortels. Et ces incendies, sur des milliers d'hectares. Plantes et animaux souffrent tandis que nous sommes épuisés, physiquement et psychiquement. Nous avons grand besoin de perspectives plus réjouissantes. L'agriculture, telle que pratiquée aujourd'hui, n'est pas prête. Et pourtant, l'après, c'est maintenant. Paysannes et paysans, de par leur métier, sont aux premières loges des changements climatiques. Et d'autant plus là où nous nous trouvons pour cet épisode, entre l'Aude et les Pyrénées-Orientales. Là où se succèdent depuis plusieurs années des épisodes climatiques extrêmes, de grandes crues en sécheresse pluriannuelle. Lucille et Camille sont toutes deux vigneronnes. Elles nous accueillent dans leur petite région du Fenouillède, vallée de l'Agly, où elles se battent pour qu'y vive une agriculture paysanne.
3: À l'aube de la quarantaine, installée sur les terres familiales depuis 5 ans, je fais face à un constat étourdissant, celui d'un monde agricole à bout de souffle. Ce monde, c'est le mien, celui de la terre et de la ruralité. De mon coin reculé, au bord de l'Agly, au sud des Corbières. Ce monde que j'ai choisi, ou plutôt qui m'a choisi pour le meilleur et pour le pire. Mes souvenirs d'enfance de grêle, de sécheresse, de gel ou d'inondation m'ont très tôt appris l'humilité face à la nature. Après 3 années de sécheresse intense, la crise climatique est incontestable. Celle du marché du vin est venue entamer l'espoir de rebondir sans se diversifier. Le vignoble souffre et les perspectives se font rares. Ce qui se passe ici depuis 3 ans nous dit l'urgence de questionner, d'évoluer, de réinventer quelque chose. En fait, la vigne, elle produit beaucoup de grappes. Parce qu'une plante qui souffre, elle va essayer de faire son maximum pour se reproduire, pour perdurer, pour perpétuer l'espèce.
4: Quand nous arrivons, en ce mois de mai 2026, la région sort d'une longue période de sécheresse. Il faut s'imaginer 3 ans sans pluie. Une transformation insidieuse qui s'installe progressivement et bouleverse les équilibres de la région, dont l'agriculture. La vigne est une culture pérenne. Contrairement aux légumes, aux céréales, on ne peut pas en changer ou expérimenter de nouvelles variétés chaque année. Certains pieds ici ont été plantés il y a plus de 80 ans. La vigne a modelé les paysages, les modes de vie et structuré l'économie locale pendant des décennies. Mais aujourd'hui, force est de constater que la filière est en pleine crise. Alors, comment rester ici et cultiver l'espoir? Nous arrivons après un printemps presque pluvieux. Le sol et les vignes ont repris des couleurs. L'aridité

0: semble s'être éloignée, du moins pour quelques semaines.
1: Donc là, on est entre stade petit pois et fermeture de la grappe. Sur les muscats, on le verra, on est vraiment à fermeture de la grappe. Les graines se touchent, en fait. Donc là, ouais, c'est un peu la jungle, du coup. On n'avait plus l'habitude de ça.
2: Du coup, ça a très joué, quoi.
1: Ah ben oui, là, quand tu vois ça... Ben, je sais pas, c'est un côté luxuriant. C'est la vie, quoi. Alors, en plus, je pense que d'avoir été privée d'eau pendant longtemps, là, ça explose, quoi. Vraiment, elle s'exprime. Donc, on croise les doigts parce qu'il y a une belle sortie, il y a une belle végétation. L'idéal, on n'est jamais content, les agris, hein. Toujours trop ou pas assez. L'idéal, ce serait qu'on ait deux petites pluies dans l'été, là, pour accompagner. Beau temps pour les vendanges et là, on sera refait. Au moins, moralement, on sera refait. Économiquement, peut-être pas, mais...
3: Et moi, je me demande, c'est ça, le truc, c'est comment vous gérez la santé mentale, tu vois, et le stress, quoi. Parce que sur des pérennes, en gros, t'as quand même...
1: Tu subis beaucoup.
3: Énormément. Ouais. Les aléas, t'es obligé de les prendre. En culture courte, on peut changer, se dire, ouais. Ah, je machine.
1: Bah là, moi, j'ai plein de... Il y a plein de collègues qui ont arrêté, hein. Après, moi, ça fait pas longtemps, donc j'ai encore l'énergie de... Enfin, l'enthousiasme du début, tu vois. Mais des copains qui font ça depuis 25 ans, 30 ans, ben, ils ont lâché, quoi. Et moi, j'ai fait un peu ce pari-là aussi, de me dire, sur la partie vigne, à moyen terme, ce que je vais retirer de la vigne, c'est peut-être deux tiers, trois quarts du raisin et puis un quart, un tiers de mon rôle sur le territoire de coupe-feu. Hein, parce que l'incendie des corbières, les vidéos, les photos, elles sont flagrantes. Hein. La vigne, elle a un rôle coupe-feu qui est incontestable. Hein. Donc risque incendie. Et puis voilà, quand on voit les friches aujourd'hui, en termes d'attractivité du territoire, c'est quand même bof, quoi. Donc de maintenir aussi une activité économique. Moi, je me suis lancée dans des pratiques aussi vertueuses voilà, pour essayer d'être un peu en harmonie avec notre territoire, quoi. On est retombé sur des photos l'autre jour en face de la maison. Là. Les vignes que je vais arracher, que j'ai du mal à arracher parce que je les ai sous le nez. Je suis retombée sur des photos des années 90. Oh, le choc. Quand tu vois la photo, tu vois le paysage aujourd'hui. Mais ça n'a rien à voir, quoi. Il y avait des vignes partout, pas les pentes vraiment très raides, mais en plus, c'est des photos à l'automne, donc à l'automne, c'est super beau, il y a du rouge, du jaune, du orange. Et ouais, c'était... Enfin, sur cet espace-là, il y a 5 ou 6 fois moins de vignes qu'avant.
3: Et qu'est-ce qui fait que tu arraches, que tu prends la décision d'arracher une parcelle ?
1: Moi, je voulais réduire les surfaces, parce que j'arrivais pas à, déjà en termes de temps d'organisation du travail, j'arrivais pas à tout travailler. Et puis bah, aller solliciter de la main-d'œuvre, c'est pas rentable, hein, puisqu'on a déjà du mal à se rémunérer nous. Donc pour rémunérer quelqu'un, c'est quand même un peu compliqué. Et du coup, sur le choix des parcelles en elles-mêmes, c'est la santé de la vigne, quoi. J'ai arraché les vignes les moins productives parce que, en termes de rentabilité à la surface, je m'y retrouvais pas, quoi.
0: Depuis 2024, le gouvernement propose de nouveau des primes à l'arrachage pour réduire les surfaces en vigne et espérer ainsi que la baisse des volumes fasse remonter les prix. Le vin n'est plus autant consommé qu'avant et nous voilà dans une énième crise de surproduction. On arrache donc les pieds les moins productifs, créant des montagnes pelées dans le paysage. Un réenfrichement en patchwork, entre des parcelles encore bien vivaces et d'autres en passe d'être abandonnées. La reconquête de ces espaces par des broussailles, puis des végétaux de garrigue, secs et bas, constitue une forme de réensauvagement qui peut paraître séduisante en cette période d'artificialisation folle des milieux naturels. Mais dans les faits, cette dynamique crée surtout un contexte propice à la propagation d'incendies géants engloutissant faunes et flores, qu'elles soient sauvages ou cultivées. Alors, pour conserver des vignes malgré l'aridité, une question inédite se pose aux viticulteurices, celle d'irriguer, soit d'amener artificiellement de l'eau sur une ou des parcelles. Et avec elle, l'épineux sujet du partage de la ressource en eau.
1: Et ici, j'ai l'eau. Et du coup, le fait d'avoir l'eau, ben, ça me permet aussi de me projeter ici. Et donc là, j'ai une pompe qui est historique, hein, qui a plus de 40 ans. Pareil, c'est plus vieux que moi, je crois. Et il y a un puits qui est creusé... Bon, on peut aller voir si vous voulez. Qui est creusé à côté de la rivière, qui est connecté à la rivière, donc qui se remplit par le bas. Et moi, je viens pomper dans ce puits. Et donc là, cette parcelle-là de vigne, elle est à l'irrigation. Mais on irrigue très peu, en fait, hein, par rapport à des vergers. Ou... C'est juste pour... C'est pas pour faire exploser la production. C'est vraiment pour maintenir un équilibre au niveau... Parce que vous voyez, la rivière, elle est juste là.
2: Ouais.
1: Vous la voyez, vous l'entendez ? En fait, nous, on est en amont. Alors, on n'est pas les plus en amont, on est ce qu'on appelle la moyenne vallée de la Glie, donc entre la haute et la basse. Il y a beaucoup plus d'exploitation sur la plaine, sur la basse vallée. Les enjeux sur l'eau, pour moi, je me suis fait cette remarque il y a quelque temps, on est un peu à l'inverse de l'économie. C'est-à-dire que sur la vallée, la dynamique économique, l'argent, il est en bas et il a du mal à remonter, quoi. Économiquement, on n'a quand même pas la même dynamique. Ben, l'eau, c'est l'inverse. L'eau, elle passe chez nous avant d'aller chez eux. Après, quand on est connecté au territoire, ben oui, effectivement, on sait très bien que l'eau, c'est un enjeu qui est commun et que c'est pas en profitant de sa situation en amont qu'on va trouver des solutions. Après, c'est sûr, forcément, vu qu'il y a beaucoup plus d'agriculteurs sur la plaine, ils ont un poids qui est beaucoup plus important. Donc là, on est très vigilant ces derniers temps sur les projets qui se développent en aval, qu'on ne soit pas les dindons de la farce et qu'on nous dise ben, « l'eau, vous voyez, vous la regardez passer, mais vous n'avez pas le droit de la prélever parce que il faut la garder pour les collègues en bas, quoi. »
0: À quelques kilomètres de chez Camille, une autre vigneronne se sent elle aussi concernée par l'enjeu de la ressource en eau. Lucille, originaire de Bourgogne, un autre grand terroir producteur de vin. Elle débarque dans le Fenouillade il y a 12 ans et tombe amoureuse de ses paysages de garrigues et de montagnes. Ici, contrairement au vignoble bourguignon, où l'hectare de vigne est devenu hors de prix, les terres ne valent déjà plus grand-chose. Les viticulteurs partent à la retraite, les domaines se vendent et personne pour les reprendre. Alors, avec son conjoint, Yael s'installe comme vigneron indépendant. La faible pression foncière leur permet d'acquérir plusieurs parcelles sur lesquelles Yael peuvent tenter différentes expérimentations agronomiques. Malgré les métamorphoses du climat, Lucille continue d'être farouchement opposée à l'irrigation de la vigne.
4: Ben moi, je suis pour le principe de précaution, en fait. C'est tout, quoi. Je militerai pour qu'on n'irrigue pas la vigne, quoi. Comme on est dans un endroit en très très forte tension, avec un besoin en eau, je veux dire, il y a des bleds juste à côté de chez nous où ils n'ont plus d'eau potable quand même. On irriguerait la vigne pour pouvoir manger des raisins parce que c'est à peu près tout ce qu'on peut faire pousser ici qui nous apporte, je sais pas, telle et telle vitamine ou j'en sais rien, tu vois, ce serait autre chose. Je suis désolée, j'ai l'air d'être très très très extrême quand je dis ça, mais... Et si on irrigue de la vigne pour faire du vin, alors il n'y a plus aucune limite à l'irrigation agricole. Pour
5: mais
4: moi, c'est absurde.
5: L'argument, c'est que ça ne vaut pas le coup, enfin, ce n'est pas légitime pour du vin parce que le vin, ce n'est pas une production de première nécessité.
4: Alors, il y a plusieurs choses. On fait du vin dans des milieux semi-arides. En général, les vignes, elles sont plantées là où rien d'autre ne pousse. Donc... ça fait partie de l'histoire de la culture de la vigne, de la planter là où on ne peut pas irriguer, en fait. Donc, on sait faire du vin sans eau. Enfin, sans eau. On s'entend. Évidemment, il faut qu'il pleuve un minimum. Alors, c'est sûr que ça n'est absolument pas le modèle économique de production de vin et qu'on a suivi ces dernières décennies. Toute la plaine du Roussillon, là, Ils ont sorti de terre des buses d'irrigation par forage dans toute cette zone-là, alors que c'est la zone à laquelle est adossée Perpignan et toute l'agglomération perpignanaise. Et on sait que cette nappe-là, elle pourrait être en train de devenir saumâtre, là. Donc on pompe encore de l'eau pour arroser de la vigne, pour faire du vin qui ne se vend pas, et en même temps, on te propose des primes à l'arrachage. Donc, parce que c'est pharaonique comme travaux de mettre en place ces énormes buses d'irrigation, là.
5: Ici, si la position, c'est de ne rien irriguer, il y a un moment, plus rien va pousser, non?
4: C'est une vraie question. En fait, c'est pour ça que nous, la seule réponse qu'on a réussi à trouver, c'est de pratiquer l'hydrologie régénérative en sa plus simple expression, c'est-à-dire retenir l'eau au maximum. Le peu d'eau qui tombe, qu'elle reste, qu'elle s'infiltre, qu'elle reste là, qu'elle dévale pas pour aller dans la rivière directement, quoi, tu vois. On arrache un rang sur six dans certaines parcelles pour planter des arbres, on arrache pour faire des baissières, on arrache des ceps pour pouvoir installer des haies, des clôtures, on arrache et mettre des animaux, on dédouble systématiquement, on ébourgeonne tout, on pratique vraiment une agronomie qui va pas être une agronomie du rendement. En continuant de faire ce pour quoi on s'est installé, on est de plus en plus radicaux. Pas dans le mauvais sens du terme, mais dans le sens où on va chercher de plus en plus loin le début d'une solution. Et voilà, donc là on arrive sur notre première baissière.
5: Ah, c'est profond. Ok.
4: Ben, et ça s'est déjà comblé un peu. Ça va continuer de se combler, tu sais.
5: Ben oui.
4: Ouais. Une baissière, c'est un petit fossé qu'on creuse en long, perpendiculairement à la pente d'un champ, d'un pré, pour ralentir l'eau.
5: Comme une gouttière ?
4: Ouais, c'est comme une gouttière, mais vivante et infiltrable. Ouais. Et ce paysage-là, qui est un paysage d'hydrologie régénérative, il est pas du tout abouti, même d'agroécologie, il est pas du tout abouti. La haie n'a pas fini de pousser, la baissière, elle est vraiment toute jeune. On sait pas comment elle va se comporter encore. Enfin, il y a plein de choses. Il y a probablement même de la vie qui va s'installer de manière saisonnière qu'on n'a pas encore constaté. Enfin, il y a donc ce paysage-là, il est pas abouti. Mais le contraire de ce paysage-là, c'est une vigne plantée dans le sens de la pente. On en voit en face de nous là-bas, au fond, dans le paysage là. Désherbée totalement, comme la vigne vert pétard à gauche là-bas. Et là, l'eau, elle prendrait encore plus de vitesse parce qu'elle aurait plus rien pour la freiner. Et là, ça creuse des grandes ravines avec la terre qui se barre à la rivière ou sur les chemins. Revenez à l'automne, c'est incroyable. Les routes sont tachées de boue en fait. Et c'est les sols qui se barrent, quoi, qui sont plus dans les vignes en fait.
0: Ce qu'on nomme aujourd'hui hydrologie régénérative consiste à restaurer le cycle naturel de l'eau afin de favoriser son infiltration et son stockage dans les sols face au risque d'inondation et de sécheresse. Il s'agit de combiner des pratiques ancestrales telles que replanter des arbres à l'intérieur et autour des parcelles, travailler avec les courbes de niveau des sols, en les combinant avec des connaissances scientifiques actualisées. C'est une piste majeure pour le milieu agricole. Et bien qu'en développement, ces pratiques restent encore minoritaires, et nombre d'agriculteurs et viticulteurs souhaitent miser sur l'irrigation. Alors, pour mieux comprendre les enjeux, nous participons à une journée de réflexion prospective organisée par le parc naturel régional Corbière-Fenouillède sur l'eau. Nous y rencontrons Coralie Miguel, chargée de mission au syndicat du bassin versant de l'Agly, et Sylvain Baronne, chercheur autour des tensions sociales et politiques liées à l'eau.
6: L'agriculture représente 58% en moyenne annuelle de la consommation d'eau en France. Bon, ça, c'est un chiffre déjà qui est très moyennisant, je dirais, hein, qui écrase beaucoup de réalités locales. Il faut savoir que la grande majorité des agriculteurs n'irriguent pas. L'immense majorité des surfaces, de la surface agricole n'est pas irriguée. Et parmi les irrigants, il y a d'énormes différences entre un maraîcher qui arrose ses fruits et légumes pour de la vente en circuit court au niveau local, Et à l'autre bout de la chaîne, on a le grand céréalier qui produit une production qu'il exporte massivement à l'étranger. Donc voilà, on a toute une gradation de pratiques agricoles. Le rapport à l'eau est aussi très différent selon la façon dont on pratique l'agriculture. Après, au niveau des représentants, on a des syndicats agricoles qui sont majoritaires, qui poussent énormément au développement des solutions de stockage. C'est pas le cas de tous les syndicats, hein. C'est le cas de la FNSEA et de la coordination rurale qui sont sur la même ligne sur ce sujet-là. Et ce qui génère des changements en cours là, au niveau des politiques publiques avec ce projet de loi d'urgence agricole. Et c'est une loi qui est très politique et qui remet en cause une trentaine d'années de politique de l'eau. Donc ça organise une re-hiérarchisation des normes au profit des projets de stockage, en fait.
7: Donc moi, je parle du bassin versant de la Glie, parce que c'est ce que je connais. On est quand même sur un territoire qui est déjà très contraint en ressources disponibles. Donc on est en climat méditerranéen. On est sur un bassin versant qu'on dit karstique, donc il y a beaucoup de calcaire. Donc c'est pas des endroits où on va avoir des ressources facilement accessibles en quantité facile, on va dire. On n'a pas de réserve de neige, etc. Donc c'est déjà un climat contraint. C'est pas pour rien qu'on a beaucoup de vignes. Et même les cultures arboricoles, on voit que celles qui sont les plus consommatrices d'eau, donc beaucoup d'abricots, se retrouvent en zone de plaine. C'est les secteurs où on a un accès à l'eau qui est plus simple. Et effectivement, on arrive dans cet endroit un peu ciseau où on a des gens qui ont besoin de solutions sans avoir une vision d'exploser des rendements ou quoi, mais de sécuriser même le matériel végétal. On a eu de la perte de matériel végétal qui met des années avant d'être productif. Donc forcément, c'est des pertes de fonds très importantes qui ont des conséquences économiques sur du long terme. Et pour autant, quand on veut faire du nourricier, souvent, il faut plus d'eau que la vigne. Donc toutes ces équations-là, elles sont très difficiles à répondre et ça pose forcément dans un territoire où la ressource, elle est rare et elle se raréfie. Ça pose la question des priorités.
6: Ouais, non, sur la vigne, il y a eu un projet piloté par des collègues de l'INRAE qui s'appelait La Cave et qui est un vraiment projet sur l'adaptation de la viticulture au changement climatique. Et le stockage, alors c'est l'irrigation, c'était une façon de s'adapter, alors peut-être temporairement au changement climatique, mais il y avait aussi plein d'autres pistes, hein, notamment d'autres façons de conduire la culture, la vigne, de tailler, de jouer sur les calendriers, de jouer sur les cépages aussi, sur la sélection de cépages. Donc il y a eu pas mal de travaux là-dessus. D'un point de vue plus modèle agricole, la question de la monoculture, elle se pose, enfin, dans le contexte actuel. Est-ce que garder des secteurs entiers consacrés à la monoculture de la vigne, ou est-ce qu'il faut réfléchir à des évolutions, à de la diversification, dans le sens d'une agriculture un peu plus vivrière? Et c'est ça le fond de la question, c'est pas tant la question d'irrigation ou du stockage, mais c'est stocker, irriguer pour qui et pour quoi faire à la fin? Pour quelle agriculture et pour quelle alimentation in fine, quoi?
3: Et c'est pour l'instant pas trop les orientations qui sont prises, en tout cas au niveau national, puisque donc on y vient à ces projets-là qui vont plutôt viser à stocker, contourner, retenir l'eau. Qu'est-ce qu'il en est là sur le territoire? Et moi, une question qui m'intéresse, c'est bon, les méga-bassines ont énormément cristallisé, et je pense que politiquement, beaucoup de gens, en tout cas à gauche, sont contre. Mais sur des projets, entre guillemets, de plus petite ampleur à l'échelle locale, est-ce qu'on est sur les mêmes logiques ou est-ce que c'est plus compliqué que ça, du coup?
7: Sur le stockage et ses limites, sur le bassin versant de la Glie, on a un barrage qui a été édifié il y a une trentaine d'années, en partie pour la protection contre les inondations et aussi en se disant que ça ferait du soutien au cours d'eau l'été. Et donc on a eu un développement sur des cultures arboricoles. Et effectivement, donc en 2023, c'est la première année où il ne s'est vraiment pas rempli à un niveau suffisant. Et donc ça a été vraiment une catastrophe pour le monde agricole. Il n'y avait vraiment pas d'eau et donc pas de recharge des nappes souterraines. Donc vraiment, il y a eu une impossibilité d'irriguer. Et en fait, ça ne s'est pas passé qu'un an, il y a eu deux années de suite. Et ça est quand même un marqueur important, vraiment de se poser la question, ça veut dire quoi sécuriser un accès à l'eau avec du stockage? Pour que justement, on s'évite aussi les effets rebonds de se dire on est sécurisé, donc en fait on va augmenter nos besoins en eau et notre dépendance à l'eau. Et donc au final, se retrouver avec encore plus d'agriculteurs et d'agricultrices qui se retrouvent dans des situations catastrophiques économiquement le jour où on n'arrive pas à remplir.
6: C'est un super exemple parce que une solution de bon sens, très souvent mise en avant, c'est de dire optimisons davantage l'irrigation. Et comme ça, bah, la logique voudrait qu'on économise de l'eau. Ça paraît tellement de bon sens que c'est difficile à remettre. Sauf qu'il y a un truc qui s'appelle l'effet rebond, et qu'on observe dans le monde entier depuis des décennies, qui est très bien documenté. On observe que c'est pas parce qu'on est plus performant qu'on utilise moins d'eau en global. Au contraire, comme on est plus performant, il reste de l'eau disponible et donc on développe de la surface irriguée. Et donc c'est pas parce qu'on est plus optimum ou plus optimisateur à la parcelle qu'on utilise moins d'eau en global à l'échelle du territoire. Il faut travailler à la fois sur des combinaisons de solutions en contexte, encore une fois. Et ça, malheureusement, c'est pas vraiment le chemin que prennent les politiques agricoles, où on reste sur le modèle actuel, en fait.
0: La loi d'urgence agricole a été validée le 16 juillet 2026 en commission mixte paritaire par un petit groupe de 8 députés et sénateurs macronistes de droite et d'extrême droite. Parmi eux, Laurent Duplomb, auteur de la loi rejetée par une pétition de plus de 2 millions de signataires, mais dont le contenu est tout de même adopté aujourd'hui. À ses côtés, Marc Fresneau, ancien ministre de l'Agriculture, proche de la FNSEA et du syndicat des irrigants de France. Cette loi, sans surprise, favorise le stockage de l'eau. Les surfaces irriguées représentent pourtant moins de 7% de la surface agricole. Et sur ces 7 petits pourcents, seuls 26%, soit un quart de la production, est réservé à l'alimentation humaine. La grande majorité est destinée à l'alimentation animale et à l'exportation. On est bien loin d'un usage de l'eau pour l'intérêt général. Et sur ce point, Camille et Lucille sont raccord. Les méga-projets de stockage ou de super-tuyaux pour détourner de l'eau à grand renfort d'argent public et d'interminables chantiers ne sont pas une réponse pour s'adapter au changement climatique.

0: Ce qu'on ne vous a pas encore dit, c'est que Lucille et Camille se connaissent. Elles se sont rencontrées au SDEBA, un dispositif de concertation tenté par la Chambre d'agriculture et visant à construire un schéma des eaux brutes agricoles sur le territoire. Facile là-bas de se reconnaître, puisqu'elles étaient les deux seules viticultrices à y avoir participé activement. Mais avant cela, et malgré les 10 petits kilomètres de distance qui les séparent, elles ne se connaissaient pas. Preuve, certainement, de l'isolement sur le territoire pour les vigneronnes. Après avoir visité leur vignoble à chacune, on se dit que ce serait vraiment intéressant de les entendre dialoguer.
1: Voilà, c'est ça.
0: Alors, on leur propose de se retrouver pour une soirée chez Camille, au milieu des vignes. Elles ont ramené quelques bouteilles. Nous, on a sorti nos carnets et nos micros. Et tandis qu'elles nous initient à l'art de la dégustation de leur vin, on leur propose d'échanger sur quelques thématiques qui éveillent nos curiosités.
2: Pour sauver l'agriculture, il faut une planification à toutes les échelles. Alors ça, c'est le papier qu'il fallait tirer avant d'avoir dégusté 3 vins. Relation entre agriculteurs, agriculteurs du coin et
3: le vin, c'est un produit de luxe.
4: Liberté agronomique.
5: À toi, Lona.
6: C'est ça la provoque.
7: C'était le bac de philo ces jours-ci,
8: non?
9: Moi, je suis d'accord. Hein.
10: Quelqu'un qui n'est
11: pas. Bah oui. On ne s'est pas pris de coque de pistache dans la tronche, donc c'est que ça va encore.
2: Ah ouais, on a s'était armé juste avant. Pile poil. Moi, ce qui me marque, c'est qu'on a des parcours qui sont complètement différents. Mais vraiment, les, enfin, tu vois, oui, les deux caricatures, les deux clichés des agris du coin, voilà,
3: ouais, ouais, ouais,
2: pur cru, et puis ouais, les gens qui viennent d'ailleurs avec une autre vision. Moi, ça m'a presque touchée, tu vois, de te dire, mais en fait, t'as des parcours différents, tu partages la même vision, la même analyse, et ça...
3: Quand on s'est croisés, ça m'avait fait quelque chose, je dois dire.
2: Ouais, moi aussi.
3: Ça m'avait fait du bien,
2: ouais,
3: voilà.
2: T'as un côté... On évolue quand même dans un milieu assez masculin, même s'il y a... Enfin, moi, les femmes que je connais, c'est beaucoup des couples, en fait. Et c'est pas elles qui gèrent l'exploitation. Voilà, c'est pas elles qui ont le pouvoir de décision, entre guillemets. Donc, moi, j'ai quand même quelques contacts avec des vigneronnes, mais plus à travers les COP, en fait. Mais oui, c'est vrai que c'est réconfortant. On sent un peu moins seul, ouais.
3: Si c'est si compliqué aussi pour nous de faire collectif, c'est parce que il y a une crise viticole dans le département qui est pluridécennaire, là, je sais pas comment on dit. Bah, tu vois, ça fait longtemps, quoi.
5: Séculaire.
3: Ouais.
5: Non, mais
3: tu
5: parce
3: vois,
5: qu'il y a eu des années.
3: Enfin, ça fait. C'est tout
5: oui,
3: un engrenage. Donc, il y a une dynamique plutôt vers la perte que vers la mise en place d'une. Ouais. Et c'est ça qui est contre lequel on lutte et qui te fait dire qu'on est des cinglés, quoi, je pense. C'est vraiment le truc d'aller vraiment à contre-courant en se disant non, on y croit. Et puis cette dynamique-là, moi, je l'ai. Elle est intérieure et je continue de m'accrocher à elle. Voilà.
2: Il peut y avoir de la solidarité dans les COP, mais on est quand même sur un milieu où on se regarde beaucoup. Où, c'est vrai, enfin, je ne sais pas si tu l'as ressenti,
3: dans les
2: toi, en arrivant d'ailleurs.
3: Aussi, hein. Non, mais voilà. Ça, c'est pas que les COP.
2: Alors, est-ce que c'est lié aux marchés qui sont difficiles et que c'est un peu exacerbé aujourd'hui? Il n'y a pas ce côté de si dans la vallée, toi, tu réussis, ben, moi, ça va m'aider à réussir.
3: Alors que c'est clairement le cas.
2: Mais c'est sûr que c'est le cas.
3: Les volumes qu'on produit ici,
2: mais c'est sûr.
3: Aucun monde où on est en concurrence. Quoi.
2: Voilà.
3: Il y a un truc d'incapacité à reprendre la main, quoi, en tant que collectif.
2: Moi, ça me dépasse un peu et je me dis que c'est peut-être aussi pour ça que je me suis recentrée sur des projets à mon échelle individuelle, en fait.
3: Ouais, mais moi, ça me satisfait la plupart du temps. Mais quand ça ne me satisfait pas, c'est très, très violent, quoi. Parce qu'en fait, quand tu travailles la terre, c'est quand même central, en fait. C'est vraiment, tu te poses la question en permanence de ce que tu es en train de faire par rapport aux autres êtres vivants, quoi. Y compris les humains. Y compris tes voisins, y compris tes enfants, enfin...
2: Moi, je me dis, tu vois, nous, on a des profils quand même assez particuliers.
3: En fait.
2: On a fait le choix de travailler la terre et de, voilà, d'avoir ce rapport au territoire. Mais finalement, il y a plein de gens qui n'ont pas eu ce choix. Ils se retrouvent à faire ça parce que la vie a fait que ça s'est passé comme ça. Et parce qu'ils n'ont pas questionné. Parce que je me dis, mais le mec qui était arbo à Espira, qui a vu tous ses vergers d'abricotiers
3: crever,
2: ouais. Qu'est-ce que tu peux lui proposer aujourd'hui comme rebond, quoi? Je me fais l'avocat du diable. Hein, je sais que ça va être...
3: La question qui se pose, c'est à quel moment on trouve, je suis désolée, je reviens systématiquement à cette question-là, de la rentabilité. C'est donc, quel que soit le choix agronomique qu'on fait, il faut qu'en face, on réussisse à en vivre. Moi, je crois que quand tu fais le choix d'être en tourite irrigation, ça veut dire que tu te donnes une échéance à laquelle tu vas, aujourd'hui, dans les PO, à laquelle tu vas pouvoir vivre de ton métier, qui est relativement courte. Quand tu fais le choix d'être en non irrigué, tu te donnes une échéance de survie quand même vachement plus longue, mais par contre, où il faut te battre plus pour valoriser... Certain. Ah bah c'est sûr, où il faut te battre, c'est certain, pour valoriser ta production. Parce que tu vas produire clairement 6 fois moins. C'est comme ça, quoi. Donc, mais c'est la vie, les gars, en fait. En fait, c'est la vie, on vit dans un monde fini. C'est comme ça, en fait. Va falloir se dessiller, puis agir en conséquence. C'est qu'il y a des responsabilités politiques à ouvrir l'alternative, quoi, à permettre l'alternative. Il faut pour ça avoir un ministère qui mette de l'eau au moulin, quoi, sans mauvais jeu de mots. c'est vrai, des gens qui soient formés à ça, à retenir l'eau, à reméandrer nos parcelles, enfin tout. Et après, pour rebondir sur ce que tu disais sur le fait de vivre de sa production, je crois qu'une des solutions, et je pense qu'il n'y en a pas beaucoup plus, c'est de se diversifier, mais pas uniquement... en termes de filière, mais aussi en termes vivrier et tout, quoi. Et qu'on a complètement perdu cette culture-là, et c'est bien dommage, parce qu'en fait, c'est ça qui nous faisait vivre.
0: Projetons-nous dans 10 ans. Même en supposant que tous ces aménagements miracles aient été réalisés, y aura-t-il seulement encore de l'eau dans les puits, les forages ? Pourra-t-on toujours irriguer la vigne, les abricots ? Les agroclimatologues annoncent que certaines variétés ne seront bientôt plus adaptées à nos sols ni à nos climats. Pourtant, en dépit de ces projections, ici, tout le monde ne ferme pas boutique. Sur le territoire, celles et ceux qui veulent sortir de la monoculture mais rester dans l'agriculture tentent, main dans la main avec des associations et des agronomes, de nouvelles plantations. Quand on se balade ici, on peut observer des térébintes et des lentisques, qui sont des espèces sauvages de pistachiers. C'est cette présence historique qui a entre autres convaincu Camille de se lancer dans la culture greffée. Il y a 1 an et demi, elle a planté 40 d'arbres. Nous voilà donc dans sa parcelle expérimentale.
1: Du coup, vous êtes venus quoi, il y a 15 jours ? On a fait un premier suivi avec les préconisations que j'ai fait mercredi. Ils arrivent, on va tout faire. J'avais déjà tondu pour entretenir le couvert. Après, entre-temps, j'ai passé l'intercepte sur le rang, du coup. Et j'ai attaché. J'ai un peu mieux attaché pour qu'ils essayent de pousser le plus droit possible.
6: S'il y a un gros coup de vent, même sur un arbre assez âgé.
0: Myriam, de l'association APARM. Côté,
6: ouais. C'est ce que nous disaient des ingénieurs agro-algériens.
0: Avenir de production agricole résiliente méditerranéenne. Ouais.
6: Quand tu as des feuilles comme ça, super larges, c'est que ton arbre il va hyper bien. Cool. Et un larnaca, c'est des feuilles, effectivement, j'en ai vu, mais énormes.
1: Des assiettes. Quoi.
6: Ouais, des assiettes. C'est comme ça qu'on les reconnaît, en fait, hein, sur la taille des feuilles.
8: Le vin, comme on a eu l'habitude de faire, ne fonctionne plus. Et c'est là où c'est intéressant de venir compléter avec une autre production.
0: Kaina, conseillère agronome indépendante.
8: Si on prend l'exemple de diversification autour de la pistache, c'est ce qui nous réunit là autour de la table. Le faire sans avoir une culture de base qui permet d'assurer une trésorerie, c'est pas possible.
11: Ok. Donc il n'y a pas imaginé une installation de quelqu'un qui vient et qui s'installe en pistachier complet, quoi.
6: Non. Enfin, il veut, mais c'est un investisseur.
8: C'est ça.
6: Parce que le pistachier, tu vas commencer à en vivre au bout de la 12e année. Donc, ben voilà, tu as 12 ans où tu vas crever la dalle, quoi, si tu n'as rien d'autre.
11: Et dans ce cas-là, comment ça fonctionne pour la commercialisation ? Enfin, comment vous voyez le truc ?
6: Sur la Parme, là, on travaille sur la structuration de la filière. C'est un des avantages du pistachier et de l'arbo, c'est que ben là, c'est une nouvelle plantation. Donc, ça nous laisse un peu de temps. Et justement, là, on est en train de travailler sur les caves coopératives qui ne fonctionnent plus. Pour mettre des sites de séchage, des choses comme ça.
9: Et je me demande un peu comment c'est perçu par les agriculteurs historiques ici d'un coup d'arrivée en disant on va planter du sumac, des pistachiers, alors qu'ici, traditionnellement, on fait du vin. Du coup, c'est quoi un peu, comment s'est reçue cette proposition? Parce que visiblement, ça vient plutôt d'acteurs périphériques comme d'agricoles et pas.
8: Ce que j'entends souvent, c'est j'y crois pas.
2: Ouais,
8: de toute façon, il n'y a pas de croyance en fait. J'y crois pas.
2: Si, en gros, on leur vend du rêve, ils vont se casser la gueule, quoi. Moi, je leur réponds, mais en fait, si tu essaies pas, ben, tu sauras jamais, tu n'auras jamais la réponse. Alors après, il faut jauger les risques aussi. Moi, j'ai planté 40 arbres, j'aurais pas planté 4000 arbres. Voilà, faut pas non plus tout miser, faire un tapis sur une idée, un pari, mais il faut y aller quand même, quoi. Moi, je pense que c'est la chance, entre guillemets, de la crise qu'on vit là, qui est quand même, en termes de brutalité, assez inédite. Ben, en fait, c'est que t'es obligé, ça dégage des opportunités, en fait. C'est que si c'était pas si compliqué en termes de production et en termes de commercialisation, bah, tu continues à fonctionner sur tes acquis, voilà, ta monoculture, comme ton père, comme ton grand-père, ou ta mère, ta grand-mère, même si c'est assez rare.
6: Et au niveau de l'asso, quand j'ai un agriculteur qui m'appelle en me disant « Ouais, moi, je veux planter 5 hectares », enfin, pour l'instant, j'ai fait « Oh là !» Peut-être que 5 hectares, ça fait beaucoup, tu devrais tester sur moi. Tu verras comment ça fonctionne, tu verras si ça te prend pas trop de temps,
8: On va d'abord faire une étude pédoclimatique. On va reprendre l'intégralité des données climatiques sur les 30 dernières années. On va faire des carottages au niveau du sol. Et là, on va voir si toutes les conditions sont réunies pour que le pistachier puisse être planté. Mais sinon, on ne fait pas, quoi. C'est tellement. Enfin, on peut amener aussi des gens au casse-pipe. Donc, c'est pour ça que là, le pourtour méditerranéen, PO, PACA, Corse, l'Hérault, etc., ça s'y prête bien. Et quand on va au-delà de ces frontières-là, il faut y aller avec des pincettes, quoi.
9: Comme ici, vous êtes un peu aux avant-postes quand même du réchauffement climatique. C'est aussi pour ça qu'on a choisi de venir dans cette région. Est-ce que vous auriez des conseils à donner à des agriculteurs et agricultrices dans d'autres régions qui vont peut-être aussi devoir faire face à ces questionnements, mais qui pour l'instant sont encore plus tranquilles, sur comment appréhender et peut-être anticiper la chose?
6: Justement, le mot, c'est anticiper. C'est dès maintenant réfléchir... à l'avenir de l'agriculture. Et le pistachier, on aurait dû y penser, enfin, on aurait dû y réfléchir depuis 5 ans, 6 ans. On devrait être déjà en production. On s'y prend tard. On s'y prend parce qu'on est à la gorge. Et justement, et du coup, c'est peut-être pour ça aussi que les agriculteurs, il n'y en a pas tant que ça qui viennent parce qu'ils ont plus les moyens financiers pour investir pour des nouveaux vergers. Enfin, voilà. Et si on s'y prend un peu plus tôt... Bah, on est un peu confortable au niveau financier, tout ça et tout, en sachant que de toute manière, on va pas y échapper et se projeter pour pouvoir choisir les bonnes cultures, se faire accompagner.
8: Un des leviers principaux où on peut intervenir pour justement s'adapter et anticiper le changement climatique, c'est le sol. C'est le sol, clairement, c'est le sol. Le sol, c'est la porte d'entrée pour tout. On voit dans les zones sahéliennes, même plus semi-arides, des sols vraiment arides, on a des pratiques agroécologiques qui permettent de cultiver, certes, sur des petites surfaces, mais avec des choses comme des demi-lunes ou de l'amendement, etc. Et on devrait politiquement accompagner les agriculteurs et les agricultrices à conserver les sols.
0: Diversifier, c'est la piste qu'a choisie Camille pour s'adapter aux nouvelles rudesses du climat, tout en restant membre de l'une des rares caves coopératives du secteur, toujours sur pied. Héritage du collectif légué par son père et son grand-père, qui avaient contribué à leur fondation. De son côté, Lucille et son compagnon ont fait un autre choix, celui de sortir de ce modèle des coopératives. Ils ont donc racheté l'ancienne cave de leur village à l'abandon pour vinifier eux-mêmes leur vin, selon des pratiques qui ne rentrent pas toujours dans les cases, mais qui ramènent de la vie dans leur sol et dans leur vigne.
12: Même le carré, il a une acoustique assez géniale. Tu vois, tu te mets à chanter ici. C'est un peu l'effet cathédrale avec cette hauteur de plafond. C'est assez chouette. Et ça, c'est du coup ces anciennes cuves à vin. Faut faire gaffe qu'ils mettent les pieds. Le micro,
3: quand même, la première structure qui nous réunit tous, si on le veut bien, et si cette structure le veut bien aussi, c'est nos appellations, nos AOP et nos IGP. Et avec les problèmes de changement climatique qu'on a aujourd'hui, il y a des essais qu'on peut avoir envie de faire, qui vont juste pas rentrer dans le cadre des appellations, donc tu sors des appellations. Or, nos appellations, c'est notre premier outil de collectif. Au départ, on s'est tous mis d'accord. L'histoire, c'est ça. C'est des vignerons qui se mettent tous d'accord pour faire des choses d'une manière concertée. Et même ça, c'est en train de disparaître, ce que vraiment on peut regretter. Et on se rend bien compte que les essais de plantation qu'on a aujourd'hui, par exemple là, ils y seront pas. C'est pas possible. Donc, bah, par voie de conséquence, on aura des vins qui vont en sortir.
8: Sur comment on est accrédité, comment on a l'appellation. Donc, on est dans la zone géographique, on a un cahier des charges.
0: Chloé Lebrun, sociologue, étudiant les dynamiques de genre en viticulture.
8: Et ce qu'il faut savoir, c'est que ces cahiers des charges, ils sont impossibles à bouger, quoi. Non, c'est très inertiel, quoi. C'est très lourd. C'est des... Le changement de cahier des charges et dans ce qu'on a le droit de mettre dans le cahier des charges, c'est un sujet de tension entre les modèles agricoles. Quand on est dans un syndicat d'appellation et qu'on a un cahier des charges, le syndicat, il va y avoir tout le monde. Il va y avoir les vignerons indépendants, la CAFCOP, souvent. Et donc, ça s'embrouille de fou. C'est pas symétrique, hein, comme embrouille. Les CAFCOP ont souvent plus de poids là-dedans. Bref, donc on respecte ce cahier des charges, on est dans l'aire géographique, et puis après, des personnes du syndicat ou de l'appellation qui se réunissent. Souvent, c'est les pontes. Il y a que des hommes et puis des familles un peu historiquement présentes sur le territoire, etc. Donc, il va y avoir le domaine machin, la CAFCOP, le président du syndicat. Et on déguste ton vin et on, au goût, on dit oui, il est typique, il respecte la typicité de nos vins ou non. Donc, en fait, moi, je fais un vin nature, par exemple, ou je fais un vin soi-disant considéré comme étant différent. J'ai beau être dans l'aire d'appellation, respecter le cahier des charges et tout, on va me dire « Ah non, ça, il a pas le goût historique qu'on a, nous, sur notre territoire depuis des années. » Et donc, en fait, ces évaluations-là, ces oraux de vin, mais dès que tu fais différent, tu passes pas. C'est un processus de cooptation fait par toujours les mêmes profils. Il suffit de dire qu'un vin, il est typique ou il est pas typique, et puis hop, il y a tout un mécanisme de rapport après de domination qui se met en place sur qu'est-ce qui est légitime pour être dans l'appellation et qu'est-ce qui l'est pas. Et donc, en fait, là-dedans, il n'y a pas beaucoup d'espace pour l'évolution et le changement des pratiques, quoi. Et en plus, il y a une volonté militante de pas vouloir, justement, du coup, être là-dedans. Parce qu'en fait, tu te dis, mais en fait, si c'est ça la typicité du vin, c'est au vin produit comme ça, qui respecte pas du tout les valeurs, les pratiques agroécologiques et environnementales que moi, je veux mettre en place. Mais en fait, c'est pour ça qu'on voit plein de paysans et de paysannes et de vignerons qui se disent, moi, l'appellation, j'en suis sortie. Et maintenant, je fais mon vin revendiqué sans appellation.
13: Alors, tu nous le présentes ?
3: Ah oui. Alors, voilà. Dos, ça c'est Petit, Groin-Groin et Copine. Je m'y retrouve. Ils se ressemblent, mais en fait, ils ont quand même plein de signes distinctifs. Tu vois, Petit, il est petit. Copine, c'est la plus grosse. Groin-Groin, c'est ça, c'est vraiment, c'est comme sa sœur. Et Dos, elle a deux pampilles sous le menton.
13: Du coup, est-ce que le fait d'avoir des animaux, ça fait que c'est plus une ferme, enfin un truc de...
3: Ouais, bah ça, en fait, ça change tout le rapport même au travail, au lieu. Le lieu se transforme d'avoir des animaux. Tu viens plus au champ. C'est un lieu de vie en fait.
13: Ouais.
3: Et ça, ça compte vachement.
13: Et comment arrivent des cochons chez des viticulteurs, viticultrices?
3: On s'est dit, mais en fait, toutes ces ronces qu'on pioche, si on les faisait manger par des ânes, tu vois. Donc ça, c'est sûr que ça va devenir des compagnons de travail, les ânes. Pour le moment, c'est simplement des compagnons de vie, quoi. On les a, ils pâturent, ce qui est déjà énorme, en fait, de passer d'un milieu non pâturé à un milieu pâturé. C'est, voilà, tu changes de paradigme complètement. Et surtout, on s'est emballé, en fait. Agronomiquement, on s'est dit, non, mais attends. Il nous faut plus, il faut qu'on trouve d'autres solutions. Les ânes, il faut absolument les sortir dès que c'est la saison en vert, parce que sinon, ils nous mangent les feuilles, les sarments, enfin, ils se régalent, quoi. Donc, ça veut dire les mettre au pré pendant la saison en vert et qu'ils ne soient aux vignes que de la fin des vendanges au début des bourgeons. Et on avait entendu parler de cochons qui allaient bien dans les vignes. Qui sont uniquement végétariens, qui ne peuvent pas lever plus que ça la tête, donc on craint pas trop pour les grappes. qui fasse des dégâts. Et c'est trop génial. En plus, il y a cette présence du cochon dont on entend tous parler, qu'on a un peu du mal à y croire tant qu'on ne l'a pas vécu soi-même, de se dire que c'est plus ou moins comme un chien, tu vois. Il y a très vite un lien qui se fait avec les ânes, c'est très clair, mais avec les cochons aussi. Donc, non, mais c'est incroyable. Mais l'intelligence des cochons, ils font ce qu'ils veulent. Parce que nous, ce qu'on veut, c'est qu'ils désherbent les vignes, quoi, en fait. Hein.
11: Ah, salaud.
3: Ça pourrait être un troupeau de cochons, mais c'est vrai, c'est un troupeau de cochons itinérant. Bon, là, c'est un tout petit troupeau, mais nous, ils sont juste pas assez nombreux pour le moment. C'est notre première année d'essai. On a dans l'idée d'en avoir beaucoup plus pour que ça soit, parce qu'on voit que ça fonctionne très bien. Donc, je sais pas si c'est du pastoralisme ou pas du pastoralisme, mais en tout cas, faire pâturer des animaux dans nos vignes, que ce soit des ânes à la saison hivernale, automnale hivernale, ou des cochons toute l'année. Et on a aussi pour projet d'essayer de faire un peu de pâturage tournant avec des poules pour ça. Mais voilà, c'est des solutions de pâturage plus que de pastoralisme. Ouais. Je crois que c'est une des clés en fait, de lutte contre les incendies, même contre la sécheresse. En fait. Et ça permet vraiment de préserver des paysages. Pas que des paysages, en fait. Un habitat, ça permet de préserver notre habitat à tous qui est l'air de vie autour du village, quoi. À l'échelle, par exemple, du territoire des corbières fenouillèdes, il faudrait beaucoup plus d'animaux, de broutants, et de pour que ça soit significatif.
14: Tandis qu'une partie de la gauche et de l'écologie politique remettent à juste titre en question notre rapport aux animaux, et donc à l'élevage, nous constatons, à l'issue de nombreux tournages, que toutes les personnes rencontrées qui veulent sortir de la monoculture se questionnent sur la polyculture élevage et le retour des animaux dans leurs espaces. Au-delà de ramener de la matière organique, donc de la vie et de la fertilité dans les sols, il semble que les animaux peuvent jouer un rôle central face au réchauffement climatique. Et pas forcément pour produire de la viande ou du fromage, mais pour entretenir les paysages et lutter contre les incendies. Prendre à bras-le-corps la question du réchauffement climatique, c'est remettre de l'agronomie au centre et creuser ses contradictions. Imaginer de nouvelles relations avec les vivants qui nous entourent. Nous voilà à un carrefour difficile. Tous les écosystèmes sont affectés. Et la légèreté de nos dirigeants face à ces questions fait peser des menaces très lourdes sur notre survie collective. Mais tentons de nous réjouir. Cultivons l'espoir, nous aussi. Saisissons toutes les perches possibles pour faire preuve de créativité, pour nous renouveler et faire vivre cette nécessaire liberté agronomique à rebours d'une agriculture empêtrée dans des traditions soi-disant immuables. Parce que l'après, c'est maintenant.

0: Merci à Camille et à Lucille, les vigneronnes du futur. Merci aussi à Coralie, du syndicat du bassin versant de la Gly, à Sylvain, de l'INRAE, et à Chloé, du laboratoire interdisciplinaire Solidarité Société, pour leur apport sur les contextes locaux et nationaux autour de l'eau et les dynamiques de pouvoir liées au genre dans le milieu du vin. Merci bien sûr à Thibault Langenais pour les créations musicales originales de l'épisode. Et pour finir, un grand, grand, grand merci à notre chère amie Audrey, qui a été à nos côtés dans tous les coulisses de ce tournage. Vous trouverez, comme toujours, sur le site de Blast, à la rubrique podcast Manuel des Terres, un bon paquet de ressources pour compléter votre écoute et poursuivre vos réflexions. Nous, on vous donne rendez-vous dans un mois pour finir cette deuxième saison. Et comme les politiques gouvernementales et certains syndicats nous font tant de mal, on ira à la rencontre d'élus de la Confédération paysanne et d'une députée LFI qui porte haut et fort d'autres visions de l'agriculture. D'ici là, n'hésitez pas à nous écrire à manuel.deterre@gmail.com et sur notre page Insta. Allez,
1: salut !

0: Salut les jeunes, c'est John, le plus jeune des vieux, le plus vieux des Johns. De retour après une émission de mars bien trop sérieuse et bien trop triste, on va essayer aujourd'hui d'être plus léger, badin, guiré, drôle peut-être en toute humilité, car l'humour reste une langue étrangère qu'il nous appartient d'apprendre ou pas. Surtout que le thème de l'émission d'aujourd'hui ne se prête guère à la gaudriole puisqu'il s'agit de la perte. Mais c'est le printemps et la vie est belle. Malgré tout, une question demeure. Peut-on être léger, guiré et prime-sautier avec des blagues lourdingues ? Vous avez 4 heures. Perte du goût, de l'appétit, de l'odorat, du désir, de ses clés de voiture, de son chat, d'une chaussette, perte de sens, d'un amour, d'un ami ou d'un billet de 50, la vie offre tout un éventail d'épreuves plus ou moins tragiques. Mais pour éviter tout pathos et toute forme de dépression chez nos plus fidèles auditeurs, tellement fragiles, nous n'évoquerons pas la perte d'un père, fut-il incestueux.
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0: ni même la perte d'un amour.
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0: Non, nous tenons à nos auditeurs et à leur santé mentale. Heureusement, en ces temps de féminisme triomphant, on peut encore relativiser la mort d'un mari qui, comme nous l'explique Myriam Makeba, n'est pas si grave, l'important étant de danser, encore et toujours, et surtout de retrouver son testament dans ce drôlatique « One More Dance » interprété avec Charles Coleman en 1960.

0: Mais oui, rien n'est grave. Si vous avez perdu tous vos points sur votre permis de conduire, perdu votre smartphone ou votre chien.
1: 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La la la la.
0: Consolez-vous et positivez car vous n'avez pas encore égaré votre enfant, contrairement au couple Higelin-Fontaine en 1969.
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0: Là, mon médecin, lui, il a perdu la vie. Du coup, j'avais plus confiance. J'ai préféré en changer. Bah, s'il n'est pas capable de soigner lui-même, les autres, c'est comme mon coiffeur. Il perdait ses cheveux. Je l'ai quitté. En plus, à chaque fois qu'il me demandait comment il devait me coiffer, j'avais envie de lui répondre en silence. Maintenant, c'est une femme qui me coiffe. C'est mieux, c'est plus doux, et au moins, on n'est pas obligé de parler football. C'est comme mes dentistes, toujours des femmes. Ah ben une femme qui te demande de l'ouvrir alors que la tienne à la maison te demande de la fermer, hein, ça console. Comme ça console de savoir qu'on n'a pas tout perdu, qu'il en reste un peu, que ce soit des dents ou des cheveux.
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0: Mais entre la perte de ce qu'on peut retrouver, un ballon ou ses lunettes de soleil, et la perte irrémédiable, définitive, sans retour, ce n'est quand même pas la même mayonnaise. Attention, une perte irrémédiable n'est pas forcément dramatique. Perdre sa virginité, par exemple, ça peut être très chouette, même si Renaud prévient sa fille qu'il vaut peut-être mieux attendre le bon garçon pour ça.
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Bon, ça donne pas forcément envie, ces 2 minutes de bonheur entrevue. Heureusement, en général, ça s'améliore petit à petit après. Parfois, l'amour, le vrai, permet même de perdre la tête, le contrôle des sens, de la pudeur et toute retenue, comme Irène Papas et les Aphrodite Child.

0: Ah, ça fait quand même du bien une fois de temps en temps. Et encore, je vous ai épargné la version originale qui dure près de 13 minutes. Mais reprenons-nous. Et rhabillez-vous, s'il vous plaît. Plus grave que de perdre un ballon en mêlée pour le 15 de France, la perte de la jeunesse reste le thème de prédilection de nos poètes, d'Aznavour.
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0: À Léo Ferré.
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0: En passant par François Villon ou Guillaume Apollinaire. Ô ma jeunesse abandonnée, comme une guirlande fanée, voici que s'en vient la saison des regrets et de la raison. Comment voulez-vous que nos ados lycéens soient sensibles à cette fuite du temps qui passe, alors qu'à leur âge, on se croit immortel? Il serait peut-être temps de me nommer ministre de l'Éducation, non? J'ai quelques idées. En attendant ce jour béni, on peut psalmodier avec Bob Dylan et son groupe The Band, Forever Young, dans ce magnifique concert The Last Waltz, la dernière valse, filmé par Martin Scorsese en 1978. On ne sait jamais, ça pourrait marcher.

0: You don't have to die at a young age to be forever young, chante Dylan. Tu n'as pas besoin de mourir jeune pour rester éternellement jeune. Un message à tous ces rockers morts à 27 ans peut-être. N'oublions pas que le seul moyen scientifique que l'humanité a trouvé pour ne pas mourir, c'est de vieillir. Et qu'il est possible de bien vieillir. Regardez-moi. Et nul besoin de chirurgie ou de botox pour cela. Même vieux ou vieille, vous êtes magnifique.
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0: Ah, pardon, je n'ai pas pu m'en empêcher. On avait dit rien de triste aujourd'hui. Mais quelle beauté que ce texte de Georges Moustaki, très féministe qui évoque Piaf, et le prélude de Baudelaire, magnifiquement interprété par Serge Reggiani, qui donne le titre de sa chanson Sarah. Baudelaire que Reggiani adorait et qui nous donne ici sa recette pour bien vieillir dans son poème tiré des fleurs du mal, Enivrez-vous.
1: C'est Baudelaire qui écrit cette chose très belle, qui dit enivrez-vous, il dit, c'est ce que je pense vraiment, il dit, il faut être toujours ivre, tout est là, c'est l'unique question. Pour ne pas sentir l'horrible fardeau du temps qui brise vos épaules et vous penche vers la terre, il faut vous enivrer sans trêve. Et de quoi? De vin? De poésie? Ou de vertu, à votre guise. Et si quelquefois sur les marches d'un palais, sur l'herbe verte d'un fossé, dans la solitude morne de votre chambre, vous vous réveillez, l'ivresse déjà diminuée ou disparue, demandez au vent, à la vague, à l'étoile, à l'oiseau, à l'horloge, à tout ce qui rit, à tout ce qui gémit, à tout ce qui fuit, à tout ce qui chante, à tout ce qui parle, demandez quelle heure il est, et le vent, la vague, l'oiseau, l'horloge vous répondront, il est l'heure de s'enivrer. Pour n'être pas les esclaves martyrisés du temps, enivrez-vous sans trêve de vin, de poésie, d'amour ou de vertu, à votre guise. J'aime beaucoup ça.
0: Si vous souffrez de perte de sens, d'idéal, de mémoire, d'identité, de motivation, n'hésitez pas. Embauchez un chercheur qui saura vous retrouver tout cela. Mais choisissez-le bien, car n'oubliez pas, des chercheurs qui cherchent, on en trouve, mais des chercheurs qui trouvent, on en cherche. Et puis, tout cela n'est pas bien important comparé à la seule perte cruciale que l'homme moderne éprouve chaque matin.
2: Ouh ! Sont passés.

En cette période marquée par la perte de repères, de l'autorité, des droits de l'homme, du droit des peuples à disposer d'eux-mêmes, la perte du sens de l'humour, de l'autodérision, le génial Tom Waits fixe un cap tel un phare dans la nuit. Seule chanson qu'il n'a pas composée et écrite seul ou avec sa femme Kathleen Brennan, That Feel, créée en duo avec Keith Richards, qui fait les background vocals ici, nous soutient jusqu'au bout de la nuit et nous rappelle que l'on ne peut pas tout perdre. Écoutons la traduction. Il y a bien un truc que tu ne peux pas perdre, c'est ce sentiment. Ton pantalon, ta chemise, tes chaussures, mais pas ce sentiment. Tu peux le jeter sous la pluie, tu peux le fouetter comme un chien, tu peux l'abattre comme un vieil arbre mort, tu le verras toujours. Quand tu arrives en ville, une fois que tu l'as accroché à ton mur, tu ne peux plus jamais le décrocher. Mais il y a un truc que tu ne peux pas perdre, et c'est ce sentiment. Tu peux mettre en gage ta montre et ta chaîne, mais pas ce sentiment. Il reviendra toujours te trouver, il t'entendra toujours pleurer. Je le jure sur ma jambe de bois et je le jure sur mon œil de verre. Il te laissera jamais en plan, te laissera jamais tomber. Plus difficile de s'en débarrasser que d'un tatouage. Mais il y a un truc que tu ne peux pas perdre, c'est perdre ce sentiment. Mais il y a un truc que tu ne peux pas faire, c'est perdre ce sentiment. Tu peux le jeter d'un pont, tu peux le mettre au feu, tu peux l'abandonner à l'hôtel, mais il fera de toi un menteur. Tu peux tomber dans la rue, tu peux le laisser en plan, tu peux dire que c'est les évangiles, mais je sais que c'est juste l'Église. But there's one thing that you can lose, and that is...

Mon Dieu, quel bonheur à reprendre en chœur sans modération à 4 du mat avec ses copains de bringue. D'ailleurs, chaque auditeur qui saura nous dire quel est ce sentiment que Tom Waits évoque dans cette chanson gagnera un pin's Radio Saint-Ferréol dédicacé par Manu. Et que Tom Waits, à l'instar de Dylan ou Leonard Cohen, motive nos ados en cours d'anglais, que diable. Ministre de l'Éducation, je vous dis. Voilà, nous sommes tant bien que mal parvenus à la fin de notre émission. Nous vous avons fourni plein de solutions clés en main pour surmonter vos pertes, les sentiments, l'ivresse sous toutes ses formes, l'amour, la poésie, la vertu et même un testament. Mais peut-être que la seule véritable solution pour éviter le sentiment de perte est de renoncer à toute forme de possession, comme le suggère John Lennon.

Ou bien faut-il entendre le message du grand sage et juste prendre conscience avec Philippe Jacotet que « Je sais maintenant que je ne possède rien. Je sais maintenant que je ne possède rien. Pas même ce bel or qui est feuille pourrie. Encore moins ces jours volants d'hier à demain, à grands coups d'ailes vers une heureuse patrie. Elle fuit avec eux, l'émigrante fanée. La beauté faible, avec ses secrets décevants, vêtue de brume, on l'aura sans doute emmenée ailleurs, par ces forêts pluvieuses. Comme avant, je me retrouve au seuil d'un hiver irréel où chante le bouvreuil obstiné, seul appel qui ne cesse pas comme le lierre. Mais qui peut dire quel est son sens? Je vois ma santé se réduire, pareil à ce feu bref au devant du brouillard qu'un vent glacial avive, efface. Il se fait tard. Vous pourrez retrouver ce poème et tant d'autres du même auteur dans le sublime recueil « L'effraie » chez Gallimard.

Cette fois, c'est vraiment la fin. Quand l'esprit se sépare du corps, comme le chante Hanoni, ex-Anthony and the Johnson, c'est que la mort a fait son œuvre. Et si vous voulez comprendre pourquoi la perte de la démocratie n'est plus si loin, précipitez-vous au cinéma L'Éden pour voir Orwell 2 plus 2 égale 5, l'excellent film du génial Raoul Peck qui nous avait déjà subjugués avec son docu sur le photographe Ernest Cole. La prochaine fois, dans Second Degré, nous explorerons les tréfonds de l'âme humaine. Non, je déconne. Comme d'habitude, je n'ai pas la moindre idée de ce que sera la prochaine émission. Mais n'oubliez pas, une société qui abolit toute forme d'aventure fait de l'abolition de cette société la seule aventure possible. Qu'on se le dise. Et comme je connais votre frustration et votre colère à chaque début d'émission, quand je me permets insolemment de parler sur ce génial Coffee Cold, on se quitte avec une reprise de notre générique, en version live cette fois, avec Galt McDermott au piano et une magnifique section de cuivre. On se retrouve dans 2 mois, peut-être.

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4: Bonjour et bienvenue, 15h TU, 17h à Paris, le journal sur RFI.
2: Gilles Moreau.
4: Dans l'actualité, au moins 359 morts, dernier bilan du tsunami de boue à la frontière du Népal et de la Chine. La coulée meurtrière a tout emporté sur son passage et son bilan n'est que provisoire compte tenu du grand nombre de disparus. La mort de Ratko Mladic, l'un des protagonistes de la guerre dans l'ex-Yougoslavie, surnommé le boucher des Balkans, il purgeait une peine de prison à vie pour notamment crimes contre l'humanité. Le Kremlin rejette des histoires alarmistes. Moscou a réagi aux informations des médias américains sur le récent déplacement du patron de la CIA. Il aurait tenté de dissuader la Russie de toute attaque contre un membre de l'OTAN. En France, un premier grand débat entre candidats à la présidentielle 2027, actuellement au stade Roland-Garros, où se tiennent les journées d'été du patronat français. Un gigantesque torrent de boue a donc déferlé à la frontière du Népal et de la Chine, faisant au moins 359 morts. Ce bilan est celui de la police népalaise, alors que côté chinois, on fait état de seulement 3 victimes pour l'instant. De nombreux sauveteurs sont actuellement à pied d'œuvre, là où la boue a tout englouti, les habitations, leurs occupants. La police dit s'attendre à voir le bilan s'alourdir, compte tenu des nombreux disparus. D'après l'agence Reuters, un millier de personnes, dont plus de 800 ressortissants étrangers. Hier, un puissant mur d'eau et debout a tout emporté sur son passage. On ne sait pas encore tout sur son origine. Il aurait été déclenché par l'effondrement d'un glacier. Plus de précisions avec Lucille Gimbert.
5: Cette espèce de tsunami des montagnes pourrait avoir été déclenchée par l'effondrement d'un glacier, un glissement de roche ou encore des conditions liées au changement climatique, explique depuis Katmandou au Népal le scientifique Prashant Baral du Centre international pour le développement intégré des montagnes.
6: Ce dont nous sommes certains, c'est qu'une énorme masse de débris, de roche et de glace est détachée du glacier et a temporairement obstrué le lit de la rivière. Ensuite, ce barrage naturel a cédé, ce qui a entraîné une vague de boue et de débris en aval. Cela a affecté les habitations et les infrastructures situées en dessous, et tout cela s'est produit en très peu de temps.
5: Pour évaluer formellement le rôle du changement climatique dans cette catastrophe en particulier, les chercheurs devront mesurer les températures de l'air et du sol. Mais on sait déjà que le réchauffement mondial favorise la déstabilisation des roches et de la glace en haute montagne.
6: Ces températures plus élevées provoquent des changements dans les glaciers, les lacs glaciaires et dans le sol qui est censé être toujours gelé. À cause de cela, il est de plus en plus probable que des événements de ce genre se produisent.
5: Dans les bassins autour de l'Himalaya, des millions de personnes sont menacées par ce risque grandissant et les humains s'y exposent toujours plus en installant centrales hydroélectriques et complexes touristiques toujours plus en altitude.
4: C'était Lucille Gimbert. Les réactions, deux d'entre elles. Le pape d'abord s'est dit profondément attristé par la catastrophe. Le souverain britannique Charles III est lui bouleversé. À Taïwan, le Parlement approuve un budget de 7,6 milliards de dollars destiné à la fabrication locale de drones. Taipei cherche à renforcer ses défenses face à une éventuelle attaque chinoise. Nouvelle intervention des gardes-côtes mauritaniens pour porter secours à des migrants. Plus de 160 migrants, dont 17 enfants. Ils ont été secourus mardi après une panne de moteur. On ne l'a appris qu'aujourd'hui. Dans la même région, le gouvernement espagnol et les autorités locales de Ceuta contraints d'appeler au calme près d'un mois après l'arrivée massive de migrants. Ces autorités font face à des tensions croissantes et même à des incidents dans l'enclave. La plupart des migrants sont retournés au Maroc, mais plusieurs milliers sont restés à Ceuta. Le Premier ministre français Sébastien Lecornu poursuit sa visite à Mayotte, département français dans l'océan Indien. Sa deuxième journée est consacrée à la reconstruction de l'archipel après le passage du cyclone Chido en 2024. Devant la lenteur des travaux, il veut, dit-il, créer un choc de mise en chantier. Également au programme, une visite dédiée à la lutte contre Ebola dans l'archipel. Heureusement, le virus n'est pas présent, mais mieux vaut se tenir prêt. Lola Fourmi a suivi la visite de la ministre de la Santé Stéphanie Rist qui accompagne le chef du gouvernement.
7: Aucun cas d'Ebola à Mayotte pour l'instant, mais depuis le mois de mai, le centre hospitalier se prépare. Il s'est notamment doté d'un cube à pression négative où le patient présentant des symptômes serait confiné. Un questionnaire est d'ailleurs actuellement posé à toute personne revenant du Congo où l'épidémie sévit.
8: Si la réponse est oui et de moins de 21 jours, dans ces cas-là, toute une chaîne d'alerte se met en place. Mettons des patients, ces patients-là avec un masque, on les isole dans un lieu précis. Et là, un interrogatoire complet dans leur langue natale, si besoin, parce qu'on a fait tout un interrogatoire traduit, pour savoir si oui ou non ce patient est un suspect probable.
7: La prise de sang est ensuite envoyée à Lyon et le patient confiné pendant ce temps. Mais la ministre de la Santé, Stéphanie Rist, se félicite d'une avancée.
9: Même si le risque est classé très faible encore par l'OMS, nous allons, je suis contente que tu aies pu avoir la réponse aujourd'hui, pour avoir le traitement préventif dans le cadre d'une étude internationale. Ça, c'est plutôt une bonne nouvelle, en espérant que ce traitement préventif marche, puisqu'on ne sait pas encore non plus si le vaccin marche. Là aussi, il y a des études en ce moment même sur le vaccin.
7: En attendant, Mamadou Niang, infectiologue et responsable des maladies infectieuses au CHM, se veut rassurant et il affirme être prêt à faire face à la menace.
10: Tout à fait, nous sommes assez préparés pour accueillir un patient suspect d'Ebola.
7: Pour l'heure, le CHM est capable d'accueillir seulement 3 patients victimes d'Ebola, mais espère bientôt pouvoir monter à 30. Mayotte, Lola Fourmi, RFI.
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4: Il avait été l'un des protagonistes de la guerre dans l'ex-Yougoslavie. Ratko Mladic est mort. L'ancien chef militaire des Serbes de Bosnie avait 84 ans. Il avait été condamné à la perpétuité par la justice internationale, notamment pour le génocide de Srebrenica en 1995. Ratko Mladic, surnommé le boucher des Balkans, purgeait sa peine dans une unité de détention des Nations Unies à La Haye, aux Pays-Bas. On en sait plus sur le mystérieux déplacement du patron de la CIA mardi à Moscou. D'après le Wall Street Journal et la chaîne CBS, John Ratcliffe a tenté de dissuader Moscou de toute attaque contre un membre de l'OTAN. Le Kremlin a réagi ce matin en rejetant, je cite, des histoires alarmistes. Dans l'actualité économique, le groupe Meta va devoir apporter des modifications majeures à Facebook et à Instagram, en plus de débourser près de 17 milliards de dollars. Meta a conclu un accord avec plusieurs États américains

0: pendant des heures et des heures sans que ça s'arrête. Le phénomène de bulle algorithmique, qui, on le sait aujourd'hui, est extrêmement dangereux pour les mineurs, puisque ça peut les enfermer dans des schémas mentaux qui peuvent être extrêmement nocifs. Et je pense que il est très probable, à mon sens, qu'Instagram et Facebook, enfin que Meta modifie ses applications dans le même sens en Europe.
1: En France, un premier grand débat entre candidats à la présidentielle 2027. Il se déroule actuellement au stade Roland-Garros où se tiennent les journées d'été du MEDEF, le patronat français. Les chefs d'entreprise interrogent sur leur programme économique sept candidats à moins de 8 mois du premier tour. Ce sera le 18 avril. Parmi ces candidats invités par le MEDEF, Marine Le Pen, Jean-Luc Mélenchon et Édouard Philippe. Avant de monter au filet à Roland-Garros, ce dernier a énoncé ce matin ses proposition pour les entreprises dans une interview à l'agence France Presse. Aucun doute possible, Valérie Gasse, Édouard Philippe brosse les patrons dans le sens du poil.
2: Édouard Philippe n'en a jamais fait mystère, il se considère comme un homme de droite. Les mesures qu'il avance ce matin le confirment, notamment lorsqu'il propose d'abaisser à 12 mois la durée de l'indemnisation du chômage pour les moins de 50 ans, ou encore de mettre fin à l'open bar des arrêts de travail et à ce qu'il appelle le phénomène du chantage à l'arrêt maladie, en proposant de renforcer les jours de carence. Dans son viseur aussi, des réponses au débat du moment sur la transmission des entreprises familiales, facilitée par le pacte Dutreil, qu'il ne veut pas remettre en cause, contrairement à d'autres candidats. Idem sur la taxation des héritages, sur laquelle il se dit en désaccord frontal avec Jean-Luc Mélenchon, qui veut taxer l'intégralité des héritages au-delà de 12 millions d'euros. Le candidat insoumis avec lequel il a alimenté la controverse en cette rentrée et dont il dénonce aussi une autre proposition, celle d'annuler la dette. Pour Édouard Philippe, c'est l'assurance de la destruction du crédit de la France. Sur les retraites, il persiste. Il faudra travailler un peu plus longtemps, sans en dire plus. Des messages doux aux oreilles des patrons, comme la promesse de supprimer 50 milliards d'impôts de production.
1: Enfin, un mot de basket, les éliminatoires de la Coupe du Monde.
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0: finir en beauté cette saison des Estivales de Saint-Fé avec 3 épisodes, extraits du podcast de Blast intitulé Invisible, signé Charlie Delbois. Les Invisibles, ce sont les travailleurs et travailleuses du nettoyage, de la logistique, du bâtiment, du soin. Des métiers étiquetés essentiels. Vous vous rappelez pendant le Covid ? Applaudissements aux fenêtres à 20h. Applaudissements, cadence, SMIC, corps cassé, journée tronçonnée. Des métiers qui emploient beaucoup de femmes et de personnes racisées, parfois sans papier. Des métiers indispensables et pourtant peu valorisés. Ça semble paradoxal, mais c'est la condition pour que se perpétue un système économique malade et c'est ce que dénonce Charlie Delbois tout au long de sa série. En cette fin de période estivale, on vous propose une escale dans le quotidien de celles et de ceux qui font le ménage dans les transports. Si vous avez eu l'occasion de partir en vacances, vous aurez sans doute apprécié la propreté des trains, des bateaux, des avions dans lesquels vous avez posé vos fesses. Alors aujourd'hui, on monte dans le train. Et demain, à la même heure, on embarquera sur les ferries. Après-demain, ce sera le tarmac de Roissy. Bonne écoute.
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0: point, il y a des métiers difficiles. Qui d'entre vous a déjà fait un métier pénible?
1: C'est pas moi qui ai choisi ce métier, c'est le métier qui m'a choisi.
2: Faut toujours garder le train propre, en fait.
3: C'est dur, c'est très dur dans le nettoyage. La fin de journée, t'es KO.
2: C'est à peu près plus que 2000 et quelques voyages, quoi.
4: On est à Gare du Lyon. Grande ligne. Voilà.
5: La gare de Lyon, c'est plus celle qui va dans le sud, donc c'est plutôt la gare des vacances. Celle où il y a quand même beaucoup de monde. Hein. Ah, et pour nettoyer les trains ici, c'est 220 personnes qui font le nettoyage. Ouais, viens avec moi. On range un peu ça, parce que là, ils vont nous casser la tête. Les salariés du nettoyage ont quand même assez peur de témoigner globalement, parce que des fois, il y a quand même de la répression. Hein, il y a des choses que la direction ne veut pas forcément que ça se sache, voilà, notamment sur les conditions de travail, sur les salaires, hein, qui sont pas très très importants, qui sont pas très élevés. Hein. Un salarié du nettoyage est plutôt mal payé. Hein. Quelqu'un qui finit à 2000 euros au bout de 35 ou 40 ans de carrière, voilà, on est là-dessus, hein, en traitement, salaire. Voilà. Ah, puis de toute façon, on rentre dans le nettoyage, c'est souvent par relation.
6: Voilà. Nous tous, on ne passe pas comme ça. Hein. Si tu n'as pas de relation, tu ne peux pas voir directement comme ça. Moi, je connais quelqu'un, il a dit, je suis assis au boulot, il me dit, attends, je veux parler avec mon chef. Voilà, directement, j'ai commencé. Bon.
7: Là, tu ne vois pas en français dedans, un sur deux. Hein? Voilà, c'est toutes ces migrations, africains, maghrébins, voilà, Sri Lanka. Voilà, c'est nous. Hein?

0: d'accord. On y va, c'est bon, allez.
1: Allez, bon courage.
2: Hein. Ouais, bah toi aussi.
3: Bah écoutez, nous déjà ici, déjà, tout ce qu'on fait enfin, en haut de la rame, c'est vider les poubelles, les toilettes, aspirer le sol, et au niveau du bar aussi. Et voilà, des gens qui mettent les papiers, donc c'est un nettoyage qui prend 15 minutes, 10 à 15 minutes, ça dépend en état des rames, en fonction de l'état des rames, parce que des fois les rames sont très très sales. Bah, les saletés, c'est tout ce que vous trouvez, des chewing-gums, des papiers mouchoirs, des paquets, tout est par terre. Des chips, des canettes, enfin tout ce qu'on peut trouver au lieu que ce soit de la poubelle, on le retrouve par terre. Il y a des choses que les hommes ne font pas, que les femmes font, mais chacun, si on fait sur des postes, chacun a sa poste. Par exemple, comme les toilettes, les hommes ne font pas, donc c'est les femmes qui font. Pourquoi les hommes ne font pas les toilettes? Parce que c'est comme ça. Il y a des femmes, donc c'est les femmes qui font. Voilà, il y a des tâches que les hommes font, comme l'aspirateur, que nous, les femmes, on ne le fait pas. Les nouveaux qu'ils ont fait là, et les poubelles sont au niveau des plateformes. Ah bah ça fait plus de travail. Parce qu'il y a des certains, au lieu qu'ils viennent jusqu'à la boîte, ils viennent pas à la boîte. Ils mettent de côté. Donc on est obligé de parfois de courir un peu, même si on sait que c'est pas. Voilà, on n'est pas là pour courir, mais parfois on est obligé de faire pour avancer parce qu'il y a tellement de rames.
4: Chaque train, avant que les clients y montent, il y a des contrôles. Ici c'est pas beau, là c'est, il faut faire tout, c'est comme ça. Le chef d'équipe, il est là pour ça aussi. Il surveille de chaque personne. Est-ce que tu fais bien ton boulot ou pas? Voilà.
5: Parce qu'il y a des contrôleurs SNCF et des contrôleurs de la boîte de nettoyage. Ouais. Pour qu'ils puissent dire effectivement c'est mal fait. Et donc il y a des pénalités après. Qui dit pénalité dit argent. Et qui dit argent dit pas content.
3: Moi, ça fait plus de 20 ans que je suis là. Donc, ça date. Hein. Je suis vieille, la gare. Bon, tous, quand on rentre, on dit non, on va pas rester longtemps, on va pas rester longtemps. Mais au fur et à mesure, on s'habituait par rapport aussi des collègues, qu'on s'entend. Avant, il n'y avait pas beaucoup de rames. On avait plus de temps de faire des choses qu'actuellement. Actuellement, il y a plus de rames. Donc, les choses sont plus serrées, quoi. Voilà, on a moins de temps. On a moins de temps.
6: Je m'appelle Monsieur Mounir Raïs, j'ai 58 ans. Depuis 2007, je travaille ce boulot. Je sors de la maison à 6h moins quart, je prends le métro, j'arrive ici à 6h30 à la gare, je me change, je bois mon café tranquille et j'arrive sur le sentier à 7h moins 5 exactement. On prend le balai, le chef il nous donne les numéros des trains. Et chaque deux personnes dans un train, parce que le train il est divisé en bas et en haut. On court, parfois on court. Hein. Tu marches jusqu'à 15 km par jour. Hein. C'est parfois je fais le truc là, du kilométrage, j'arrive à 13, 14, 15 km par jour. Hein. On l'attend le train, les gens ils montent, les gens ils descendent, ils montent. Il faut taf, taf, taf, taf, vite fait. On trouve parfois des surprises, le caca et les vomis. Surtout pendant les fêtes, tu vois, c'est très dur. Surtout le vomi, là, le week-end, tout le week-end, là, le lundi matin, on souffre. Tous les ouvriers du train sont enrhumés, ça c'est... ça sans discussion. Parce qu'on rentre dans le chaud, on sort dans le froid, on rentre dans le chaud, on rentre dans le froid. Donc toujours, la température n'est pas... C'est comme ça. On a 9 voies. Pour changer de voie, il faut que tu montes et tu descends. Tu montes au moins 20 escaliers et tu les descends. Là. Une fois, une femme, là, avec son seau, elle était glissée. Le jour de la neige, là. Elle est tombée sur l'escalier et après, elle a passé sur les rails. Maman Africa. Dans tous les chantiers de nettoyage, ils ont deux problèmes. Le dos et les genoux. Parce que les escaliers, et tu baisses et tu dors.

0: C'est ça. Quand je rentre chez moi, je suis crevé déjà. Tu prends une douche, tu dors, tu fais une petite sieste. C'est déjà, tu passes. Même ta vie privée, là. T'as pas une vie privée, là. Moins 5 années, je divorçais avec ma femme. Il m'a dit, tu t'arrêtes, ça travaille demain, donc c'est fini. Tu te réveilles 5 heures, 4 heures et demie chaque jour. Tu vois, moi, je te parle et je dors. Hein. C'est pas facile, hein. Et le soir, les enfants, ils dorment. Non, même pour lire, pour voir un film, t'as pas le temps. Tu es fatigué tout le temps, là. Tu te réveilles à 4h30 du matin. Tu rentres à 15h. La fatigue, les sacs à poubelle, le stress. Hey, t'as pas fait le train, c'est quoi ça? Les pressions du chef d'équipe. Ah, le contrôleur de CNCF, le train, il est mal fait. Tu rentres la tête derrière, comme on dit. Le chef d'équipe, il profite de moi et je peux rien faire. Il gagne rien, lui, et il profite de moi. C'est ça que je m'énerve. Mais après, j'ai dit, le pauvre, lui aussi, il a la dépression. C'est ça. C'est ce qui m'énerve dans le travail de nettoyage. Chacun, il fait une pression sur l'autre. Le problème, c'est l'appel d'offres du chantier. C'est la CNCF. Pourquoi chaque 4 ans, ils changent de société? Voilà la question qui s'impose. Pourquoi? Pourquoi ils ne restent pas toujours la même société? Parce que la SNCF, elle veut gratter. Et la société, elle gratte sur les dos des ouvriers. Prendre un chantier moins cher, tricher un peu de matériel, tricher un peu de tac, tricher des heures, tricher des ouvriers. Eh oui, c'est ça la vie.
1: Je m'appelle Sébastien Norris, et j'accompagne les copains du secteur du nettoyage ferroviaire dans mon syndicat. Et je suis cheminot. Nous, de longue date, on avait expliqué, notamment à la direction SNCF, qu'on ne comprenait pas pourquoi c'était externalisé. Hein, ce serait très bien que ce soit des cheminots qui le fassent. Hein, et l'entreprise nous explique systématiquement que mais les cheminots ne veulent pas le faire. Donc nous, on leur a dit, réinternalisant toutes les tâches de nettoyage. Hein, je pense que nous, c'est une de nos premières revendications. Le fait d'avoir externalisé cette tâche, c'est juste pour faire du dumping social. C'est-à-dire qu'on joue sur les salaires, qu'on joue sur les conditions de travail, et les salariés du nettoyage n'ont pas le même statut que nous. Ils ont une convention collective, en plus, au ferroviaire, qui est une convention collective spécifique, hein, qui contient un problème, et notamment sur les grèves, sur les conditions salariales. Même si elle est donneur d'ordre, elle est très contente que ce soit une entreprise sous-traitante. Et ça va très loin, puisque, pour se donner un ordre d'idée, on a des entreprises qui sont donc sous-traitantes, qui sous-traitent à une autre entreprise sous-traitante qu'ils ont créée au travers d'une filiale pour refaire encore un petit peu plus de dumping social. Ça permet de payer les salariés beaucoup moins, et c'est souvent dans le cadre de la sous-traitance des entités qui sont plus petites et où donc la capacité de mobilisation et la capacité de réaction face à la direction est plus compliquée. On est très souvent dans des cas où on se retrouve avec des salariés en situation, pas de précarité, mais où on sait qu'on se retrouve notamment avec des femmes isolées, avec des gens qui sont soit en situation compliquée, qui n'ont pas le choix de travailler, et donc on profite de la situation. C'est très clairement ça, le dumping social, et notamment dans le secteur du nettoyage. Toutes les sociétés de nettoyage entre elles, je n'irai pas jusqu'à dire qu'elles se mettent d'accord, parce que il n'y a pas d'éléments, mais on voit bien que quand une société perd un marché, c'est une autre qui la récupère, mais cette même société qui a gagné un marché, on perd un autre au profit de celle qui a perdu ailleurs. Il y a quand même une forme de collusion, vu qu'elles sont assez peu de sociétés à faire ce type de travaux. Ils se connaissent tous. C'est vraiment... Je pense que c'est un des secteurs les plus... Pas les plus mafieux, j'irai pas jusque-là, mais où vraiment il se passe des choses pas très très clean. Le principe de l'intermédiaire, qu'on le veuille ou qu'on ne le veuille pas, c'est quand même de prendre sa part du butin et de prendre le plus de pognon possible sur le dos des gens qui bossent. Voilà. Parce que les sociétés de nettoyage, elles ne font qu'être l'intermédiaire entre le travailleur et l'entreprise, là pour le cas SNCF, qui elle pourrait très bien prendre directement les salariés.
2: Là, on est à la gare de Montparnasse. Il y a 3 étages normalement. C'est la grande gare de Paris. Les trains commencent de... Le premier départ, c'est à 6h. Et le dernier, c'est à 23h. Dans mon service, le service, normalement, on est vers les 200-250 personnes. Ouais, ça, c'est les personnes qui font le service à bord du train.
3: Quel service à bord des trains partout en France ? Vous venez d'embarquer à bord d'un TGV Inouï, d'un train intercité ou d'un train international ? Nous allons faire un bout de chemin ensemble, autant qu'il soit le plus agréable possible. Quel que soit votre trajet, nous faisons le maximum pour garder les trains propres et accueillants. Les agents de propreté assurent un nettoyage régulier des toilettes, ainsi qu'un ramassage et un tri sélectif des déchets dans toutes les voitures.

0: Je m'appelle Yasmine, je fais un agent de propreté à bord.
1: Je m'appelle Adil Khalili, je fais le travail de nettoyage dans les trains qui roulent. C'est des grandes lignes, c'est les TGV qui font des trajets longs. Toute ma journée, je suis dans les trains, dès le matin jusqu'à le soir.
0: La première ronde, 20 minutes avant le départ, c'est une ronde visuelle. Il faut passer dans le train. On vérifie la disponibilité du savon, les sacs poubelles dans les poubelles toilettes, et la disponibilité du papier. Et ce qui marche, ce qui ne marche pas, par exemple, si les toilettes sont à chaise, si les robinets sont à chaise. Donc après, on signale au chef de bord.
1: Des fois, on trouve des déchets partout et il faut les ramasser, il faut les nettoyer avant son départ. Et après, quand le train fait son départ, je commence à faire les toilettes. Toute la rame, je suis tout seul dans le train. J'ai environ 16 toilettes dans la rame.
0: On commence par la désinfection de points de contact et en parallèle, on fait le sol, les cuvettes et tout ça avec des produits spéciaux.
1: Je dois attendre des gens qui finissent leur repas. Si le matin, je dois attendre qu'ils prennent leur café et tout. Après, je passe dans chaque voiture pour collecter les déchets. Il y a des fois que je fais, 4-5 sacs de déchets dans mon travail. Et plus les toilettes, il faut faire une deuxième fois pour les laisser propres avant que je descende. Des fois, j'ai du mal à finir mes tâches.
0: On passe avec un cerceau. Un cerceau, il faut prendre par exemple soit avec la main gauche, soit avec la main droite. Donc il reste une seule main pour accrocher quelque part si le train il bouge, s'il vibre, quoi. S'il s'agit d'un virage, le client par exemple, il jette un sac en carton et l'écrase pas. Donc on se trouve obligé de parler avec la personne. C'est vrai, par gentillesse quand même, il faut dire qu'il faut écraser parce que si nous, par exemple, on écrase à la place des gens, on risque de tomber. Voilà, on doit s'arrêter. Des fois, quand le train il bouge beaucoup, on doit s'arrêter s'il secoue.
1: Et les lignes de grande vitesse, là, le train il peut atteindre 340, 350 km par heure. Si on n'est pas attentionné, ça va nous arriver un accident. Des fois, il y a des agents qui tombent, qui se cognent la tête avec la chaise, avec la porte, il y en a qui glissent dans l'escalier. Il y a beaucoup, beaucoup d'accidents sur ce métier-là.
0: C'est pas juste le nettoyage, mais ça demande beaucoup de choses, en fait. Ça demande l'intelligence, la patience, la courtoisie. Parce qu'en fait, un agent de propreté, d'abord, on ne peut pas comparer, par exemple, avec un agent de propreté dans les gares ou bien dans les bureaux. On a le contact direct avec les clients, donc il faut être intelligent pour gérer les situations, les tâches à faire, plus la courtoisie avec les gens. Des fois, on se trouve même obligé de donner des informations aux clients quand il s'agit, par exemple, de deux rames, donc les gens, ils se trompent. Elle se trouve obligée de demander parce qu'il voit que nous, on porte une tenue. Il ne demande par rapport... parce qu'on fait partie de l'équipage, quoi.
1: Moi, je préfère de travailler comme ça dans les trains qui circulent, voilà, à bord du train. On fait des connaissances, voilà, vraiment. On est dans un milieu où on forme une équipe avec les contrôleurs et les baristas et tout parce qu'on est une équipe qui travaille dans ce train-là. Voilà, dans le train, je me sens sécurisé parce qu'il y a le chef de bord, il y a d'autres personnes, je peux demander l'aide et tout ça.
0: Un agent de propreté à bord, il doit même savoir gérer son corps par rapport aux vibrations de train pour ne pas tomber dans les risques. Comment s'accrocher, comment bouger avec le train pour ne pas avoir des problèmes dorsales ou bien voilà, donc des faux mouvements, quoi. J'étais cogné l'épaule. Ça m'a pris 6 mois à peu près pour guérir. La porte, elle était à chaise, il bougeait toute seule, il m'a cogné le bras derrière.
1: Le travail comme ça, ça demande beaucoup d'énergie, il faut être rapide. Voilà. S'il n'y a pas d'organisation, on ne peut pas faire ce travail-là parce que quand on monte dans le train, il faut se préparer avant. Sinon, on n'arrive pas à faire toutes les tâches qu'on y demande.
0: Je sors nuit et je rentre nuit, ils ne payent pas les coupures. Donc par exemple, si tu commences un trajet à 8h du matin, tu rentres, tu fais un retour, après tu as des coupures à gauche, à droite, tu fais un deuxième trajet, un deuxième aller et un deuxième retour. Donc tu finis le soir vers 18h, 19h. Donc ça demande une grosse journée pour travailler juste 6 ou 7 heures. Moi, je trouve que c'est illégal. La société, elle gagne plus d'argent avec moins d'effectifs Et c'est nous qui payons l'effort physique. Donc il y a toujours du grattage.
1: Dès que je monte dans le train, jusqu'à l'arrivée à la gare ou jusqu'à le terminus du train, j'ai pas de pause. C'est un travail continu, pas de pause. La pause, c'est dès que j'arrive dans une autre gare, c'est là où j'ai une pause. J'ai pas le droit de s'asseoir, j'ai pas une chaise pour me reposer.
0: Je préfère être dans le train mieux que faire les locaux, les gares, les administrations, les bureaux, tout ça. Moi, je trouve que c'est moins stressant. En plus, il y a du contact direct avec les clients, avec les gens. Ça passe bien avec les animaux, des fois, avec les petits-enfants. Donc, j'ai même appris plus de français avec cette boulot, quoi. Parce qu'on est obligé de parler. Donc, à force de ça, j'ai corrigé pas mal de fautes d'orthographe. J'ai appris plus de vocabulaire. Donc, ça me convient. La vérité, ça me convient, cette boulot.
1: Je ne suis pas né en France. J'ai rentré en France, on dirait, ça fait 15 ans. J'ai passé 2 ans à l'université. J'avais un diplôme aussi. Mais le moment où je rentrais en France, je n'avais pas la chance d'avoir le travail qui correspond à mes compétences. Moi, mon diplôme, c'était en comptabilité. Et quand je suis rentré en France, je voulais vraiment de continuer mes études et d'avoir mon master vraiment pour avoir un bon diplôme. Et malheureusement, j'étais obligé d'accepter n'importe quel travail qui peut m'aider à survivre et d'avoir un peu d'argent pour faire ma vie et de payer mes charges et tout. Comment dire, je sais pas, c'est pas moi qui choisis ce métier, mais c'est le métier qui m'a choisi.
0: Des fois, on reste bloqué 5 heures, 6 heures, quelque part, s'il y a des suicides volontaires, s'il y a des accidents de personnes, s'il y a un incident d'électricité, ils ne payent pas le retard. Ils nous demandent de noter le retard sur une feuille de route, mais ils ne payent pas. C'est récemment, je suis rentrée chez moi vers 4h15 du matin. Voilà, donc nous, on n'est pas des clients. On n'est pas des clients pour avoir juste un hôtel ou pour avoir juste un taxi pour rentrer chez soi. Les heures de retard, on les travaille. Hein, et on les travaille dur parce que des fois, il s'agit des repas à distribuer. On distribue avec l'équipage, avec les chefs de bord et on ramasse. Donc, il y a plus de ramassage, plus de travail, plus de nettoyage des toilettes et plus de désinfection. Hein. Le problème chez nous, c'est tout ce qui est droit, la vérité. Le paiement de retard, ils ne payent pas le retard. Les heures de coupure, ils ne payent pas. C'est pas payé, c'est pas inclus. Donc, on travaille, on fait plus de boulot pour compléter les 35 heures. Le temps de fin de service, on n'a pas des primes.
1: Dans le métier de nettoyage, il manque beaucoup de choses, surtout au niveau des droits. Et le problème dans ce métier-là, on a la plupart des personnes qui savent même pas c'est quoi leur droit et c'est quoi leur voilà. Bah, des fois qu'on pose la question à la personne, c'est quoi ses droits et tout. Vraiment, il sait rien du tout. Hein. C'est ça l'avantage pour les patrons.
0: Ce que je remarque, et peut-être il n'y a pas que moi, donc que la majorité des entreprises de propreté sont malins. Elle mélange les races, elle mélange les agents avec des niveaux d'études un peu différents pour ne pas avoir une majorité pour faire les grèves, pour demander les droits. Donc si on se trouve obligé de parler de nos droits ou bien avoir une majorité, on réussit pas par rapport à ça. Parce que la grande majorité, c'est des gens qui cherchent toujours à avoir juste un salaire, même avec injustice, même. Et ils voient qu'il n'y a pas de droit, mais ils refusent de faire les grèves, refusent de participer pour parler. Des gens qui cherchent juste à vivre, même avec des salaires bas.
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3: Vous trouvez quelqu'un qui travaille dans le nettoyage, il faut le saluer parce qu'ils font un bon travail. Si le nettoyage s'arrête 2-3 jours, vous allez souffrir. Vraiment, c'est vital. Mais malheureusement, il est mal vu.
1: un agent de propreté, un agent de nettoyage, pour eux, c'est quelqu'un qui n'existe même pas, ou je ne sais pas, qui ne doit pas exister et tout ça. Même les patrons, des fois, ils nous voient comme ça. Hein. Pour eux, c'est une machine qui tourne. Hein. Le moment où il tombe en panne, il doit la changer, c'est tout.
0: Il y a genre de mépris, il y a genre de sous-estimation. Donc, ça dépend des personnes, quoi. Mais pour moi, l'agent de propreté, il mérite plus de respect, mérite plus de reconnaissance, parce que c'est grâce à nous que les gens trouvent leur confort, soit dans les trains, soit dans les gares, dans les aéroports, c'est partout, hein. On est partout, hein.
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0: Ah ouais, super.
1: Il fait pas un peu chaud là, non ?
0: Oh non, j'ai froid.
2: Attends, mais pourquoi ?
3: L'émission Super Tempête s'apprête à commencer. 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Ce contenu explicite et pédagogique est notamment adapté aux adolescents et adolescentes. Toutefois, c'est le moment d'éloigner les oreilles trop jeunes ou bien de changer d'émission si tu n'as pas envie d'entendre tout ceci.
0: Ah non, merci.
1: Ceci dit, chers auditeurices, bienvenue.
3: C'est la tempête.
1: Ah ouais, c'est super.
4: Arrête, Louis, on te connaît. 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
5: En fait, j'avais pas prévu de me montrer parce que votre conversation est super bizarre et embarrassante.
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0: Bonsoir à tous. Nous sommes en juin 2026. En direct depuis le studio de Radio Saint-Ferréol. Et on a quelque chose à vous dire, chers amis, chères auditrices. Ce soir, on arrête. Vous avez bien entendu, ce 24e épisode de Super Tempête sera le dernier. On raccroche nos tabliers après 4 années à naviguer dans les eaux tumultueuses de la vie affective, sexuelle et relationnelle.
6: Cette émission est née de l'envie de faire prendre de la place à ces sujets trop silencieux à notre goût et de les explorer avec une approche féministe, pro-choix et intersectionnelle. Nous n'étions pas experts-expertes et nous ne le sommes toujours pas. Après 4 ans, on se pose toujours autant de questions, mais on s'est intéressé à plein de sujets. On est parti des normes et de c'est quoi faire l'amour. On a parlé de cyber-relations, prévention des VSS en milieu festif, plaisir, porno, jalousie, drague, peau, passing, masculinité, masturbation, sport, domination adulte, bisexualité, amitié. On a même fait une chronique sur les pigeons. Si, si, on vous jure qu'il y avait un rapport.
12: Tous ces épisodes nous ont fait apercevoir des univers qu'on ne connaissait pas, découvrir des idées et des façons de penser dont on ignorait l'existence, déconstruire nos préjugés et même souvent changer d'avis. Cet effet sur nous, c'est comme une confirmation de l'importance de tendre l'oreille, de tendre le micro et d'ouvrir des espaces de questionnement. Super Tempête, ça a été comme inventer nos propres séances d'éducation à la vie affective, relationnelle et sexuelle qu'on n'avait pas connues ado.
1: Quand on a diffusé notre premier épisode en janvier 2023, l'EVARS était obligatoire à l'école depuis 2001, mais peinait toujours à s'y installer. Aujourd'hui, en 2026, ça donne une sensation de un pas en avant, trois pas en arrière. C'est sûr qu'il y a de nombreux sujets dont on parle plus aujourd'hui, mais cela dans un contexte national et international qui voit la montée des mouvements anti-choix et de l'extrême droite en général. On peut se rappeler ici la fermeture de 7 centres de santé sexuelle par le département de la Drôme, ou encore la diabolisation progressive du planning familial au sein même de ces des établissements scolaires. C'est pourquoi, nous, on n'arrête pas de croire qu'il faut continuer la lutte, même si on arrête cette émission.
0: Et parce que ça nous fait des grandes émotions, cet au revoir, joyeux triste, triste joyeux, on a décidé de vous concocter un épisode sur le thème « Ça fait quoi arrêter ?» À l'antenne avec vous ce soir, c'est Laure, Loulou, Matt et Merle.
13: Hey.
0: On a aussi ouvert le studio à notre public de fans en délire et sans plus tarder, on plonge dans le sujet avec le micro-trottoir.
14: Ah bah c'est super triste.
0: Donc c'est notre dernière émission de Super Tempête.
14: Ah non, c'est officiel.
15: Ça c'est
14: un malheur. Malheur. Mazette.
0: Et du coup, notre dernier thème, c'est un peu sur arrêter.
2: Et du coup, on demande aux gens, est-ce qu'il y a des choses que vous avez quittées dans votre vie ou arrêtées qui ont été importantes et qui ont été des marqueurs un peu dans votre vie?
9: Vous savez, je vais avoir 83 ans, alors ne cherchez pas à nous faire envoler trop au paradis rapidement. Je veux que la vie continue, ne l'arrêtez pas. C'est de la gourmandise, hein, ça.
16: C'est quand j'ai arrêté d'allaiter ma fille. D'ailleurs, son premier biberon, c'est pas moi qui lui ai donné, parce que c'était trop compliqué. C'était trop une rupture dont je ne me remettrai jamais, parce que je culpabilisais, parce que j'arrêtais parce que j'avais plus de lait et que je me disais que c'était pas normal que j'ai plus de lait. Enfin voilà.
1: Est-ce que dans votre vie il y a des choses que vous avez quittées ou arrêtées et qui ont été des marqueurs, des tournants dans votre vie importants?
17: Oui, bien sûr. Et ça a commencé il y a longtemps, mais surtout quand j'avais 23 ans.

0: désarme des forces pour continuer. Et continuer dans la dignité. Voilà, c'était un peu ma première expérience. Après, j'ai quitté des sommes. On m'a quitté, je ne sais pas, il y a eu des tas de choses que j'ai quittées. Mais je pense qu'il y a toujours quelque chose qu'on apprend. Et que rester avec la peur de ne pas quitter quelque chose, ça immobilise. Et la peur n'est pas bonne pour vieillir. Donc je pense que malgré les douleurs à des articulations, il y a toujours un mouvement à faire, un pas à donner et l'audace à le faire.
1: Arrêter, c'est lâcher prise. Arrêter de se prendre la tête.
2: Moi j'ai arrêté de me poser trop de questions. Parce que je me posais trop de questions et du coup je faisais rien. Eh ben, je fais plein de choses que j'aurais pas faites si je me posais ces questions.
1: Temporairement, moi, j'ai fait de l'arrêt de travail. Et ça a fait du bien. C'était pas totalement ma décision. C'est évidemment un médecin qui prend ce genre de décision. Mais faire la démarche d'aller demander cette aide, c'était vraiment dur à franchir comme cap. Et après, c'était un soulagement immédiat. Donc c'était la bonne décision. Après, c'est dur de revenir aussi. Et toujours la réflexion de plus longtemps tu t'arrêtes, plus dur c'est de refaire le chemin inverse et de revenir. Mais voilà, j'étais entourée de personnes protectrices, bienveillantes, qui prenaient soin de tout ça, qui étaient des alliés qui m'ont aidée, accompagnée, et que finalement, ensemble, on a réparé quelque chose qui fonctionnait pas bien. Et aujourd'hui, je suis contente d'être là où je suis.
3: Est-ce que quitter, arrêter quelque chose, est-ce que c'est forcément douloureux? Ou est-ce que après, est-ce que ça peut être douloureux sur le moment, mais on peut rebondir sur autre chose après?
4: Est-ce que tu arriveras à savoir dans ta vie les grands moments de bascule où tu as arrêté ou quitté quelque chose et qui ont été des marqueurs quoi, pour toi?
5: Voilà. Ouais. Et ben, le moment où j'ai arrêté d'être ingénieur, de quitter le monde de l'industrie pour devenir paysan. Ça a été une longue maturation.
6: Partir... En fait, je capte, j'ai fait ça plein de fois et que ça m'a beaucoup aidée. Et qu'aussi, dans mon quotidien actuellement, je fais beaucoup ça parce que j'ai une santé qui fait que j'ai des limites qui arrivent tout d'un coup et qu'il faut que je dois quitter des endroits, des événements, des trucs, ou que je peux pas faire des choses.
2: Ben, je passe facilement d'une chose à une autre, c'est ça le problème. Et donc, du coup, ça fait que souvent, j'arrête des choses. Après, je regrette de les avoir arrêtés. C'est ce truc-là, en fait, plus en mode d'aller butiner, quoi, tu vois, à droite, à gauche. Je suis plus, ouais, un peu en mode aller butiner. Donc, du coup, ça fait que la fleur dans laquelle j'étais avant, ben, du coup, je l'ai vite oubliée, quoi. Et donc, du coup, je passe à autre chose. Ensuite, je regarde en arrière, je me dis, oh non, le coquelicot. Voilà, un peu comme ça. Et paradoxalement, j'ai grave ça aussi. Et où, en fait, j'étais engagé dans une asso queer à Lyon. Et en fait, en arrivant dans la Drôme, j'ai grave eu du mal à lâcher le morceau. Et j'essayais de rester à chaque fois présent et tout, et j'y arrivais pas. Et parce qu'en fait, ouais, je pense le fait que c'était une asso qui m'a grave accompagné dans ma vie récente, le fait de changer d'endroit, je trouve que c'est difficile à lâcher.
7: Ah non, mais moi j'ai un gros problème avec tourner les pages. C'est hyper dur. Non, mais c'est genre juste, en fait, genre tu vis des moments. Et t'as l'impression que ça va être comme ça toute ta vie, et d'un coup, en fait, les choses changent et t'as pas vu venir. En fait, tout le monde a vu venir sauf moi, souvent, j'ai l'impression. Genre, bah oui, Johan, c'est comme ça, faut avancer dans la vie. Et moi, je suis là, ah, vous êtes sûr vraiment? C'était parce que c'était bien, là, j'ai peur qu'après ce soit moins bien. Je suis sur un espèce de bulot de moment.
8: Merci,
9: merci beaucoup,
8: bonne journée.
7: Merci, vous aussi.
8: Et bisous à toi.
10: Bah, moi, j'avais envie de faire un petit rebond sur ce micro-trottoir. Parce que on a entendu quelqu'un qui parle de quitter son boulot d'ingénieur pour devenir paysan. Et j'ai l'impression que ça, moi, je suis nourrie, et on s'est dit ça en équipe, qu'on était nourrie de ces représentations de reconversion de gens qui ont des boulots, qui gagnent plein d'argent et qui retournent à un truc qui a plus de sens et qui souvent fait moins d'argent. Bon, bah, dans les chiffres, c'est pas du tout ça qui se passe. En réalité, la grande majorité des gens, à 50%, les reconversions, c'est dans l'objectif premier de gagner plus d'argent. Et ensuite, c'est pour avoir un meilleur équilibre de vie, et bien loin derrière, il y a le sens et l'utilité qui arrivent. Mais voilà, j'avais envie de vous donner des chiffres.
11: Trop bien, merci Matt. Et ben, on enchaîne tout de suite avec un petit témoignage de quelqu'un qui nous raconte comment elle a fait pour décider d'arrêter.

0: Ce que j'ai commencé en tout cas, c'était de m'investir dans une asso il y a à peu près 9 ans et d'y avoir dédié un gros bout de ma vie avec une équipe d'amis. Donc je rejoins des potes et on monte ça et ça devient un thème omniprésent dans ma vie aussi. Et voilà, et du coup, après, au fil des années, je vois qu'en fait, tout se mélange très fort entre ma vie pro et ma vie privée, que ma vie militante, elle est tout inclus. Je sais plus ce que je dis, par exemple, dans la newsletter, entre ce que j'ai fait de manière perso et ce que j'ai fait au nom de cet asso. Et je crois que j'ai été de plus en plus perméable à ce qui se passait dans le monde, parce que bah, cette asso, elle me servait à agir dans le monde, et que je voyais que toutes les petites failles qu'on utilisait, dans lesquelles on se faufilait pour pouvoir mettre en œuvre des choses qui faisaient du sens pour nous et pour agir sur le monde, bah, elles se refermaient. Que je voyais que le contexte politique pour les associations était vraiment de plus en plus compliqué, et que nous, dans notre perspective, on le sentait fort aussi dans les gens, et qu'on récupérait, enfin, on collectait aussi beaucoup de récits, et qu'on essaie de soutenir aussi plein de personnes ou de groupes avec des récits, je trouvais de plus en plus dur. Et moi-même, il y a eu un moment où j'ai eu, ouais, je crois qu'une sorte de crash d'espoir. J'arrivais plus à avoir des perspectives joyeuses, en fait, dans ces actions-là. Je voulais continuer parce que ça continue à faire sens pour moi, de ces activités. Sauf qu'il y a un autre élément, notre critère qui est rentré en jeu, c'était ma santé mentale, alors qu'avant, il y avait beaucoup le sens, le plaisir. Et en fait, j'ai perdu du plaisir aussi. Et sur ces 9 ans, ben, j'ai décidé au final, là, il y a quelques semaines, d'arrêter. Suite à, en fait, différentes interventions qu'on a faites, où ben, j'ai trouvé ça hyper fort et encore plein de sens ce qu'on faisait, mais moi, j'avais plus la résilience de soutenir et d'accueillir ce qui se passait pour les gens. Et donc, je l'ai annoncé à mes collègues. Ça a été un gros drama. En tout cas, j'ai eu beaucoup d'émotions. Un gros zona aussi qui est apparu sur mon corps aussi le soir même. Et je pense que ça, c'était marquant. Enfin, je voyais qu'il y avait quelque chose de fort et même le corps a parlé, quoi. Je sentais que c'était important pour moi de marquer le coup et en même temps, les collègues étaient à fond là-dedans. On avait déjà fait plusieurs rituels au moment de la pause, au moment de l'intégration d'une personne aussi dans l'asso, au moment du départ d'une personne aussi. Et là, bah, je savais pas trop quoi faire. J'avais envie de faire un truc joyeux. Et du coup, je pensais à la fête foraine. Donc, on va aller à la Vogue et on va faire des manèges. Et je vais crier très très fort. J'avais l'idée aussi de ce truc qui tourne, quoi, du cycle qui se referme. Ça a été un gros cycle à sensations fortes. Et là, j'ai envie que ça s'arrête. Et en même temps, c'est hyper dur. J'essaye de garder un orteil dans cet asso en me disant « Ah, je vais faire un peu des archives, peut-être diffuser des choses, mais j'ai quand même besoin d'acter. » Et donc même ce petit passage enregistré, de le dire à la vallée de la Drôme, c'est déjà aussi pour moi un petit acte symbolique pour dire que j'arrête. Moi, je verrais que c'est un choix pour moi, mais contraint. Je sais pas, c'est la petite nuance. Il y a aussi un truc où moi, même mon corps, il suit pas. Mes émotions, elles sont hyper vibrantes. Donc, je sais pas, jusqu'à casser la machine, je pourrais continuer, mais je fais quand même le choix de partir avant. Si, ouais, je crois que c'est bien de se dire... Enfin, je crois que c'est bien de me dire que c'est un choix que je fais pour du mieux après, quoi.
1: Ce témoignage, il me fait penser à un rituel que moi, j'ai fait sous les conseils de Merle, ici présent, autour de cette table. Ouais. L'année dernière, mes parents, ils ont vendu la maison à laquelle j'ai grandi. Et ça m'a fendu le cœur et ça me fait beaucoup de choses. Et pour dire au revoir à cette maison... Et à tout son jardin, j'y suis retournée une fois qu'elle était vide. Et là, j'ai j'ai dit au revoir à tous les murs. Je les ai tous touchés, je leur ai tous dit au revoir. Et j'ai écrit un petit mot à ma maison que j'ai plié et que j'ai mis dans un trou qu'il y avait dans mon plancher, que j'ai mis bien, bien, bien caché, en me disant bah, peut-être que dans quelques années, il y a quelqu'un qui le trouvera. Et après, j'ai fait un câlin à tous mes arbres préférés du jardin et je suis partie. Et ça m'a vraiment beaucoup aidée à dire au revoir à cette maison en paix.
2: Biche. Mmh. Trop bien.
1: Voilà.
2: Moi, j'ai dû déménager suite à une rupture amoureuse et pour m'alléger cette lourde tâche, bon, j'allais juste sur la rive en face, mais j'ai vidé ma collection de mes plus beaux cailloux dans la Drôme pour que les choses me paraissent plus légères et je suis sûre que ça a fonctionné.
1: C'est sûr.
2: Et que la rivière, pour faire des rituels, c'est super. Voilà, je trouve. Mais pas des choses qui polluent, hein, mais de laisser pas un truc. Tu poses un truc qui s'en va et la rivière, elle s'en occupe. Voilà,
1: tu veux dire
2: petit tips.
1: Trop bien.
3: Moi, ça me fait penser. Alors, c'est pas vraiment. Je sais pas. Je vous verrai ce que vous en faites. Mais en tout cas, plutôt du manque de rituels. Enfin, moi, je suis plus en relation avec ma mère depuis très longtemps, et du coup, il n'y a pas eu de, je sais pas, d'enterrement ou de choses ritualisées par la société, quoi. Et du coup, je sens que ça manque et que ça pourrait m'aider. Et du coup, j'ai fait un peu vite fait il y a quelques années où le 1er octobre, non, novembre, le jour des morts, c'est quoi ?
1: Novembre.
3: Le 1er novembre, je vais des fois. Au cimetière. Et je fais une petite balade et j'y pense. Voilà, c'est mon petit rituel.

0: Eh ben, maintenant, on va passer à quelque chose qu'on n'avait pas du tout prévu pour cette émission. Mais cette émission ne serait rien sans les gens qu'on interviewe, qu'on interroge en micro-trottoir et qui, voilà, qui répondent à nos questions de curiosité. Et du coup, la personne qu'on vient d'entendre qui parle de rituels m'a dit lors de cette interview, mais est-ce qu'à la dernière émission, vous allez parler d'un moment marquant ou que vous avez aimé de Super Tempête? Et j'ai dit, on n'a pas pensé à ça. Quelle riche idée.
1: Mais très bonne idée.
0: L'équipe était en délire quand tu l'avais proposé. Du coup, c'est ça qu'on va faire tout au long de l'émission. Et c'est moi qui commence. Moi, ce qui m'est venu en premier, c'est il y a un an, à la fête de la Pride, on était toutes les quatre et on dansait et on disait « On a fait 3000 écoutes !» Et on était trop contentes et hyper fières. Voilà, je me fais mousser ce soir. Mais vraiment, je me souviens qu'on était enjaillées de ouf de savoir qu'une de nos émissions avait fait 3000 clics sur Radio Saint-Ferréol, alors que d'habitude, on se rassure en se disant « De toute façon, il y a 5 personnes qui écoutent, donc pas de pression. » Bon, bah voilà, c'est faux, il y avait 3000 et ça nous a fort excités.
1: Trop bien.
0: Et comme on vous a dit, on a un public ce soir et je crois que quelqu'un du public veut raconter un moment marquant aussi.
2: Mais je pense que c'est très lié. C'est que mon moment préféré de Super Tempête, c'est quand j'ai appris que l'émission sur la bisexualité était dans le top 1 de l'émission la plus écoutée de l'année sur Radio Saint-Ferréol. Je me suis dit, mais quelle classe quand même, c'est trop la classe.
3: Trop mimi. Vous voulez raconter d'autres ou je dis ce qu'on fait après? Je sais plus là où on en est. Parce qu'on a du public qui fait de la tête timide, alors on sait pas trop là. Ok. Et ben pour enchaîner, on va écouter encore des témoignages. Voilà, vous nous connaissez, nous on fait des petits témoignages. On prend quand même le temps de faire un petit trigger warning, comme on dit. Cette interview, ce témoignage, il va parler d'inceste et de rupture familiale. Donc peut-être si c'est pas le moment pour vous d'écouter ça, faites une petite pause.
4: La thérapie, ça commence plus tôt que ce qu'on croit. Hein.
1: Ouais, hein. Putain, cette vie.
5: Je m'appelle Héloïse, je vais avoir 30 ans cette année et ça fait 2 ans que je ne parle plus ni à ma mère ni à mes grands-parents. Et sinon dans la vie, j'habite à Rennes et j'aime bien fabriquer des choses. J'ai arrêté les liens avec ma mère et avec mes grands-parents il y a 2 ans, 2 ans tout pile. Sauf que au moment où j'ai arrêté, je pensais pas que ce serait une chose aussi définitive. J'avais même écrit noir sur blanc, c'est pas que je veuille couper les liens, mais si tu travailles pas sur ta violence, je pourrais pas continuer à avoir une relation avec toi. Ce gros clash avec ma mère, il est pas advenu de nulle part. Il est advenu parce que je suis sortie d'amnésie d'inceste. Donc petit à petit, au fur et à mesure de beaucoup d'événements, j'ai compris, je suis sortie d'amnésie, qu'il y avait eu beaucoup de... certes, des agressions sexuelles, mais aussi beaucoup de climat incestuel à l'intérieur de ma famille. Et donc, la coupure avec ma mère est complètement en lien avec cette compréhension, cette sortie d'amnésie, parce que j'ai commencé à lui en parler et à avoir besoin, même pas envie, juste avoir besoin qu'elle... je pense comprenne, j'avais besoin qu'elle comprenne, j'avais besoin qu'elle valide, qu'elle reconnaisse. Et pourtant, à l'époque de nos échanges, je lui parlais même pas de son comportement, elle. J'avais juste besoin qu'elle me soutienne dans les révélations d'inceste que je faisais, en plus d'une personne de la famille qui est décédée. Et en fait, elle a pas été au rendez-vous de tout ça. Elle a continué à jouer le bon petit soldat de l'inceste et à rester dans le... système familial et à ne pas vouloir se mouiller. Et donc plus elle se protégeait, moins j'avais confiance en elle et aussi plus ça la fragilisait. Et une personnalité comme la sienne, quand elle est fragile, elle utilise ses techniques habituelles, c'est-à-dire la violence, la peur. Moi, comme j'étais loin d'elle, elle s'est mise à les exercer sur mon père et ma sœur. En fait, je pense que c'est les violences qu'elle a faites à mon père et ma sœur à ce moment-là, par désespoir, qui, moi, m'ont permis de me dire « ça, c'est pas possible, ça, c'est interdit ». Et je pense que c'est plus facile de vouloir protéger quelqu'un d'autre que de vouloir se protéger soi-même dans ces situations. Aujourd'hui, je me sens pas tout à fait débarrassée d'elle, parce qu'elle est encore dans ma tête et dans mon cœur, mais toujours pour dire des choses méchantes. Donc je pense que je me suis débarrassée d'elle au maximum que ce que je pouvais. Et c'est un travail qui est encore en cours. Je suis trop contente d'avoir fait ça. En fait, c'était nécessaire. Elle ne me manque pas en tant que personne réelle. Notre lien qui n'était que galère, stress, culpabilité et cris ne me manque pas. Et petit à petit, la maman dont j'aurais eu besoin me manque de moins en moins aussi. Mais je pense que c'est ça qui a été le plus dur pendant la coupure. C'est qu'en fait, la petite fille à l'intérieur de moi qui aurait besoin d'une maman qui l'écoute, qui la prend dans ses bras et qui est là avec elle dans le quotidien, elle, elle a beaucoup crié. Elle a beaucoup dit « Quoi ? Mais moi, je veux une maman, en fait. Tu vas pas couper la seule maman qu'on a ?» Et moi, j'étais là « Oui, mais... elle te fait du mal, en fait, et elle est vraiment pas bien. » Je pense que c'est pour la petite fille qui croyait encore qu'elle avait besoin d'une maman que ça a été le plus dur. Et donc, évidemment, la petite fille, elle est à l'intérieur de moi et elle s'exprime comme elle peut, notamment en ayant une peur terrible de l'abandon, en reportant ses émotions qu'elle avait pour sa mère sur d'autres relations, notamment, évidemment, des relations amoureuses, mais en fait aussi amicales. D'avoir trop peur de ne pas être à la hauteur, de ne pas exister, etc. Et du coup, moi, tout mon enjeu aujourd'hui en tant que personne adulte, c'est de devenir cette maman pour elle et d'être là quand elle a besoin. Donc ça, c'était pour la partie qu'est-ce qui se passe dans mon intériorité, dans mon quotidien. Mais il y a aussi toute la partie concrète du fait que moi, je souhaite encore être en lien avec mon père et ma sœur et qu'eux sont encore... donc, ils sont en lien avec ma mère et selon moi, dans une forme de dépendance ou d'emprise. Après, ils sont leurs propres personnes et ils n'ont pas les mêmes vécus avec ma mère. Mais du coup, ça fait que... Et je peux pas la couper 100% parce que en fait eux sont parfois utilisés comme intermédiaires par ma mère pour m'atteindre et aussi juste ça me rappelle à son existence et j'ai des nouvelles d'elle et j'ai des nouvelles de qu'est-ce qu'elle fait, comment elle se sent, etc. Et ça c'est pas facile. Je pense que dans un idéal j'aimerais que toutes ces informations ne me parviennent plus du tout, du tout, du tout. Mais comme ils font partie de leur vie, bah, je peux pas l'effacer de leur vie et donc de leurs pensées. Et évidemment, moi, j'ai laissé un grand trou dans leur quotidien et dans leur dynamique à quatre. Et donc, évidemment, que quand je suis pas là, ça... c'est comme s'il y avait encore mon fantôme, quoi. Donc, c'est moi qui ai choisi de couper le lien d'abord avec ma mère, puis avec mes grands-parents. Voilà, mais... ils n'étaient pas du tout d'accord avec mon choix de coupure. Ils n'ont pas voulu l'accepter et donc ils ont choisi de pas respecter mes limites. Et donc moi j'ai dit je veux plus vous parler. Et en fait tout l'attirail de essayer de faire culpabiliser, essayer de me contacter, a été mis en place. Et leurs techniques ont été progressives, à vrai dire, sur les 2 ans, par exemple. J'ai pas bloqué leur numéro tout de suite. Du coup, j'ai eu pendant quelques mois encore des messages d'incompréhension, mais aussi des messages de culpabilisation. Et à la suite de ça, j'ai réussi à faire des petites étapes, genre bloquer leur numéro... voilà, et les choses qu'ils ont faites, c'est notamment m'écrire des lettres qu'ils faisaient passer à travers mon père. Donc mon père est devenu messager, et ça c'est devenu super compliqué parce que moi je lui en voulais de pas ériger une barrière. Et en tout cas, ce que j'ai appris dans tout ça, c'est vraiment qu'il y a que moi qui pouvais me protéger. Enfin, je pense que quand je voulais que mon père il érige la barrière, c'est que j'avais encore envie d'avoir un papa qui me protège des méchants, quoi. Et ces lettres, par exemple, j'ai pas réussi à ne pas les lire. Et en fait, cette lecture qui a devenu des mois après avoir reçu la lettre, elle m'a fait trop du bien. J'avais besoin de lire concrètement que leur dernier appel, que leur dernier souffle, c'est allait être vraiment de la merde. Bon, mon grand-père et ma grand-mère, c'est pas subtil. Ma mère, elle arrive un peu mieux à me donner l'impression que si ce qu'elle disait, c'était vrai, ça ferait envie. Du coup, disons que quand les gens qui à la fois ne respectent pas tes limites et à la fois sont pas d'accord avec ta situation, eh ben ça fait que tu dois sans cesse mettre la carapace pour résister à leur coup de bélier, quoi. Je pense qu'on a tous et toutes des histoires qui sont différentes, avec des agresseurs et des personnes qui nous font du mal qui sont différents pour nous. Mais je peux vous raconter ce qui, moi, m'a aidée pour sortir de l'emprise de ma mère et pour arriver à couper les ponts avec elle et surtout à m'en libérer, à respirer. Bon, déjà, je pense que la première chose, c'est d'avoir une vie la plus stable possible et la plus... où il y a le plus de soutien, quelque forme qu'il ait, pour que cette rupture ne veuille pas dire tomber dans l'isolement et tout. Du coup, avant de couper, ben, si on est dépendant de cette personne, couper le plus de dépendance possible, qu'elle soit financière, émotionnelle, donc, etc. Moi, j'étais donc pas dépendante d'elle, ni financièrement, j'habitais à l'autre bout de la France, mais je me disais quand même que c'était pas possible de couper, et je me disais, tu peux bien faire un effort quand même, genre, tu vois bien que là, tu te sens pas considérée en tant qu'individu, mais tu peux bien faire un effort, parce que c'est ta mère. Et la chose qui, moi, m'a sortie de là, c'est d'imaginer que j'avais des enfants, donc c'est aussi parce que moi, j'aimerais bien avoir des enfants, mais du coup, j'imaginais... Est-ce que je serais d'accord que des bébés qui n'existent pas vivent ce que j'étais en train de vivre? Et là, mais la réponse m'a sauté au visage. C'était no way. Jamais de la vie, si j'avais un petit bébé, je ne la mettrais ou ne le mettrais dans les mains de ma mère. Ni, mais jamais je pouvais la laisser, quoi. Quelques heures, quelques jours... Je n'ai pas confiance une seule seconde à ce qu'elle pourrait faire. Et j'imagine pas ce que ma mère, elle ferait. J'imagine ce qu'elle m'a fait à moi. Moi, c'était cette vision, cette imagination qui m'a aidée à couper. Je me suis dit, mais enfin, tu préfères protéger des êtres qui n'existent pas plutôt que toi-même, qui existe. C'était vraiment dur cette période. C'était vraiment dur de couper avec ma mère, de couper avec ma famille, etc. Mais maintenant, avec le recul, je me rends compte que ce qui était dur, c'était pas tant cette partie-là que réaliser ce que j'avais vécu. Que réaliser que j'avais une enfance maltraitante, qu'on m'avait pas aimée pour qui j'étais et que j'avais pas de marge de manœuvre pour devenir qui je voulais être en étant aimée par des gens qui auraient dû m'aimer inconditionnellement. En fait, c'était ça qui était dur. C'était de lâcher l'espoir qu'on m'aimerait quoi qu'il arrive. Et de le formuler, parce qu'à vrai dire, je ne l'avais pas formulé avant. Du coup, c'est sûr que c'est une période difficile à traverser, mais moi, c'est advenu... En fait, ça advient pas dans une période de paix et de bonheur. On coupe pas avec ses parents parce que tout va bien et d'un coup, on réalise. Non. Franchement, on coupe parce qu'il n'y a rien qui va. Et que c'est dur et qu'on est là à essayer et qu'à chaque fois, on se prend des murs. Du coup, je crois pas que la partie dure, ce soit de couper. Enfin, on est déjà dans une situation dure. Et du coup, on fait que des choses pour essayer de mieux respirer. Et je dirais que ce qui est dur, c'est quand on n'a pas de soutien et que les gens autour, ils disent un peu des choses bêtes du genre « Mais c'est ta mère quand même. Mais comment tu vas faire quand tu vas regretter? Comment tu vas faire quand elle va mourir ?» Bah, en fait, moi, j'ai dû traverser... ce qu'on appelle un deuil blanc, c'est le deuil d'une personne qui n'est pas morte. Donc j'ai déjà fait le deuil. Et évidemment que ça ne va pas me rien faire si jamais elle tombe malade, si, quand mes grands-parents vont mourir. Mais il faudra... C'est pas parce que les gens ils meurent qu'on efface leur vivant. Le plus important, c'est quand on est vivant. En fait, ce lien qui était vide et moisi et rempli d'émotions désagréables ne me manque pas. Je suis très contente d'avoir fait ça et je sens que ça m'a libérée d'une chose qui m'empêchait d'avancer et qui m'empêchait de grandir et d'être moi.
6: Merci beaucoup pour ton témoignage. Et si vous voulez aller un peu plus loin, continuer à vous nourrir de ce genre de témoignages, on vous conseille grandement un fanzine qui est paru cette année dans notre petite vallée, qui s'intitule Pomme Grenade. Et bon, bah, c'est un fanzine qui parle de violences faites aux enfants. Et c'est un espace d'expression qui a été proposé à des personnes concernées. Et l'idée, c'est de se dire que chaque histoire compte et permet de comprendre plus finement ce qui se joue pour chacun, chacune. Vous pouvez le trouver à la librairie La Balançoire.
7: Et on va un petit peu changer d'ambiance avec une musique qui nous a fait quand même bien rigoler, qui est d'actualité depuis longtemps. Et on pense à tous les Patrick.
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0: Vous venez d'écouter Bouche Carrée, si vous voulez la suivre sur les réseaux, c'est assez sympa ce qu'elle fait. Vous êtes surtout toujours sur Radio Saint-Ferréol, sur le 94.2 FM, surtout dans l'émission Super Tempête et surtout dans la dernière des dernières émissions. Le thème d'aujourd'hui, donc, c'est bien arrêter. Et donc, pour continuer sur notre thème, parfois, arrêter, ça vient faire voler en éclats des évidences que l'on a sur le fonctionnement de notre société. Par exemple, et si on arrêtait d'enfermer les gens ? Et si on arrêtait de croire que la prison est une solution ? Je vous parle de ça car il y a quelques semaines, je suis allée écouter Gwenola Ricordo présenter son dernier livre, « Tant qu'il y aura des prisons ». Elle est sociologue, féministe et militante pour l'abolition du système pénal. Et dans son dernier livre, elle s'adresse notamment à celles et ceux qui ont eu le privilège ou la chance de ne jamais se poser la question de la prison. Celles et ceux qui y croient, entre guillemets, mais pas par conviction, mais par défaut. Et elle espère bien les persuader du crime qu'est la prison. Cette prise de parole a été enregistrée, et heureusement. Et du coup, je vous propose qu'on écoute un court extrait du moment où elle se présente, parce qu'elle nous fait part un peu de son actualité sur le thème du départ. Et j'en profite pour remercier les personnes qui ont organisé ce temps et qui nous ont partagé un bout de l'enregistrement. On l'écoute.
1: Bon, je vais commencer par me présenter. Donc, je m'appelle Gwenola, c'est moi qui ai écrit ce livre. C'est toujours un peu compliqué de me présenter, mais je peux commencer par dire que ça fait maintenant 25 ans que je suis persuadée qu'il faut abolir la prison, et on va parler d'abolir la prison. Je dis ça au cas où certains et certaines se seraient trompés d'adresse. Il est encore temps de partir. J'ai tout l'engagement contre la prison, c'est quelque chose qui a façonné mes engagements politiques et aussi mon travail en tant qu'universitaire. J'étais universitaire jusqu'à l'été dernier. J'ai commencé ma carrière en France et puis je suis partie il y a une petite dizaine d'années aux États-Unis. J'ai été prof dans une université aux États-Unis, en Californie. Et l'été dernier, j'ai décidé de démissionner. Alors, pour ceux et celles qui connaissent le monde universitaire, vous pouvez mesurer la gravité d'une telle décision, puisqu'on est plutôt confortable quand on a un poste d'universitaire. Et ma démission est évidemment liée au trumpisme, à ce que le trumpisme fait non seulement à l'université, à la liberté d'expression et à nos vies plus généralement. Il y a de l'émotion dans ma voix parce que c'était un choix contraint, mais c'était quand même un choix. Et il y a de l'émotion dans ma voix parce que je pensais pas que je serais aussi émue d'en parler, mais j'en parle en fait. J'en ai pas encore beaucoup parlé de cette démission, mais je pense beaucoup à toutes les personnes qui n'ont pas le choix de partir. Et elles sont nombreuses, ça reste un luxe de pouvoir partir. Et je me suis dit que j'avais ce luxe-là et qu'il fallait en profiter. Mais peut-être ajouter que, enfin voilà, il faut accueillir les gens qui fuient. Et il y a des gens qui fuient. Je pense en particulier aux personnes LGBT. Même en Californie, les personnes LGBT veulent partir. Ou en tout cas, ça fait partie de la réalité en fait aujourd'hui de vivre aux États-Unis, même dans cet État qui était si progressiste. Voilà, je vais m'arrêter là.
2: C'était donc la parole de Gwenola Ricordo. Gwenola, elle évoque dans cet extrait toutes les personnes qui auraient besoin de quitter leur territoire pour des questions de survie, de sécurité ou même simplement de bien-être. Et nous, on veut en profiter pour ajouter un mot sur les nombreuses femmes en couple hétérosexuel qui ont envie ou besoin de quitter leur conjoint et qui n'en ont pas la possibilité. Un des gros freins à la séparation pour ces femmes, c'est l'aspect financier. En effet, quitter son partenaire quand on est une femme en couple hétéro, c'est avoir 12,5% de chance en moyenne de tomber dans la pauvreté. 22% s'il s'agit d'un divorce. Ce risque, il est évidemment 2,5 fois moindre pour les hommes. et basculent dans la pauvreté ou pas, les femmes subissent dans tous les cas une baisse de niveau de vie d'entre moins 27 et moins 13% selon les types d'union. Tandis que les hommes accusent bien sûr des plus petites pertes qui vont de moins 9,5% à un risque quasi inexistant dans le cas d'un divorce. Bon, bah déjà, je ne sais pas pour vous, mais moi, ça ne me donne pas très envie de me marier. Ces freins financiers sont encore plus profonds en cas de séparation d'un couple avec enfants. On rappelle que c'est 40% des familles monoparentales qui vivent sous le seuil de pauvreté. Et ces familles monoparentales, eh ben, dans plus de 8 cas sur 10, ce sont des femmes seules avec enfants. Et il ne faudrait pas non plus oublier les femmes qui voudraient quitter leur conjoint plus tard dans la vie, car plus la séparation intervient à un âge avancé, plus l'écart entre les femmes et les hommes sur les pertes de niveau de vie s'accentue. Tout ça, ça concerne les freins financiers à pouvoir se séparer, mais il y a plein d'autres paramètres, évidemment et malheureusement, qui peuvent rendre ça très difficile. C'est notamment le cas lorsqu'on est victime de violences conjugales, puisque d'après l'étude nationale du ministère de l'Intérieur sur les morts violentes au sein du couple, en 2022, près d'un décès sur quatre a eu lieu dans le contexte d'une séparation non acceptée, et ces décès, ce sont le plus souvent des féminicides. Voilà, c'est pas des chiffres très joyeux à entendre, mais connaître et comprendre ces mécanismes, c'est essentiel pour pouvoir lutter contre. Si vous voulez en savoir plus sur la précarité post-rupture, on vous conseille notamment la BD « La révolte des mères » de Marguerite Degi, Francesca Fattori et Audrey Lagadec. Et très sincèrement, je voulais aussi vous conseiller un épisode de podcast, mais impossible de remettre la main dessus, j'ai essayé 40 minutes cet après-midi. Mais bon, vous saurez trouver d'autres super ressources si ça vous intéresse, je n'en doute pas. Et enfin, ici dans la vallée de la Drôme, ben, on a la chance d'avoir le réseau Femmes à l'abri 26 qui accompagne et soutient les femmes en difficulté. Donc vous pouvez passer par elle si vous voulez apporter du soutien ou en recevoir. On vous met bien sûr tous les liens sur la page de l'émission.
3: Et on va basculer sur un petit moment de poésie. Je vais vous lire un passage du roman Transatlantique de Camille Corsejoli sur la thématique de arrêter la binarité de genre. Je dis, je suis un garçon. Je suis trans, je suis pédé. Je dis, je suis un garçon trans pédé. Tu comprends? Tu me vois là? Mais je n'y suis pas. Je dis garçon parce que ça adoucit la masculinité. Je dis trans parce que ça m'arrange. Je dis pédé parce que ça fait briller la féminité. Pédé, c'est mon genre. Femme, homme, pédé. Je n'aurais pas pu transitionner sans cet horizon. Ce n'est pas femme vers homme. Tu comprends? C'est de la barbe et du rouge à lèvres. C'est muet pour parler aigu. C'est un torse musclé dans un haut en résille. C'est une bombe à retardement dans la centrale de l'hétérosexualité nucléaire. C'est euphorique. Tu comprends? Je ne t'ai jamais dit tout cela. Mais je ne suis pas trans. Sauf quand tu as besoin d'une explication. Je ne suis pas pédé. Sauf quand tu me vois hétéro. Je ne suis pas un garçon. Sauf quand tu ne me laisses pas d'autre espace. Tu me vois, là, mais je n'y suis pas. Je ne suis pas de l'autre côté, mais le pied dans la porte. Pas le cul entre deux chaises, mais élancé sur une balançoire. Pas Vénus ou Mars, mais en fugue intergalactique. Là où on ne m'emmerde pas. Là-bas, en deçà, au-delà, à côté, juste là. Je suis dans le trou noir du genre. Tu me vois ?
4: Ok. Admettons que je change de prénom. Du coup, est-ce que tu vas oublier que je suis moins clair que les autres prénoms? Genre, si j'ai un prénom plus typiquement français, plus blanc, ton projet c'est quoi? C'est que je le devienne avec le temps? Ah non, la couleur pour toi c'est pas un problème, hein, parce que t'as une amie d'amis qui est plus noire qu'une arabe, excuse-moi. Ok. Si je change de prénom et que je suis asiatique, est-ce que ce sera plus facile pour toi à prononcer que grainerie? Et si je change de prénom et que je déménage, par contre, est-ce que je devrais rechanger de prénom? Est-ce qu'il y a un prénom un peu passe-partout? Tu sais, un prénom un peu agile qui esquiverait ton seum? Tu sais quoi, je pense que même si je change de prénom et que j'ai un prénom plus français, toi tu sauras que j'ai changé de prénom et il y a forcément un moment dans la conversation où tu diras mais c'est quoi ton vrai prénom? Et si je change de prénom, est-ce que tu vas choisir autre chose pour moi? Ça m'intéresse. Genre, est-ce que tu vas choisir comment je dois m'habiller? Comment je dois pas m'habiller? Si je suis une femme, comment je dois me déshabiller à la plage? D'ailleurs, tu sais, c'est pas très bien vu en ce moment de trouver qu'une femme est trop habillée. Je dis ça pour toi. Ok, si je change de prénom, est-ce que tu veux changer d'autres mots qui sont pas assez français à ton goût? Je veux dire, dans la vie de tous les jours. Tu sais, parce que dans la com, ça va être compliqué. Hein. Ouais, ils vont être perdus. Ils pourront plus dire je t'envoie ça à SAP. Ouais, on se fait un call. Ouais, on se fait un call. Mais why not? Yes, on déj quand tu veux. Mais super. Ok, si je change de prénom, toi qu'est-ce que tu changes? Moi je veux bien changer. Toi qu'est-ce que tu changes? Est-ce que tu vas te décoincer? Est-ce que tu vas te détendre? Parce que j'ai l'impression que t'as peur en fait. Tu sais, j'ai l'impression que t'as peur que ton monde change. Tu sais, t'as peur que je te change alors tu veux me changer en premier. Je sais pas ce que tu veux en fait. Tu sais, j'arrive pas à comprendre ce que tu veux parce que on dirait que tu veux que je change pour que je sois plus chez moi.

qui me ressemble, fait quelque chose qui me ressemble pas. Ou est-ce que du coup, parce que j'aurais changé de prénom, je devrais me justifier quand Nicolas ou Patrick dérape. C'est comme, comme il dérape. Ah non, quand on a ce genre de prénom, c'est vrai, on n'a pas besoin. Ok, admettons. Est-ce que ça changerait quelque chose pour toi si l'équipe de France gagnait deux fois la Coupe du Monde avec des Français, avec des prénoms pas français? Ouais, t'as vu, je fais du sarcasme, c'est français ça, hein.

0: putain, je me suis mis à... J'ai chanté. J'ai fredonné. C'est, il y a le micro aussi. C'est dur de pas... Non, mais je m'excuse. Je vais partir parler. Je veux pas... Awkward.
1: On vient d'entendre Fari. Vous êtes toujours sur Radio Saint-Ferréol 94.2. Dans l'émission Super Tempête, la dernière. Il y a au moins 30 personnes dans le studio. C'est la folie, quoi. Il fait si chaud. En préparant un peu cette dernière émission, j'ai rebalayé des émissions qu'on avait faites il y a longtemps, et notamment on en avait une, le thème c'était la reprise, genre mois de janvier on n'a pas de thème, qu'est-ce qu'on fait, la reprise. Et du coup bon, bah, y avait des choses quand même qui font écho à une émission sur la fin arrêtée, et du coup on a pioché un bout qu'on avait déjà diffusé. Mais c'était déjà une rediffusion de quelque chose. C'est la rediffusion d'une émission qui s'appelle On n'est pas des cadeaux. Vous pouvez l'écouter sur Radio Rageuse. Du coup, il y a quelqu'un qui fait une chronique sur la fin. Et du coup, on vous propose de l'écouter.
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6: Moi, quand ça s'arrête, aussi, je suis soulagée. C'est sûr, je trouve ça triste quelque part. Mais c'est beaucoup ça dans ma tête. Arrêter, finir, c'est aussi soulageant. Ça veut dire ne plus avoir besoin de tenir. Ne plus être en représentation. Ne plus mentir sur où on en est en vrai. Ne plus avoir à dire, ça va, t'inquiète, tu peux y aller. Ne plus raconter, se raconter qu'il y a encore de l'espoir. Terminer, finir. Et pouvoir être seul et percher autant qu'on veut dans sa tête, sans rendre de compte à personne. Pas chercher la continuité, ni le sens, encore et encore. Ne plus regarder les contours, les profondeurs, les lignes d'accroche et les lignes de faille pour trouver par quel bout on va, encore, trouver une prise. Lâcher la prise, au contraire. Avec telle situation qui nous fait pas du bien. Et arrêter de se décaler un peu de nous-mêmes pour laisser arriver la merde sur nos épaules. Lâcher la prise. Avec telle amante qu'on aime tellement, mais que quand même, on n'en peut plus d'avoir peur. De perdre, de ne pas être à la hauteur, d'on ne sait même pas quoi au juste. Finir, c'est s'autoriser à partir, à laisser ses tripes tranquilles. On ne peut plus perdre, puisqu'on ne joue plus. Alors c'est bon, on n'a plus besoin d'avoir peur. Finir, parce que envie de n'avoir plus rien, on a essayé. Voilà, juste se rappeler que finir, aussi, ça soulage. Parce que des fois, moi, j'oublie ce bout-là. Alors qu'il est bien ce bout-là, quand il y a à peu près tout qui est tout fermé, tout cadenassé. Se rappeler que, aussi, finir, finalement, ça peut ouvrir. Mais dans le fond, c'est peut-être plus lâcher et se reposer dont je parle. Prendre un peu la tangente et aller se pénardiser dans sa grotte. Parce que je crois aussi à ce que dit Anneli, que tout se transforme. Et que dans nos liens, nos luttes, on vit surtout de la continuité. Et que le continu, ça veut dire aussi des à-pics, des ruptures. Des montagnes et des trous noirs, que l'on choisit ou pas. Alors quand je réfléchis un peu à finir, qu'est-ce que ça serait d'autre, je pense aux moments, à ces moments un peu magiques qui définissent un temps entre l'avant et l'après. Dernière fois qu'on se tient dans les bras de cette façon-là. Dernière fois qu'on envoie le compte-rendu de ce collectif-là. Dernier coup de balai dans un lieu où on ne reviendra plus. Les derniers moments dont on se rappelle, avec cette personne qu'on ne reverra pas. J'aime bien ces moments où on sent qu'il se passe une bascule, un passage. C'est la fin. Alors, il se passe quelque chose d'important. C'est des moments très intimes. Moi, j'ai l'impression d'ouvrir grand les yeux et d'être un peu à une milliseconde de moi. J'ai toujours les mêmes sensations physiques. Ma tête et les émotions s'arrêtent. Et je regarde, beaucoup. Les images juste en face. Un chat, une fontaine, une fourmi, une parole, une voix. Les émotions sont tellement pas intéressantes à ces moments-là. Ou c'est pas le bon mot. C'est pas qu'elles sont pas intéressantes. C'est que juste, c'est pas ce canal-là avec lesquels je vis ces moments de bascule. C'est avec le physique, le corps, les yeux, le nez, les mains, les oreilles. Et c'est comme ça que j'y repense. Alors voilà, une piste, c'est qu'une fin, c'est du physique. Aussi, dans les autres bouts que j'ai cogité sur cette histoire de fin, c'est que je crois pas que la fin est plus importante en soi, qu'elle vaut pas plus que le début ou le milieu. C'est sûr, c'est dur de pas être chronologique et de pas retenir ou valoriser les derniers moments partagés, à cause de la relecture qu'on a de tout, tout le temps. C'est comme si on faisait en sorte que la fin entame le chemin. Alors que non, le chemin il est là, et même s'il y a une conclusion, le chemin il sera toujours là, avec sa valeur à lui, qu'on n'est pas obligé de relire une fois qu'on connaît l'arrivée. Ça marche bien avec les bouquins. Je comprends pas le problème de savoir la fin de l'histoire avant de commencer une histoire. Pour moi, ça menace rien du tout. Elle sera toujours là, la fin. Et elle sera toujours, en plus, à la fin. Il faut pas s'inquiéter de la connaître. Dans le fond, elle changera pas, et elle changera rien. Savoir qu'est-ce qu'elle sera et qu'elle arrivera ne remet pas en cause qu'avant la fin, il se passe des choses, des aventures, des rebondissements, des émotions partagées avec les compagnons de route. Et qu'une fin comme ci, ou une fin comme ça, n'appauvrit pas, ni ne renforce les moments d'avant. Mais les bouquins, c'est pas la mémoire. Parce que dans les livres, les aventures et les émotions seront toujours racontées pareil, au même moment de l'histoire. Toujours et toujours pareil. Et même si nous, on le comprend différemment, l'histoire se déroulera toujours de la même façon. Alors que la mémoire, et surtout notre envie de donner un certain sens, fait qu'on relie et qu'on transforme le chemin une fois que la fin est connue. Je crois que c'est pour ça que j'aime autant les bouquins. T'auras beau tout savoir comment ça va être horrible à la fin, ou trop super, que tu trouveras ça chouette ou injuste, comment ça se finit, tout se passera quand même exactement pareil. C'est pas le côté immobile ou vrai qui me plaît. C'est juste que tout sera là, toujours, en quantité égale, chaque moment, chaque moment, chaque mouvement. Et qu'il n'y aura pas réécriture et oubli à l'infini. Ça, c'était pour les bouquins. Mais alors, est-ce qu'un collectif a une fin? Bah, c'est physique, un collectif. Alors, sur des bouts, il y a une fin. C'est plus facile avec le physique de savoir le début et la fin. Une réunion, c'est physique. Un compte-rendu aussi. Sérigraphier des t-shirts, organiser une soirée, écrire des articles, parler dans un micro, prononcer un nom, tout ça, c'est physique. Alors, il y a un bout de la fin, que c'est quand toutes ces choses physiques et qui laissent des nouvelles preuves physiques vont s'arrêter. Mais cette fin, ça restera un moment, ni plus grand, ni plus petit, ni requalifiant le chemin d'avant. Mais ça sera un moment important, avec du physique et des émotions dedans. Chic.
4: Que fait une Gwyn secouriste pour sauver des vies?
7: Kibouch à bouch. Oui.
8: Et ce serait pas le moment de se redire un petit moment un peu qui nous a marqué ou qu'on a kiffé, oui, de l'histoire de Super Tempête?
7: Quelle bonne idée.
8: Loulou, t'es chaud?
7: Oui. Je m'attendais pas à la formulation de la blague comme ça. Ça m'a pris par surprise. Moi, Super Tempête, c'est un peu ma première expérience à la radio en direct. Du coup, j'ai un petit souvenir de la première fois où je suis venue assister à, à un enregistrement de Super Tempête, où j'étais à côté de Laure, là-bas. Et je crois qu'à un moment, tu m'as dit « tu veux dire quelque chose ?» et que j'ai dû faire c'est comme ça. J'étais hyper mal à l'aise. Et je me suis quand même dit « je vais revenir
8: ».
7: Je suis toujours là.
1: C'est clair. Et t'as d'autres émissions en plus, quoi.
7: Oui. Mais non, c'était pour moi le moment marquant, c'est ça, c'est mon entrée dans le milieu de la radio associative et c'est super et j'espère ne pas en partir. Donc merci Super Tempête.
1: Trop bien.
9: Biche. On écoute de la musique?
1: Ah oui.

Vous êtes toujours sur Radio Saint-Ferréol 94.2 et la dernière émission de Super Tempête. Notre épisode numéro 24, c'est sur le thème arrêter. On a déjà fait un petit tour d'horizon de différentes choses qu'on pouvait arrêter dans la vie. Nous, on arrête notre émission de radio. On avait envie du coup de faire un petit creuser un petit peu arrêter dans le monde de, dans les collectifs quoi. Dans le monde de l'orga collectif, etc. Et pour ça, on est allé chercher un témoignage de quelqu'un qui a œuvré dans un collectif qui est un peu présent de manière plus ou moins discrète dans la baie de la Drôme. Moi, j'ai réussi à être très discret sur le sujet à Super Tempête en 4 ans. Mais là, bon, c'est la dernière mission, on peut se lâcher un petit peu. On écoute donc Mariam qui nous parle de « C'est quoi arrêter au chantier de jeunes du Vielodon en Ardèche ?»

chantier du Vielodon. C'est un chantier de bénévoles qui est ouvert pour les jeunes de 17 à 25 ans à peu près. On reconstruit un hameau en ruine. C'est beaucoup un support ce hameau. Et après, l'idée, c'est de pouvoir apprendre plein de techniques de construction alors qu'on n'est pas professionnel. Et aussi d'apprendre ce que ça fait de vivre dans un grand groupe et ce que ça peut nous faire aussi à nous à l'intérieur. L'équipe qui porte un petit peu le chantier, elle se reconstruit tous les ans. On arrive à un premier été, si on a envie on revient, et au fur et à mesure de revenir, on peut se faire transmettre des responsabilités pour continuer de grandir dans le chantier. Et c'est un investissement qui peut être très très fort, prendre plein de place dans la vie, mais on sait en commençant cet investissement qu'il va avoir une fin, parce qu'il y a cette limite d'âge. Et du coup tu commences cet investissement en sachant qu'il a une fin. Et au chantier, moi j'ai trouvé ça riche

le temps de transmettre. Et du coup, il n'y a plus forcément de place pour que des nouvelles personnes arrivent. Moi, j'ai commencé à 17 ans. J'ai arrêté à 25 ans. J'ai fait la totale. Pour moi, de partir, c'était super parce que c'était le bon moment. On a un accompagnement tout le long. On s'entraccompagne entre nous à se parler de où on en est dans notre parcours, dans le chantier, qu'on se fait des retours là-dessus. Et que du coup, ça arrive rarement comme un cheveu sur la soupe, le fait que ça s'arrête, le chantier. Et c'est quelque chose que tu mûris à l'intérieur de toi, mais aussi avec d'autres gens. Et moi, le moment où j'ai arrêté, c'était un moment où j'étais prête à arrêter, où je voyais que j'arrivais au bout de certaines choses, que j'ai pu transmettre à des gens ce que j'avais appris, et du coup avoir l'impression de les avoir complètement apprises. Du coup, c'était super. Même si c'est dur parce que c'est un endroit auquel j'étais super fort attachée, et que se dire je vis cette chose pour la dernière fois à cet endroit-là, bah, c'est toujours dur, mais je trouve que le truc de les avoir transmis avant et d'avoir su, ça fait aussi avoir super fort confiance de à quel point c'est beau ce que j'ai vécu et la chance que j'ai eu de le vivre. J'avais pas eu beaucoup d'expérience collective avant parce que j'étais petite, mais par contre pendant le chantier je me suis aussi investie dans mon travail à la ferme. Et du coup, je vivais ces deux choses en parallèle et ces deux engagements en parallèle qui pouvaient se ressembler sur certains aspects de... J'apprends des choses, je monte dans ce que je connais et j'essaye un peu de transmettre. Mais du coup, oui, en parallèle à la ferme, bah, j'ai dû décider de partir et je l'ai décidé toute seule. Et du coup, avec de la culpabilité de est-ce que c'est vraiment le bon moment? Est-ce que j'abandonne pas un truc? Est-ce que je mets pas les gens dans la merde? Et en parallèle au chantier, comme c'est construit en groupe, la décision de l'arrêt... Moi, j'avais pas de culpabilité de partir et je pouvais partir sereine en me disant la chose roule sans moi, personne va me reprocher d'être partie, c'est le cycle normal et ça permet à d'autres gens d'arriver et c'est trop bien. Et ça, c'est super précieux et rare. Et j'ai l'impression que dans les autres investissements que je peux avoir après, ce truc de être seul décisionnaire de son départ et pas que ce soit une décision co-construite, c'est vraiment dur et ça joue beaucoup sur la culpabilité. Même si ça peut paraître dur, l'idée que d'autres gens te disent c'est ton moment de partir. Mais en fait, moi je trouve que ça facilite vraiment fort de vivre correctement ce départ, comme dans une rupture, qui est une autre chose que je vivais en parallèle. Ou ben, quand c'est selon comment ça se gère, des fois t'as l'impression d'annoncer à l'autre que t'arrêtes et que l'autre a pas envie. Et c'est des choses qu'on fait pas toujours très bien et c'est dur et t'as l'impression de faire du mal. Alors que là, prendre vraiment le temps de préparer ça... Et que tout le monde soit raccord sur ça, c'est le bon moment parce que t'as pris le temps de te parler. C'est vraiment, je pense que c'est ma plus belle rupture, quoi. Et j'aimerais que toutes mes ruptures, elles ressemblent à ça. Je vois vraiment fort le truc de que d'autres gens puissent te dire c'est la fin. J'ai l'impression que c'est beaucoup perçu à l'extérieur comme quelque chose d'ultra violent. Et je pense qu'au chantier, des fois, c'est vécu un peu violemment. Mais qu'après, il y a aussi énormément de fois où c'est vécu très bien. Et je trouve que c'est assez unique comme chose. Enfin, que j'ai pas revu ça trop à d'autres endroits et que j'ai l'impression que souvent on se retrouve un peu tout seul face à quitter un collectif. Et une chose que j'ai trouvé dure en arrêtant le chantier, c'est de me dire j'y ai vécu plein de choses au même endroit et dans les mêmes espaces-temps et que là je vois bien que je vais jamais retrouver ça dans ma vie. Mais du coup, je trouve ça aussi beau de me dire ok, faut re-regarder tout ce que j'ai vécu là-bas, voir toutes les choses que j'aimais, et me rendre compte que maintenant elles sont étalées dans toute ma vie, et que c'est un truc plus diffus, mais du coup aussi plus vivable sur le long terme. Mais c'est long de retrouver tout ce que je trouvais là-bas, et me dire, bon, maintenant c'est plus regroupé juste à cet endroit très cristallisé, tout au même endroit, mais c'est étalé dans toute ma vie, et c'est aussi chouette, ça se diffuse partout, quoi.

Merci pour ce témoignage. On va continuer à élaborer notre réflexion autour de l'arrêt, mais toujours avec un prisme, un arrêt quand on est dans un collectif. Et moi, quand je dois réfléchir à des trucs collectifs, y a souvent un bouquin chez moi que je ressors. Ça s'appelle « Micropolitique des groupes pour une éloge des pratiques collectives ». Ça a été écrit par David Vercoterren en 2018. Et en vrai, je suis assez fan de ce livre parce qu'il est organisé en 21 courts chapitres autour d'un mot-clé à chaque fois qui concerne la vie d'un collectif.

0: objectifs. Donc tu peux vraiment le prendre comme un manuel où tu viens piocher selon ta galère du moment dans ton collectif ou ton actu. Voilà, moi j'ai passé beaucoup de temps dans le chapitre détour, parler, fantômes et révolution. Et aujourd'hui, je vous amène à la page 56 parce qu'il y a un mot pour arrêter, mais ça s'appelle autodissolution. Et en gros, l'auteur, au début, il évoque en fait le travail d'un sociologue français des années 70 qui s'appelle René Lourau. Voilà. Et ce sociologue, il est parti du constat que, à force de vouloir se pérenniser, les groupes engendrent des phénomènes de bureaucratisation. Et en gros, ça empêche leur capacité créatrice. Et lui, du coup, il suggère tous les collectifs devraient noter dans leurs agendas la date ou l'arrêt, la dissolution quoi, de leur collectif. Histoire, selon lui, que ça relance la créativité. Bon, du coup, c'est un petit côté pratique de se dire ça. Genre, on s'allège du côté moral de ça doit être éternel ou on doit à tout prix maintenir un outil qu'on a nous-mêmes créé. Voilà, ça peut remettre un peu, ça peut un peu désaxer les points de vue. Bon, ça c'est intéressant, mais pour l'auteur c'est un peu trop peu en fait cette vision-là, parce que pour lui, si on suit son raisonnement, en fait, on peut pas envisager, enfin les groupes, ils peuvent pas envisager autre chose que de se transformer par un passage à un acte, de clôturer quoi l'expérience. Et pour lui, il trouve que, enfin, l'auteur, il nous suggère plutôt de se dire, les groupes, ils sont tous dans leur processus, et ils sont pas que une vérité quand ils se sont fondés, ou ils ont pas que un objectif à atteindre. Parce qu'en gros, ces deux trucs, c'est beaucoup trop binaire. Et en fait, ça fait suffoquer les groupes. Ils n'arrivent plus à respirer, quoi. C'est soit une fuite individuelle, soit un arrêt total collectif. Et donc, lui, il est plutôt sur un mood de... c'est le process qui compte. Et ça a déjà été évoqué dans l'émission, mais on ne commence jamais vraiment un truc nouveau, mais c'est une transformation qui est en cours. Et là, il fait un super parallèle avec les reptiles. Donc, il nous dit, à l'instar des reptiles, on préférera le vocable de mue. Au cours de la mue, le lézard change radicalement, parfois radicalement, de comportement. Il devient irascible pendant que la couleur de sa robe se modifie. Sa mue achevée, quand il s'est défait de son ancienne peau, il se sent même plus léger et retrouve l'appétit. Pour un groupe, c'est un peu la même chose. On n'abandonne pas ce que l'on est pour devenir autre chose, mais une autre façon de vivre et de se sentir nous hante et enveloppe l'ancienne et la fait fuir. Alors du coup, avec les présupposés du sociologue Lourau au début, on peut être sûr que la première personne qui désire un peu autre chose, qui mue en somme, sera bannie. Et dans ces conditions-là, pas étonnant que le groupe ne puisse envisager sa propre transformation que sous la forme d'un arrêt, d'une rupture. Voilà. Mais bon, il dit bien que rien n'est figé, qu'il y a toujours du jeu, de la marge possible. Qu'un groupe qui se pense comme éternel peut en arriver à devenir attentif aux détails de son existence et développer une sensibilité à la manière dont il construit son chemin. Et à contrario, un groupe qui expérimente avec patience et précaution peut tomber dans du faux-semblant, du trompe-l'œil, se rigidifier et bloquer ses propres devenirs. Rien n'est donné à l'avance. Bon, voilà, il en est de même avec cette histoire de l'arrêt. S'il ouvre des pistes inédites et reconfigure de vieux agencements, en leur donnant un peu de souffle, alors go, allons-y. Mais si l'arrêt n'arrête rien et ne fait par exemple que de perpétuer sous de nouvelles formes la lourdeur d'un passé, eh bien, autant trouver autre chose. De recommencer si le chemin s'épuise, expérimenter de nouveau là où nous avons arrêté. Ça sent le renfermer dans le groupe, ça frite régulièrement. On n'a plus envie de venir. Autant de critères. Alors essayons autrement. En se disant qu'il n'y a rien là de catastrophique, que l'on peut se tromper, que se le dire, se l'avouer et le prendre en compte constituent les meilleurs préalables pour pouvoir recommencer, ni au début, ni à la fin, mais au milieu, là où la vie se meut. Bon, on arrive proche de l'émission et en fait, c'est un peu l'angoisse parce qu'on n'a toujours pas eu la chronique de Merle. Est-ce que tu comptes vraiment nous laisser comme ça sur une dernière émission sans chronique?
1: Non, j'ai écrit quelque chose là.
0: Super.
1: J'ai écrit un petit quelque chose, parce que ce thème arrêté, il m'a fait penser à comment c'était à l'intérieur de moi il fut un temps. Je pense que j'ai passé énormément d'années, et notamment beaucoup d'années où j'étais une meuf aux yeux du monde, avec une voix dans la tête qui me disait d'arrêter. Un « arrête merle » incessant à propos de tout un tas de choses. Par exemple, je me suis beaucoup dit « arrête, arrête, tais-toi, arrête d'attirer l'attention sur toi ». Je m'en suis beaucoup voulu de ne pas être capable de me retenir de faire des blagues, pas capable de m'empêcher de prendre la parole, de donner mon avis. Je craquais, je parlais, et tout en parlant, je me disais « mais arrête, ferme ta bouche, tu te crois drôle, tu crois que t'as un truc intéressant à dire, pauvre meuf !» Et il fallait pas non plus que mon corps prenne de la place. Alors il y avait « arrête le sucre, arrête le chocolat, mais arrête de manger en fait, pourquoi t'es pas capable d'arrêter de manger ?» Allez, arrête d'être une mauviette, même pas capable de se priver de repas et de parole. Et pourquoi tu chouines quand je te dis que t'es une petite merde? Mais arrête de chouiner. Bonne ambiance dans mes dialogues intérieurs, genre se met à Gol et Gollum, mais en version misogynie intégrée sans l'anneau de pouvoir. Mais bon, heureusement, ça, c'était avant. Depuis, il m'est arrivé plein de trucs qui font que je l'entends presque plus cette voix dans ma tête et que Gollum ronronne comme un petit chaton au coin du feu. Par exemple, j'ai rencontré des personnes incroyables comme Mariam et Louise, qu'on a entendu dans l'émission, emoji clin d'œil, qui aimaient bien qui j'étais et comment je faisais et qui n'avaient pas du tout envie que j'arrête en fait. Alors maintenant que ça va mieux, dans une perspective plus positive de type bon côté des choses, faire à moitié plein, garder la mi-figue et jeter le mi-raisin parce que c'est meilleur, tout ça, j'essaye de faire en sorte de plus me dire arrête mais de me dire continue. T'es heureux quand tu vas à la rivière, merle ? Bah continue d'aller à la rivière. T'aimes faire des blagues ? C'est ok, continue de faire des blagues. Ça te fait du bien de rendre des services aux gens, continue de rendre des services aux gens. T'as fait une bourde et froissé une copaine, bah continue de t'entraîner à dire pardon, c'est trop bien en fait. T'es heureux d'exister, continue d'exister. Bon, ça marche pas avec tout. En ce moment par exemple, je devrais clairement arrêter de regarder Outlander au lieu de dormir, mais c'est une série avec des hommes musclés en kilt, que voulez-vous, c'est mon point faible. Mais dans tous les cas, ne vous inquiétez pas, j'ai largement de quoi rediriger ma réserve de stop à mettre. Par exemple, je voudrais bien pouvoir dire à Donald Trump « Arrête de conduire des expériences médicales forcées sur les 2200 personnes trans emprisonnées aux États-Unis. Les nazis avaient déjà fait et on avait dit non en fait. » J'ai envie de dire à Bernard Arnault « Arrête de voler l'argent du peuple, sale voleur. C'est n'importe quoi de voler aux pauvres, t'as pas bien retenu Robin des Bois toi. » Je pourrais dire à Bolloré d'arrêter d'acheter tous les journaux qui lui passent sous la main. On t'a pas appris à partager, faut en laisser pour les autres Bololo. Donc vous voyez, finalement, toutes ces années, c'était peut-être un entraînement, parce que c'est pas très sympa, mais je crois que ça me dérangerait pas de dire à ces types-là qui sont des petites merdes, et même de les voir chouiner un peu, pourquoi pas. Sur ces belles paroles, je vous laisse, j'ai des chroniques à continuer à écrire pour Super Tempête. Ah non, oups, ça, j'arrête.
2: Oh. Merci. Merci Merle pour cette dernière chronique.
1: J'ai chaud. Je savais pas combien de degrés.
2: Je crois que tout le monde a pas partagé son petit moment marquant de Super Tempête. J'en oublie les mots. Est-ce que quelqu'un veut prendre la parole?
0: Ouais, moi je vais vous raconter.
2: Vas-y, bon, raconte-nous.
0: Il y a eu plein de moments. Mais en tout cas, il y a un moment qui m'a marqué. En tout cas, si vous faites de la radio, sachez que ça peut vous arriver. J'étais en train de tomber amoureuse de quelqu'un. Et vraiment pour le bien de Super Tempête, on a dû interviewer cette personne. C'est tombé sur moi, voilà, je suis allée interviewer cette personne. Et par contre, faire un montage radio d'une personne dont tu es en train de tomber amoureuse, oh my god! Les méandres de la voix. Franchement, j'ai passé des heures et des heures sur ce montage. Et voilà, le potentiel érotique d'une voix. Enfin, méfiez-vous, quoi. Voilà. Je pense que ça a contribué très fort à ce crush, quoi. Voilà.
1: Super Tempête a créé des relations, finalement.
0: Tout à fait.
1: Trop bien. Moi, je savais pas. J'ai pas beaucoup réfléchi pour vous dire la vérité. J'aurais pu trouver. Mais je.
2: Pardon.
1: Et voilà, on me gronde. Non, mais je pense quand même que quand j'essaie d'aller piocher, je trouve vite des trucs de micro-trottoir parce que franchement, il nous est arrivé des insinueries et que des trucs trop marrants. Et des micro-trottoirs. Je sais pas, par exemple, j'ai un trop bon souvenir d'être. De sortir du boulot et d'être tout seul et de sortir mon micro et de faire micro-trottoir dans la rue au soleil et à la gare et tout, et il y avait un truc trop simple et génial de la radio ça peut être juste que t'as ton micro dans ton sac et là les gens sur les quais de la gare ils te racontent des trucs, Mais aussi, je me souviens vraiment beaucoup de ce micro-trottoir. Je pense à Porte-les-Valence, où on ne trouvait absolument personne. Et c'était horrible, c'était trop un échec. On a interviewé une ado, on lui a fait rater le bus. Elle a raté son bus devant une bichette à cause du micro-trottoir. Et du coup, à la fin, on était désespérés. On a vu qu'il y avait une piscine à côté, on allait à la pistoche. Enfin, bon, voilà, le micro-trottoir, c'était... je veux dire, le deuxième, on est allé dans la rue pour demander aux gens qui nous disent « C'est quoi faire l'amour ?» Tout le monde était si gêné. Enfin, c'était trop marrant. Et bref, enfin, c'était trop bien de tendre le micro dans les rues de la vallée de la Drôme et même plus loin avec vous pendant ces quatre saisons. Voilà.
2: Trop bien. Bon, bah, je crois que c'est la conclusion. C'est le début du début du début
3: non,
2: de la
3: arrête
2: fin.
3: Arrête.
2: Mais on est prêt et on est prête. Alors on va se lancer, Matt.
3: Arrête.
2: Et pour garder à distance le fait que ça nous touche, on va faire un petit point déchiffrer des lettres.
0: Ouais. Alors, déchiffre et des lettres. 4 saisons de Super Tempête, c'est 24 épisodes, 300 heures de réunion pour seulement, et oui, seulement 48 heures en direct sur Radio Saint-Féréol. Ou plus exactement, dans le studio B de Radio Saint-Fé.
4: Il y en a même qui ont leur siège préféré.
1: Non.
0: C'est aussi 73 heures à tenir un zoom pour enregistrer vos voix avec une gymnastique du poignet inégalée. Des heures de dérechage à n'en plus finir, des années de montage sans savoir équaliser sur Reaper.
3: C'est quoi Reaper?
0: C'est l'émission la plus téléchargée de Radio Saint-Fé. Deux ou trois moments de doute.
4: Vraiment pas plus.
0: Des annulations, 50 centilitres de liquide corporel entre sueur de stress et larmes d'émotion et deux loupés de prise de direct.
1: Pour récolter vos voix, on a reçu à domicile, on est allé devant les supermarchés, en manif, devant les collèges et les lycées, au café, en visio, dans les parcs, à la gare, en sortie de scène, au téléphone et même devant la piscine. Pour Super Tempête, vos voix et vos témoignages sont donc précieux et vous êtes au moins 40 personnes à avoir participé et témoigné.
4: Un grand merci à Marine, Fatou, Ska, Polka, Salomé,
2: Samaël, Léni, Elsa, Elsa, Hélène, Camille, Camille,
0: à Stéphanie, Mathieu, Juliette, Juliette, Manou et Aurora,
1: Sarah et Suzanne, Noëlla, Mo, Guillemette, Nina,
4: Véronique, Pablo, Jou, Noé, Iris, Charlie, Annie, Lola,
2: et aussi Clémence, Florian, Sophie, Raphaël, Yacine,
0: Emmaël, Basile, Jade, Laura, Justine, Céline, Mathilde,
1: à Flora, à Johan, à Chloé, Lionel, Mario, Warwick, Héloïse et Mariam.
4: Sans compter les personnes qui ont témoigné anonymement et toutes les personnes qui ont répondu à nos questions de micro-trottoir.
0: Bijoux.
4: Conclusion, les gens sont vraiment bavards. Merci aussi aux profs, aux animatrices jeunesse et aux éducs d'avoir fait circuler la boîte à questions.
0: Une dédicace s'impose, c'est aussi à l'association La Panoplie qui aura vu naître cette émission. Et aussi un gros big up à notre radio locale préférée, j'ai nommé Saint-Fé, la fameuse du 94.2 FM. Avec notamment une petite pensée pour Tim et Romain qui, à 4 ans, ont fini par accepter qu'on parle de cul à l'antenne avant 21h, contrairement à ce que demande le CSA.
2: On laisse en suspens aussi des thèmes que l'on aurait aimé aborder. Le coming out, pour faire plaisir à Camille, ici présente. La PMA artisanale, les douleurs pendant les rapports sexuels, relationnés quand on ne vit pas les mêmes oppressions, la rupture amoureuse, la scène drague locale, tout ça quoi.
1: On espère que d'autres s'empareront du sujet. Prenez les micros, saisissez les voix pour nos médias libres et indépendants.
5: Au revoir aussi à Radio Des Boutières et Radio Royan-Vercors, notamment à Charlène qu'on embrasse très fort.
4: Merci à nous, à notre précieuse équipe, aux soins, aux moments passés et à venir.
2: De toute façon, c'était la fin du cahier de notes de Matt, donc on ne pouvait pas continuer.
4: Mais non.

0: faut rendre l'antenne.
1: Non mais on attend un peu, non? On met de la musique, quoi.
2: Ouais, mais je pense qu'il faut que tu raccroches.
3: Ouais, raccroche.
1: Non, toi tu raccroches.
0: Non, c'est toi qui raccroche.
3: Non, c'est toi.
2: Non, c'est toi. C'est toi qui raccroche.
1: Laure, c'est toi. Non, bah attendez, on met de la musique un peu.

0: C'est bon, on arrête ?
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2: Au revoir.
3: Mais je pense qu'il faut qu'on s'arrête
1: on danse,
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0: Bonjour, c'est moi votre voisine.
1: Oui.
0: Excusez-moi de vous déranger. Est-ce que ça vous embête si je vous pose quelques questions
1: non.
0: à enregistrer? Ça vous embête
1: non.
0: pas?
1: Non.
0: Ok. Alors, est-ce que je peux vous demander pourquoi est-ce que vous sonnez la cloche des fois le soir?
1: Ben, pour voir si ça marche, parce que tout le monde la touche. Alors, quand les gens viennent chez moi, ils aiment bien la toucher.
0: Ah, d'accord. Donc, vous vérifiez si ça marche?
1: Oui,
0: le
1: parce
0: soir.
1: Que des gens, ils cassent le truc en bas.
0: Ah, d'accord.
1: Oui, les plombiers ont sonné la telle. Alors, ils sont passés, hein?
0: Oui, j'ai vu. Ils vous ont porté le calendrier?
1: Oui, ça y est.
0: Ok. Et ça fait combien de temps que vous habitez ici?
1: Depuis 2018.
0: D'accord.
1: Oui.
0: Donc, ça fait 7 ans.
1: Oui, ça va faire 8 ans cette année.
0: D'accord. Vous êtes contente du voisinage, du cadre?
1: Oui, mais le seul problème, c'est qu'il n'y a pas de lumière.
0: Ah, dans la rue en face?
1: Ah oui, tout le monde le dit, pour aller sur le parking d'en bas, on ne voit pas clair. Et là-bas, comme il y a plein de trous, on arrête de dire, ils ne veulent pas le mettre. Même les gens des maisons le disent.
0: Eh oui, et puis ils ont fait des travaux, il y a des nouveaux habitants. Et,
1: non, ils n'ont jamais voulu. Même les gens, ils n'ont pas fait de nouveaux travaux, ils n'ont jamais voulu. Il n'y a jamais eu de lumière, là.
0: D'accord. Et sinon, vous êtes contente d'habiter ici?
1: Oui, oui.
0: Oui.
1: Et vous?
0: Et moi aussi. Moi
1: mais
0: aussi.
1: Mais il paraît que les gens... Il y a beaucoup de circulation depuis qu'ils ont fait... Ils ne sont pas prévus. Ils devaient passer par l'autre côté. Là,
0: ouais. Ouais. Mais bon, ça va. Il n'y en a pas trop. Il y en a un peu plus qu'avant.
1: Oui, il y en a un peu plus qu'avant. C'est pour ça qu'ils ont fait un stop.
0: Bon, je vous remercie.
1: Merci.
0: Je vous souhaite une bonne soirée. Merci. Au revoir.
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0: En 2020 en France, deux homicides ont eu lieu entre nous. La police est de plus en plus sollicitée pour des violences chaque année. Plus important.
1: Il a traité monsieur de bâtard. Donc monsieur en a attrapé marre. Il s'est énervé, il lui a mis des patates. Tout à l'heure, monsieur prend mon volet, se permet de passer au-dessus de mon grillage pour aller taper dans mes volets. Enfin,
0: c'est pas ça. Pourtant ici se livre depuis plusieurs années une guerre fratricide entre habitants.
2: Tout le pain que vous mettez sur la dalle là, depuis des mois et des mois là. Parce que ça attire les rats, ça, monsieur.
3: Aussi avec ça qui attire les rats.
2: Non mais attendez, monsieur, le pain nuit et jour comme ça là, que vous mettez là pour
4: et
2: les canards.
4: Et puis le pain que dur que tu ramènes du boulot que tu laisses dehors et puis ça.
2: Je ramène du boulot, mais ça fait 8 mois que je suis en arrêt de travail.
5: Il y a 3h30 au matin, dans les intempéries comme ça, et qu'on n'arrête pas à dormir avant minuit, 1h au matin, et qu'on dort mais sans dormir. À un moment donné, je peux peut-être tuer
6: encore. Et il s'amuse à baisser les torses nus, il s'amuse à baisser le fil. Il m'invite à boire un café. J'ai 80 ans.
7: Non. Alors, on va aller chez Michel, qui est mon voisin. Je crois qu'il m'a vu. Michel, c'est mon voisin, mais c'est aussi un copain d'enfance. Donc, on va voir ce qu'il pense de nos relations de voisinage. Donc là, il m'a vu avec le micro. Je pense qu'il doit se dire qu'il est complètement zozo, celui-là. Salut, Michel.
8: Salut, Sylvain.
7: Ouais, ça enregistre.
8: Ça enregistre. Je m'arrête pas de faire ce que je fais.
7: Non, tu continues à faire ce que tu fais.
9: Est-ce que je te propose d'abord des petits biscuits qui ont été faits par Ismaël?
7: Je vais bien goûter un, mais donc nous, on est voisins depuis combien de temps? À peu près, ça va faire 3-4 ans. Donc ça, je sais plus exactement.
9: C'était en 2021. Ou 22.
7: Bah ouais, c'est 3-4 ans. Ouais. Bah voilà, bah, du coup. C'est toujours bien passé entre nous. T'en penses quoi?
9: Ça s'est bien passé, je pense qu'on sait se respecter.
7: Voilà.
9: On n'est pas des voisins trop intrusifs.
7: Oui.
9: Puis on s'entend bien.
7: Bah oui, on est copains même. Et bon, après, la particularité, c'est que Michel, il a la vue sur ma terrasse. Et moi, de ma terrasse, j'ai la vue sur sa fenêtre. Toi, Michel, est-ce que tu regardes ce que je fais sur ma terrasse?
9: Bah oui, tout le temps. Parce que regarde, alors il faut expliquer, parce que c'est visuel, mais quand je fais la vaisselle, eh ben, je suis pile devant ta fenêtre.
7: Ouais.
9: Voilà.
7: Et là, des fois, tu me vois boire mon café ou des choses comme ça.
9: C'est ça.
7: Et
9: je te vois souvent au téléphone.
7: Souvent au téléphone, ok. C'est vrai. C'est visible. Oui. Et moi, je le vois souvent face à la vaisselle, du coup.
9: Ah bah oui, je pense.
7: Il fait très, très souvent la vaisselle.
9: On a regardé, ouais. Il n'y a pas d'autre partie de la maison d'où tu peux nous voir.
7: Ouais.
9: De la chambre, puisqu'on a notre chambre qui donne du même côté, de la chambre, on ne voit pas.
7: Voilà. Et toi, Michel, t'habites tout seul ou quoi?
9: Ben non, j'habite avec 4 autres personnes.
7: Ah oui, je le sais.
9: J'habite avec une femme et 3 enfants et 3 garçons.
7: Ah, d'accord. C'est pas mal, ça. Ça doit faire du bruit, hein.
9: Oh, ça dépend. On est là pour parler des voisins.
7: Bah oui, c'est pour ça.
9: Les voisins et les voisines ne se plaignent pas. Et au contraire, on a nos deux voisines qui, l'une comme l'autre, disent que les enfants sont extrêmement silencieux.
7: Eh bien, dis donc.
9: On a du mal à croire, nous, les parents.
7: Ben oui, puis moi aussi, hein, en tant que parfois usager de vos enfants. Mais bravo. Non, je plaisante. Mais ça va être bon, ce petit tabasco.
9: Je ne sais pas ce que ça va donner le bruit à la radio.
7: Vas-y, ça va être chouette.

0: qui va se passer, c'est quoi Exhibition?
1: Bon, Sylvain a l'air ravi de son voisin. Ça lui a même inspiré une chanson.
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3: Il y a celui qui raconte des histoires et l'autre qui est bête comme du foin. 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

Ouais, c'est pas facile de toquer aux portes et puis de rentrer dans la vie des gens, de les déranger en plein dans leurs activités du moment. Mais en fait, en général, donc dans la grande majorité des cas, ils sont très contents d'avoir quelqu'un qui vient leur parler. Donc ça se passe très bien. En général, on est souvent très bien accueillis. On est même souvent invité à rentrer, à boire un verre. Donc ça se passe bien et le principe, c'est de rentrer dans la discussion. Un peu comme elle vient, avec humilité, en laissant venir les sujets de la part des gens. Et on essaye plutôt de poser des questions. Donc on n'a pas besoin de connaître parfaitement le fonctionnement d'une mairie, ou dans notre cas, ou notre programme, ou d'être expert dans toutes sortes de choses. Au contraire, c'est plutôt les personnes les moins habituées au porte-à-porte, les moins habitués au fonctionnement politique de la mairie, qui sont les meilleures personnes pour venir rencontrer les gens. Quand ils voient débarquer quelqu'un où ça se voit quoi, que c'est un expert, où ça se voit que c'est un politique, en fait, les gens se ferment plus vite. Les plus experts sont les moins bonnes personnes pour faire du porte-à-porte. Ce que je trouve le plus difficile, c'est toujours une épreuve de se retrouver face à un interphone et de demander l'autorisation de rentrer dans un bâtiment. On se présente et on dit la vérité, notre intention. Bonjour, on est là, on voudrait discuter des élections municipales avec vous, si vous avez un moment. Est-ce que vous voulez bien nous laisser rentrer? Bon, les gens qui sont pas forcément ouverts à la discussion, ça se termine très vite. Et puis après, ça peut durer très longtemps, aussi longtemps qu'on voudrait. Et parfois, on peut être entraîné dans des longues discussions avec des gens qui voudraient qu'on reste une demi-heure avec elles. Les gens peuvent avoir au début une petite attitude un peu fermée, qui souvent s'ouvre après, mais il y a ce petit démarrage qui n'est pas évident. Donc, c'est à chacun de trouver sa posture, sa technique ou sa phrase personnelle, parce qu'il faut que ce soit pas récité. Ça se voit quand c'est récité, justement, c'est ce qui est le moins efficace. Donc on n'a pas de formule magique, et à chacun de le faire, mais ça se passe bien en général, et les langues se délient assez vite. Et une première expression qui ressemble beaucoup à ce qu'on entend dans les médias, dans les télés. Et puis après, en reposant les questions, on finit par atterrir sur ce qui compte beaucoup pour la personne individuellement. Et c'est ça qui compte, c'est d'arriver à cet endroit final. La grande majorité de ce qu'on attend de ces moments-là, et pas forcément de faire la publicité de notre programme, qui d'ailleurs n'est pas complètement sorti, c'est pas vraiment ce que les gens attendent, en fait, et c'est pas non plus ce qui est le plus efficace. Donc on préfère surtout les entendre. Et petit à petit, au fil de la discussion, essayer de trouver ce qui les intéresse le plus et ce qui compte le plus pour ces personnes-là. Ça nous aide aussi beaucoup, nous, de savoir si on ne se plante pas dans nos intentions.

0: Bonjour, les pompiers. Entrez, je vous en prie.
1: Bonsoir.
2: Bonsoir.
3: Bonsoir. Bonsoir.
0: Vous êtes venu pour les calendriers, j'imagine.
1: Exactement. Voilà, tout à fait.
2: C'est ça.
0: Très bien.
2: Tout à fait. Vous venez me présenter notre calendrier.
0: Vous faites le tour du voisinage.
2: C'est ça.
0: Bon, ça tombe bien, c'est une émission sur le voisinage.
2: Ah, super. Voilà, ça tombe bien. Impeccable.
0: Impeccable.
2: Impeccable, impeccable.
0: Alors, voilà. Qu'est-ce que c'est ce calendrier? Expliquez-moi.
1: C'est le calendrier pour l'année 2026 des sapeurs-pompiers de Dieulefit.
0: Ok. Version rétro.
1: Version pour la première page un petit peu rétro, et puis à l'intérieur, après, il y a différentes choses sur le centre de secours avec ses personnels féminins et masculins. Voilà.
0: Très bien.
1: Voilà. On en profite aussi pour donner des petits flyers qui permettent à si les gens sont intéressés de nous rejoindre. Et puis si c'est le cas, ben, il faut prendre contact avec nous. Et puis ça peut être des fois une petite révélation ou au contraire, ça peut confirmer l'envie qu'on avait. Et puis
0: très bien.
1: Devenir sapeur-pompier.
0: Attention, mon chat va sortir. Ah, oh bah tant pis.

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0: Il y a eu l'épisode de ce chat libre là qui est arrivé sur la place. C'était merveilleux ça, parce que des gens qui ne se seraient jamais parlé ou qui sont enfermés dans leur truc, subitement, on s'est mis à dorloter le chat à tour de rôle. On était plusieurs et il y a notamment un monsieur qui était super heureux parce que c'est la première fois de sa vie que il parlait avec les gens de la place, t'en rends compte, et il a 80 ans quand même. Bon. Et maintenant, il n'y a plus le chat, il est malheureux comme tout. Il n'ose pas descendre sur la place, alors on lui met une petite carte, mais viens boire le café. Donc il descend boire le café, pas sur la place, hein, ailleurs. Et il dit toujours, elle me manque, ma petite princesse, la petite minette blanche, c'est fabuleux quand même.
1: Il lui arrivait quoi, la petite chatte?
0: Oh, c'est un épisode un peu difficile. C'est parce que, apparemment, un chat n'a pas le droit de vivre sur une place. Pendant que j'étais pas là, il y a eu tout un groupe qui l'a fait évacuer à la campagne. Donc, elle est plus là. Et elle a essayé de revenir. C'est ça qui est fabuleux. Elle a essayé. Elle est arrivée jusqu'à l'hôpital de Cré, où un type l'a trouvée. Il a envoyé un message parce qu'il savait que je m'en occupais, en disant, elle est chez nous. Venez la chercher. Mais comme t'es pas la mienne, enfin moi bon, c'est compliqué. Et puis les gens voulaient pas. Hein. Les restaurants la voulaient pas parce que faisait pipi sur les terrasses. L'église ne la voulait pas parce qu'elle faisait pipi dans l'église. Tu vois, chaque semaine, il y a des gens de la place qui me demandent si j'ai pas des nouvelles d'elle et si elle va pas revenir. Un chat blanc, c'est merveilleux, hein? Une petite colombe blanche, la paix.
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0: vous allez bien ?
1: Bien et vous ? Salut les chiens.
0: Entrez.
1: Oh, elle a grandi ?
0: Oui, elle a grandi.
1: Est-ce que ça vous embête si je vous pose quelques questions ? C'est une émission de radio sur les voisins, le voisinage.
0: Oui, il n'y a pas de souci. Oh, on va faire taire la pépette.
1: Salut chien.
0: Et là, sage.
1: Eh ben ouais, ils sont trois maintenant. Ils s'entendent bien ?
0: Oui, voilà.
1: Ça va ?
0: Oui. Monstre.
1: Bah, elle est toute jeune, hein ? Elle s'appelle comment ?
0: Elle s'appelle Blue.
1: Blue.
0: Parce qu'elle est gris-bleu.
1: Ah, c'est joli, Blue.
0: C'est une chippie. Ah, vous faites un reportage ?
1: Je fais une petite émission sur la radio Saint-Féréol. C'est la radio de Cré.
0: Ah, d'accord, je savais pas.
1: Voilà. Et alors, du coup, ça fait combien de temps que vous habitez ici ?
0: Nous, ça fait 30 ans qu'on habite ici. Oui.
1: D'accord.
0: Voilà. Mais là.
1: Et maintenant, il y a plus de monde.
0: Oui, maintenant, il y a plus de monde. Et bientôt, il y aura un troisième petit bébé.
1: Ah oui ?
0: Oui, voilà. Nos voisins vont avoir encore un petit garçon.
1: Ah,
0: voilà, super.
1: Super.
0: Et ça fera de l'animation dans le quartier.
1: Eh ben,
0: c'était
1: bien.
0: trop calme avant. Puis depuis qu'il y a les nouveaux voisins, c'est très bien.
1: Bon.
0: Ouais, parce qu'il y a des enfants, il y a du monde,
1: ouais.
0: Il y a les nouveaux bâtiments.
1: Hop là, bonsoir. Je suis en train de faire une petite interview sur le voisinage pour une radio.
2: Je suis pas là.
1: Et je fais connaissance avec Blue. Bon,
0: merci.
1: Bah merci beaucoup.
0: Eh ben, de rien.
1: Voilà. Et bonne soirée à
0: vous. Merci, vous aussi.
1: À bientôt.
0: Au revoir.
3: Je m'appelle Nicolas. C'est une histoire qui s'est passée quand je vivais chez mes parents, dans une maison de village. Et on avait une voisine qui vivait dans une maison mitoyenne à chez nous. Et on n'avait jamais d'échange avec elle. On se croisait, des fois on lui disait bonjour, mais elle ne nous répondait pas. On n'échangeait vraiment aucune information avec elle. Et un soir, un homme avec qui elle vivait, mais dont elle venait de se séparer, vient en bas de son balcon avec sa voiture, pousse sa voiture et l'appelle toute la nuit. Elle s'appelait Sabine, donc il hurle toute la nuit. Sabine, tu peux pas me faire ça. Bon, ben nous, on dit rien. Et puis, je sais pas, deux mois après, je sors sur mon balcon et elle avait un balcon qui donnait aussi sur le nôtre. On était voisins aussi de balcon, mais elle ne sortait jamais sur son balcon. J'ai vécu 20 ans dans la maison. Je ne l'ai jamais vue sur son balcon. Et un jour, je sors sur le balcon et pour faire rire mes frères, j'imite la scène et je hurle « Sabine, tu ne peux pas me faire ça !» Et bien sûr, je tourne la tête et ce jour-là, mais vraiment ce jour-là en 20 ans, elle était sur le balcon. Et donc, je suis rentré, mais rouge écarlate, la honte totale. Et je m'en suis voulu et depuis, eh ben, j'imite plus jamais mes voisins parce qu'on ne sait jamais où ils sont.
4: La relation que j'ai eue avec mes voisins, Françoise et Michel, entre mes, je sais pas, mes 14 à mes 17 ans, on va dire, que j'ai rencontré parce qu'on s'est installé dans le même lotissement et avec qui on partageait vraiment pas grand-chose, sauf un trajet le matin. C'était eux qui m'emmenaient à l'école. Et en fait, pendant 5-6 ans, ils m'ont emmené au collège, puis au lycée, puis en prépa. tous les matins, en fait. Et mine de rien, c'est énorme. Et du coup, au final, je sais pas si on avait une relation étendue, mais... ils ont été des figures, à la fois des figures d'autorité, mais en même temps aussi, je sais pas, des figures adultes bienveillantes. Ils ont passé toute cette période de mon adolescence à nous regarder faire des fêtes, ma sœur et moi, sans jamais rien dire, alors que évidemment qu'on faisait beaucoup trop de bruit pour eux le soir, mais tous les matins ils me disaient « Ah, il faut que jeunesse se passe ». Et puis voilà, ils veillaient sur nous en fait. Enfin, ils ont veillé sur moi, ils m'ont emmené à l'école. C'était une chouette relation. C'était plein de tendresse et mine de rien, ils font partie des gens qui font que j'ai réussi ma scolarité parce que j'ai pas dû me lever à 5h du matin pour prendre le bus qu'à la place, bah, ils m'emmenaient. Quoi.
5: Pendant le confinement, je télétravaillais chez moi et j'entends des cris très très puissants, très très forts, des cris de femmes. Il était 11h du matin. Je me précipite vers la porte d'entrée. Et j'identifie que les cris viennent de l'appartement d'en face chez ma voisine. Donc je tambourine à la porte en urgence. Et là, ma voisine ouvre la porte, très calme. Et je lui dis, est-ce que tout va bien? Est-ce que tu as besoin d'aide? Et elle me répond très calmement, non, tout va bien Fanny, je te remercie. Et j'insiste, et elle insiste en me disant que tout va très bien, et elle referme la porte. Et quelques semaines plus tard, on est invité à manger chez elle, et je lui reparle de cet événement. Et elle me dit que quand elle a besoin de s'exprimer, quand elle est en colère, frustrée ou qu'elle va pas bien, eh ben elle hurle chez elle. Voilà, fin de l'histoire.
4: C'est une histoire pas très drôle, un peu flippante en vrai, mais pas très grave non plus. Ça date de quand j'avais 22 ans, j'habitais un appartement dans la banlieue de Paris. Bon, c'était pas hyper bien isolé niveau phonique, quoi. Disons que mes voisins d'à côté, il y a une période où ils écoutaient une série humoristique et j'étais très au courant. On entendait tous les rires à travers les murs et tout. Ça, c'était la partie sympa de l'acoustique. La partie pas sympa, c'est que c'était une époque où j'avais une vie amoureuse, émotionnelle, un peu débridée. Et j'étais aussi par ailleurs en coloc. Et un jour, je découvre que mes allocations sont suspendues, mes allocations d'aide au logement, quoi, mes APL. Donc c'était assez compliqué pour moi. J'ai essayé de creuser l'affaire, j'ai discuté avec les gérantes qui étaient genre insupportables à chaque fois que j'étais en panique. Elles me disaient, mais on n'est pas assistante sociale, démerdez-vous toute seule. Et j'ai fini par découvrir que ma voisine, qui avait genre 2 ans de moins que moi, quelque chose comme ça, m'avait dénoncé pour concubinage avec mes colocataires, avec qui je ne couchais pas, par ailleurs, parce que, en gros, je faisais trop de bruit, quoi.
2: Un gendarme à la retraite accuse son voisin, un ancien restaurateur, d'être l'auteur de tags injurieux sur sa maison. Deux experts en graphologie ont révélé des similitudes entre les écritures à la boume de peinture et des courriers d'insultes envoyés par ses voisins.
6: Pour cause, un coq trop bruyant le matin. Après 3 ans d'une bataille judiciaire très médiatisée, la propriétaire du coq appelée Maurice a gagné son procès en 2000.
7: Couteau. Dans un lotissement résidentiel, l'arrivée d'un nouveau voisin est rapidement source de tension. Le jeune homme ne supporte pas le bruit de la tondeuse ou des appareils de bricolage de ses voisins. Ceux-ci se plaignent régulièrement d'insultes.
8: Voilà plusieurs semaines qu'un échafaudage surplombant la toiture de la maison de ce couple de Britanniques a été érigé sur la façade du loft de juste à côté de chez eux.
9: La structure bloque ainsi toute la lumière destinée à alimenter leurs panneaux solaires.
6: Quelques décibels de trop, une centaine d'enfants privés de leur cour de récréation. Depuis la rentrée, les enfants d'une école de Maison Lafitte ne peuvent plus accéder à leur
8: cours. Les batteries n'ont réussi à se charger qu'à 11% au mieux depuis le début des travaux, déplore l'intéressé, qui reprend. On nous marche dessus. Et on s'attend à ce que nous vivions ici comme des taupes dans le noir.
10: Quand vous pourrez nous ouvrir, s'il vous plaît, monsieur ?
11: On pourrait peut-être faire connaissance. Vous venez d'emménager, on vient d'emménager, ça pourrait être sympa. Je serais curieux de voir chez vous, machin. Et j'ai senti qu'ils étaient assez réticents, qu'il y avait un truc de... On va pas se mélanger, quoi. Et en fait, ça m'a rendu fou. Ça a duré sur plusieurs années où cette folie n'a fait qu'empirer et où j'ai eu un vrai, vrai besoin viscéral de m'immiscer dans la vie de ces gens qui me refusaient accès à leur vie. Et du coup, il y a eu une vraie violence pour moi. Et du coup, j'ai eu un jour la curiosité d'aller regarder leur nom sur leur boîte aux lettres. Et en fait, c'est là, au moment en fait, où j'ai commencé à faire des recherches, que j'ai commencé à vriller. En fait. J'ai enregistré plein de noms, j'ai pris en photo le nom de toutes les boîtes aux lettres où potentiellement ça pouvait être eux. Et je suis rentré chez moi avec ces photos sur mon téléphone et ces noms potentiels. Et j'ai commencé à regarder tous les couples qui vivaient dans l'immeuble d'en face. Et puis, je suis tombé sur eux. Par élimination, majoritairement. Enfin, en fait, en tapant les noms dans Google, tu vois que, en fait, non, Sandrine et Cédric, c'est d'autres gens. Et quand je suis tombé sur leur vrai nom et que j'ai vu que ça pouvait correspondre, j'ai un petit peu creusé. Et voilà, j'ai su que c'était eux. Et j'ai su leur vrai nom. Et puis donc, j'ai commencé à regarder, j'ai commencé par leur profil Facebook, et puis j'ai vu qu'ils avaient un blog, et puis j'ai vu que lui, il faisait de la musique, et donc il avait, on était encore un peu sur MySpace à l'époque, ensuite j'ai vu son SoundCloud. Au début, je m'en suis tenu là, à me dire, j'ai des informations sur eux, et c'est bien. Sauf qu'en fait, je me suis rendu compte que c'était des gens, de par leur activité professionnelle, lui, il était un peu graphiste, il est toujours un peu... Elle tenait un blog, un peu voilà, lui faisait de la musique, enfin des jeunes gens branchés, comme on dit, qui, comme moi, sont nés à la fin des années 1980 et qui donc ont une vie sur Internet assez présente. Et je me suis rendu compte que c'était possible d'avoir de plus en plus d'informations sur eux et de surcroît de suivre leur quotidien. Et donc, en fait, par le biais d'Internet, j'ai réussi à avoir en fait tout ce qui m'interdisait d'avoir, notamment des photos de leur appartement, parce qu'ils aiment bien chiner, et donc, bah, je voyais de temps en temps, ils ont acheté un fauteuil, et je voyais leur salon, et effectivement, je voyais ce fauteuil, et je pouvais en voir plus, en fait. Et puis ça m'a suffi pendant un temps, jusqu'au moment où je me suis dit, en fait, j'ai besoin de plus.

0: Question pour vous, nos voisins ont construit une terrasse avec un permis de construire, mais depuis, ils sont tout le temps dessus. Et regarde chez nous, comment les en empêcher?
1: Alors, il est interdit en France d'avoir des, ce que l'on appelle des vues droites sur la propriété du voisin. Il est interdit de regarder chez lui, soit en créant une fenêtre, soit en créant une terrasse, soit en voir chez lui. On peut donc le faire démolir. C'est une procédure devant le tribunal de grande instance en disant « Mon voisin a construit une terrasse, il a créé une vue directe et je veux que ce soit interdit. » Et généralement, le tribunal, plutôt que de prononcer la démolition, ordonne que soit posée une palissade ou un panneau occultant. Donc il y a une possibilité d'empêcher cela. Mais allez déjà parler avec le voisin et lui expliquer que c'est gênant pour vous, surtout quand vous vous bronzez.
2: La mitoyenneté, ça concerne beaucoup de personnes. Dès que vous êtes propriétaire et que vous avez un mur clos, eh bien, il faut vous poser la question de savoir si ce mur vous appartient ou s'il est en indivision avec votre voisin. Auquel cas, il faut vous entendre avec votre voisin pour tout ce qui est construction, modification, entretien.
3: Conflit assuré.
4: Courant est à l'extérieur, il y a Champion Setus.
5: Jonathan et Christelle s'entendent à merveille. Favorisons ensemble leur union.
2: Vous avez la possibilité de surélever votre mur sans demander l'autorisation de votre voisin, mais à ce moment-là, les frais de surélévation sont à votre charge seul. Le voisin n'y participe pas, mais il va avoir un mur surélevé.
6: Cette maison ne survivrait pas à ce genre de musique.
7: Voisin, voisine, c'est aussi bien sûr une belle histoire d'amour au paradis de l'île Maurice.
3: Mais quelle histoire !
2: À partir du moment où c'est vous qui avez souhaité le rehaussement, c'est vous qui devez payer l'intégralité des frais du mur d'origine jusqu'au haut du nouveau mur.
3: Et il ne s'y passe jamais rien.
7: Et pourtant...
8: D'ailleurs, est-ce que tu me vois pas ?
9: Te ferme de la bouche ! Fais bien attention, femme, sinon mon...
10: Ne m'agarre pas, assez !
8: Qu'y a-t-il avec une fille comme moi, hein?
11: Ne jouez pas les ignorantes. Vous savez parfaitement que vous n'êtes pas de son rang.
7: Voisin, voisine, le premier feuilleton écrit et réalisé par des Mauriciens dévoile l'autre face du paradis.
3: Là où il se passe décidément plein de choses.
2: Il vaut mieux faire une convention avec son voisin, parce que les règles qui sont dans le code civil ne sont imposables que s'il n'y a pas de convention. Il vaut mieux une bonne convention, discuter avec son voisin, quitte à faire un contrat, quitte à aller chez le notaire, pour faire une convention d'indivision sur ce fameux mur mitoyen et que les rapports restent sereins.
0: Si mon voisin décide de surélever son mur jusqu'à 5 mètres, 6 mètres, et qu'on est clairement au-delà des limites acceptables, c'est toujours la question de la mitoyenneté ou est-ce qu'on est sur un autre sujet ?
2: On est sur un autre registre, c'est celui des servitudes. Vous savez que vous pouvez pas obtruer la vue de quelqu'un. À partir du moment où il y a des nuisances, bah, votre voisin va pouvoir se retourner contre vous.
0: On pourra faire l'objet d'une prochaine chronique. Merci beaucoup, maître Barbara Thomas-David. Merci d'avoir été avec nous tout de suite.
2: Avec plaisir.
12: Le voisin du dessus veut me taper dessus. Et la voisine d'en dessous me rouait de coups. Ils appellent les flics.
13: Allez, arrêtez de nous faire chier avec votre musique de merde.
12: Et se plaignent au syndic. Ils n'aiment pas ma musique.

0: C'est sans issue car le voisin du dessus est assez souvent soit il pue. Un soir il a descendu.
1: Mais vous allez arrêter de nous faire chier avec
0: mais j'ai eu le dessus. Et puis avec la voisine d'en dessous, il y avait un moyen facile d'arranger le coup. Mais vraiment ses dessous sont en dessous de tout. Et puis pour en finir, figurez-vous qu'un soir à ma porte, le voisin du dessus la voisine en dessous d'un regard, il se

0: n'appelle pas les flics. Pas plus que je ne me place au syndic. Mais je n'aime pas leur musique. Évidemment moins rythmique.
1: C'est parce que mon mari m'en a fait rapport juste après.
2: Sauf depuis qu'il y a les jardins.
1: Tu suis chez moi, je peux même pas aller sur la terrasse et je vois ce spectacle-là. Personne ne dit rien, personne ne fait rien. Combien de temps ça va durer?
3: Ça fait 8 ans que j'ai vos ronciers. Ça fait 8 ans que j'ai vos ronciers dans la figure. Et c'est moi qui suis respectueux. Non, vous foutez de ma gueule ou quoi là? Tu te recules toi. Tu te recules.
4: Quand t'as joué.
3: Oui, quand t'as joué, c'est ça.
5: Il y a un cas qui a été vécu, j'en ai parlé un tout petit peu tout à l'heure, mais qui bouleverse un peu, c'est quand on tombe sur cette situation d'isolement, une quasi-détresse. Hein, c'est toujours assez touchant et bouleversant de tomber sur ces cas-là et de voir à quel point la vie dans l'isolement est compliquée et à quel point elle concerne beaucoup de monde. Donc ces situations-là, elles sont assez particulières et on s'en rend toutes et tous assez mal compte dans notre vie quotidienne, puisque justement c'est des situations que les gens vivent chez eux, de façon cachée un petit peu. Quand en frappant en porte, on se rend compte de cette situation-là. De façon générale, on vit toutes et tous dans des cercles très de proximité, d'idées notamment, de classe sociale aussi, enfin, des cercles de proximité de façon générale. Et on peut avoir un peu l'illusion que le monde est comme ces cercles-là. Et en porte-à-porte, c'est le moment où on voit la réalité, tous les autres cercles qu'on ne côtoie pas en fait, au quotidien, dont on est coupé. Et ça nous fait beaucoup de bien aussi, chacun et chacune, quand on participe au porte-à-porte. Ça nous ouvre l'esprit et ça nous met une bonne claque d'humilité aussi. Donc c'est hyper intéressant. Individuellement, quand on y participe, c'est vrai qu'on a tendance à faire cette action-là seulement au moment de l'approche des élections. Et ça peut nous être reproché d'ailleurs, c'est vrai qu'on peut. On pourrait faire ça tout le temps. En tout cas, ça nous, on y voit un grand intérêt, vraiment indépendamment des élections aussi, même si on le fait surtout à ce moment-là.
6: J'aime être dehors, j'aime être sous le ciel, j'aime être respiré. Ouais. Et c'est un peu l'inverse qui se passe maintenant. Tout le monde construit une petite maison jolie, confortable. Et moi, non, je m'en fous. Mais royalement. Si je pouvais, j'habiterais un petit cabanon accroché à la passerelle qui est au-dessus de la Drôme. Voilà, ce serait mon rêve. D'ailleurs, tu sais, dans mon quartier, toutes les mamies disent « Oh, mais Annie, elle a peur que sa maison lui tombe sur la tête. » Mais c'est vrai. Mais c'est vrai.
7: Sortez de chez vous.
6: Sortez de chez vous, connaissez votre voisin, et si votre voisin, il est un jour, vous entendez qu'il appelle au secours, eh bien, allez voir ce qu'il a. Voilà. Mais je suis pas bonne sœur, hein, tu sais. Pas du tout. Moi, je me dis que dehors, il se passe des choses qui se passent pas dans les maisons. Ben non. D'abord, tu rencontres des gens que tu ne rencontreras pas chez toi parce qu'ils ne rentreront pas. Puis il y a des discussions, il y a des liens quand même. On se connaît maintenant, on sait où on habite, on sait les problèmes d'un chacun. Donc quand on se voit, on parle de notre vie, quoi. Et on se tient au courant des bobos, de la bobologie, des événements importants, de la vie de chacun, ouais. Et tu sais, les gens, ils aiment beaucoup parler. Hein.
8: Quel que soit l'endroit où tu te poses, la passerelle, ce banc devant la poste, la place de l'église, j'ai l'impression que tu parles avec des gens de tous les âges.
6: De tous les âges et de toutes les tendances et de tous les bords. Je sais pas comment t'expliquer. J'aime les gens. A priori, j'ai pas François Tosquel, ce psychiatre dont je suis fan, il appelle ça la déconiatrie. Parce que tu sais, on dit toujours un tel déconne, un tel déconne. Je m'en fous d'un tel qui déconne. Bon, évidemment, s'il m'agresse, je m'énerve. Mais sinon, moi, j'ai envie de savoir qu'est-ce qui se passe dans sa tête. Apprends plein de choses quand même. Je m'intéresse à la psychanalyse quand même, donc j'apprends beaucoup, beaucoup de choses. En étant dans la rue et en parlant avec les gens. Et comme je suis maintenant une bonne grand-mère, ben, tout le monde me parle. Les vieux, les jeunes, les vieilles, les jeunes. Hein. Tout le monde me parle. Je cultive pas la méchanceté, ni même les a priori. Tu vois, je me suis un peu liée avec des gens de mon quartier avec qui, a priori, normalement, j'ai aucune acquaintance. Hein. Rien. Ni des idées, ni de la façon de vivre, ni rien, non. Mais il y a une sympathie qui s'est installée. Je connais un maximum de personnes de mon âge qui savent où me trouver pour venir me parler. Parce qu'elles ont besoin de parler avec quelqu'un. Parce que quand t'as le cœur un peu lourd ou que t'as un peu, ben, tu parles avec quelqu'un, ça va mieux quand même. Hein. Donc je me dis toujours que des lieux comme ça, ça ferait que tous les gens qui ont des soucis sont dehors et parlent. Il ne faut pas rester chez soi. Sortir de chez toi, oublier qu'il y a de la poussière sur tes radiateurs. Enfin, je ne sais pas. Il faut sortir, il faut voir le monde. Après, des fois, ça me démoralise un peu. Mais bon, je vois un peu évoluer les choses. Hein. Ça me plaît moyenne. Hein. Ah oui, ça devient de plus en plus raciste. Hein. Et ça s'exprime de plus en plus. Oh. Dans notre quartier, là, c'est terrible. Mais en même temps, ils parlent. Et après, à un moment donné, comme ils sentent qu'ils parlent à personne en face, qu'ils abandonnent leur temps, ils sont obligés d'arrêter. Bon, quand même. Mais je les écoute, donc ils sont contents d'avoir exprimé leur ras-le-bol, leurs préjugés, leur façon de regarder les gens, d'avoir des a priori. Donc dans le quartier, des fois, ils se trouvent avec moi et à côté, il y a des gens à qui, a priori, ils ne parleraient jamais. Et après, à la fin, c'est « Oh, finalement, il est sympa, votre copain. » Voilà, c'est ça. Hello. Donc tu vois, je fais que des gens se supportent. Enfin, se tolèrent. Ils se parlent à travers moi. Je ne sais pas comment dire. Ils se parlent, mais si jamais je me lève, je m'en vais vite. Ils s'en vont. Hein. C'est drôle. Hein. Mais les gens, tu sais, les gens ont besoin de parler. Ce n'est pas possible. Ils ne parlent pas tous sur leur portable, les gens. Hein. Ils ont besoin de s'exprimer. Ils ont leurs inquiétudes, leurs angoisses, leurs problèmes. Hein. Je ne suis pas psy. Mais moi, après, je réfléchis sur ça. Hein, mais je ne dis pas que je réfléchis là-dessus. J'aime bien les humains, moi. Je les aime bien.
4: Santé, santé, bon anniversaire. Bon anniversaire.
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0: Hey Younes, ça va mon cousin?
1: Ouais.
0: Cadra Younes de la chanson Taharraga.
1: Zel?
2: Cette semaine, ils ont disparu 21 de Harraga d'Arze. 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

Salut à toutes, salut à tous, à l'écoute de votre radio locale préférée, c'est parti pour Melting Dub, une heure de grosse basse que nous allons passer ensemble et que j'ouvre immédiatement avec Winston Reedy et le morceau Survival, enregistré en compagnie de Barry Isaac du Pont Roots pour nous lancer.

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1: Survival, Winston Reedy et Barry Isaac associés sur ce vinyle Survival. Et cette association Blundetto et Prendi sur l'album Covers, évidemment que des reprises, avec aussi leur version dub. Voici Nothing But Everything.

Blundetto et Prendi, Nothing But Everything à l'instant, extrait de l'album Covers, disponible un peu partout. Et je passe à cette production double standard, Lost

Double Standard, Lost in a Loop, Night Dub, avec également la chanteuse Emma B. C'est à retrouver sur Bandcamp. Et ce morceau extrêmement jazz, Alpha Dub de Slick & Bobby, eh ben, il est pour vous.

Ah, écoute, The Melting Dub avec Slick and Bobby à l'instant et le titre Alpha Dub qui est également distribué avec un autre morceau Jimmy Dubbers. Allez donc découvrir. Et je vous propose maintenant la version No Remedy Dub de Harry Hites, extrait de l'album The Man from Beijing avec notamment Stinging Ray en invité au chant tout le long sur cet album. Bref, on s'écoute la version.

Arietes, No Remedy Dub, à retrouver sur l'album The Man From Beijing. Un peu d'accordéon maintenant avec Elton Preto, l'album Rub-A-Dub Sounds est paru, association de musique d'Amérique du Sud avec du reggae, et où de Rubo à Babylonia tout de suite.

Eu de Rubo à Babylonia, Elton Preto à l'instant, Rubadub Sounds, l'album. Super Bassy Presents Stuffy Yards, Syndicate, Let Ja Music Play, cet album qui sonne bien roots, à l'image du titre Groundation.

Tuffy's Yard Syndicate Groundation. Une petite bizarrerie à présent avec Nivelle Conscious Dubs, l'album Versatile est le titre que je vous propose en association avec Dr. D, qui est d'ailleurs pas mal invité sur cet opus.

0: Versatile feat Dr. D, c'était Nivelle dans Melting Dub, Subconscious Dubs, l'album. Stepper à présent avec Philo pour commencer et cet extrait de l'EP Asvas, Exhale avec Inna Hydration.
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Exile, Freylo et In Iration associés à Svas, c'est le titre de l'EP. Et je continue dans cette lancée avec Guide I and I Mix 1 de Jacob B.

Jacob B, Guide Ionai Mix 1 à l'instant. Et toujours Stepper avec Little Benny, extrait de l'album Tropico Dub. Voici Kiwi.

Kiwi de Little Benny sur l'album Tropico Dub. Stepper toujours avec Sir Russia Sound System et le titre Sunset.

Sunset, Sir Racha Sound System, à l'instant dans Melting Dub. Découverte enfin avec Pyrilus Dub, Have to Start Somewhere, et l'album qu'il propose en ce mois d'août 2026, avec également deux autres EP. En fait, ça rassemble pas mal de titres qu'il a produits entre l'année dernière et cette année. Déjà dispo sur son SoundCloud, mais à présent donc sur Bandcamp. Écoutons The Little Vapor.

0: Oui,
1: c'est pas moi. Ah, super la chanson. Non, la voix,
2: voilà.
1: Ouais, ah non, j'adore. Ouais, je trouve ça super.
0: Tais-toi et chante.
2: Voilà.
1: Chaque coup.
2: Voilà.
1: Mais j'ai pas le texte.
0: Le polycopier, il est où le polycopier?
2: Voilà.

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